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1: Oula. Faut que j'envoie ces lettres. Faut que je rappelle mon père d'abord. Faut que je prévoie cette fête que j'ai promis de faire pour le disque d'or. Faut que je pense à l'été. Trouver des colos pour les gamins. Demander quand est-ce que je les ai. Et puis pour qu'ils voient leurs cousins. Faut que je sache ce que mes sœurs ont prévu. Elles vont me dire qu'elles me l'ont déjà dit. Je vais répondre oui mais que je sais plus. Puis faudra que je pense à samedi. J'aimerais les emmener à la mer, loin de ces humeurs grisâtres. Et dimanche on ira voir mon père. On regardera le match tous les quatre. Pour ça faut que je l'appelle d'abord lui. Puis cette fille à qui j'avais promis. Déjà il y a 5 jours que demain je la contacterai c'est certain. Et que je lui donnerai mon avis sur ce truc là qu'elle a sorti. Un podcast sur les interdits que j'ai trouvé d'ailleurs très bien. Et puis faut que je poste un beau contenu, je sais pas, un truc nouveau. Et vu le temps que je passe dessus, beaucoup trop peu pour que ce soit beau. Ça va être nul et le pire c'est que je vais réussir à trouver un autre que moi à qui en vouloir pour ça.

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Alors il y a l'amour des enfants, avec ça, tu manques plus de rien. Moi, je les aime tellement, justement, que j'ai tout le temps peur de pas faire bien. Faut dire qu'on parle des blessures faites par le regard d'un père. La moitié des gens malheureux sur cette terre le sont de cette manière. À quoi sert vraiment l'exigence ? Pourquoi on souhaite être excellent ? Quand on voit dans quelle déshérence se retrouvent les génies souvent. Moi, je voudrais leur apprendre à être heureux avant d'être brillant. Je voudrais leur apprendre à être heureux souvent. Souvent. Mais ce que je veux pour eux, ce que je veux, c'est bien moins important que ce que je suis. Les gamins, c'est faites ce que je fais, pas faites ce que je veux, encore moins faites ce que je dis. Dans ce cas-là, tant mieux pour la musique, tant mieux pour l'énergie, tant mieux pour les envies.

0: Quel a mal?
1: Faut que je vous raconte quelque chose sur mon couple, que moi-même j'ai mis beaucoup de temps à m'avouer. Mais je pense que ça pourrait être libérateur.

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1: À demain, Paul Lonsin-Spinelli. À la une de ce journal, la crise du logement en Espagne. Une trentaine de manifestations prévues aujourd'hui. La colère est montée d'un cran après le rejet hier au Parlement de deux textes pour mieux encadrer les droits des locataires. La France, elle, est toujours le théâtre d'une importante mobilisation lycéenne. Trois syndicats ont pu porter leurs revendications hier devant le ministre de l'Éducation, mais sa réponse n'a pas été suffisante. Les blocages devraient se poursuivre. De nouvelles informations sur l'incident du vol Fly Dubai qui a frôlé le crash après l'agression du copilote sur le commandant de bord. L'enquête avance et conclut ce matin que l'agresseur planifiait un acte terroriste. Et puis l'Afrique autosuffisante en carburant d'ici 2030, c'est la promesse du milliardaire nigérian Aliko Dangote qui construit une méga raffinerie au Kenya et beaucoup s'inquiètent de l'impact environnemental d'un tel chantier. Des milliers de personnes descendent dans la rue aujourd'hui en Espagne. Le pays est confronté à une importante crise du logement. La colère est partie de l'expulsion d'une octogénaire madrilène dont le loyer avait quadruplé. Son appartement avait été racheté par une société immobilière qui depuis a fait marche arrière. Pour mieux encadrer les droits des locataires, l'exécutif depuis a poussé deux textes au Parlement, mais ils ont été rejetés hier. La grogne ne devrait donc être que plus importante aujourd'hui. Élise Gazangel.
2: Après le rejet des décrets pour le droit au logement ce vendredi, la mobilisation sur les places espagnoles s'est amplifiée. À Barcelone, au milieu des tentes, une assemblée de militants prépare leurs prochaines actions. Anna Brouillette.
3: On doit poursuivre la lutte dans la rue en tant que citoyen, c'est notre rôle. Et on organise une grève générale parce que c'est un problème qui le mérite.
2: Tous pointent du doigt la classe politique dans son ensemble. Félix Ruiz, étudiant.
4: On est là pour dénoncer non seulement les droites, mais aussi les gauches qui ont passé 8 ans à ne rien faire. Et là, ils parlent de nouvelles élections pour avoir nos votes, mais on se plantera face à eux.
2: Une rumeur d'élection anticipée que craint Roger Tugas, retraité.
5: Si les droites montent, et c'est fort probable, ça ne va rien améliorer, bien au contraire. Et ça, les gens de ma génération, on n'en veut pas le moins du monde parce qu'on l'a déjà vécu.
2: Ce samedi, les rues de plus de 30 villes espagnoles se rempliront pour dénoncer de nouveau la crise du logement. Élise Gazangel, Barcelone, RFI.
1: Autre mobilisation, cette fois en France, les lycéens vont poursuivre leur blocage. Ils n'ont pas été convaincus de leur rencontre avec le ministre de l'Éducation. Édouard Geffray a reçu hier trois syndicats lycéens et leur a promis un plan d'action pour accélérer le remplacement des professeurs. Les élèves déplorent plus globalement leurs conditions de travail avec des établissements insalubres, des classes surchargées, trop de profs qui ne sont pas remplacés. Hier encore, plus de 700 lycées étaient perturbés sur les 3700 que compte la France. Des blocages émaillés de violence, 5000 personnes ont été interpellées depuis le début de la semaine. L'Union étudiante solidaire du mouvement des lycées n'a pas pas à ces scènes de violence, mais comprend que les lycéens puissent y avoir recours. Héloïse Lefebvre-Milon est présidente de ce syndicat étudiant.
6: Ils ont recours à ces violences, à ces blocages et à toutes ces actions de perturbation parce que c'est le dernier recours qu'on a quand on a une démocratie qui est dysfonctionnelle. On n'appelle pas à ces violences, c'est pas notre stratégie. On considère que la victoire, on l'obtiendra en étant de plus en plus nombreux et nombreuses par la massification de ce mouvement. Cependant, on peut que comprendre ces violences dans le contexte qu'on vit aujourd'hui et quand on voit la réponse du gouvernement qui n'est que d'envoyer la police, que de réprimer plus violemment et que, oui, on voit des scènes de violence de la part d'une partie des lycéens, des lycéennes, des étudiants, des étudiantes, mais surtout les premières violences, elles viennent des policiers qui frappent pas avec les mêmes armes que celles qu'on a quand on est jeune et qu'on se mobilise aujourd'hui. Eux, ils frappent avec des LBD, ils éborgnent des lycéens, ils étranglent des lycéennes. Et c'est ça qu'on voit aujourd'hui. Et on pense qu'il faut pas détourner le regard de cette violence-là, qui est les violences policières et le mépris du gouvernement.
1: Héloïse Lefebvre-Milon, présidente du syndicat étudiant, l'Union étudiante, propos recueillis par Amélie Beaucourt, les organisations lycéennes et étudiantes appellent à se mobiliser à nouveau mardi, jour de manifestation nationale. L'enquête avance 4 jours après l'incident du vol Fly Dubai, ce vol reliant Dubaï à Tel Aviv en Israël où le copilote a poignardé en plein vol le commandant de bord indien avant que les passagers ne réussissent à maîtriser l'agresseur. C'était le 30 septembre. L'avion avait pu atterrir en urgence en Arabie Saoudite. Le pire avait été évité. Et ce matin, on apprend donc que le copilote Amam Al-Amanmi planifiait un acte terroriste. C'est la conclusion du procureur général des Émirats Arabes Unis. Plusieurs médias ont affirmé aussi que l'agresseur de nationalité omanaise était interdit de vol à Oman, soupçonné de radicalisation. Les États-Unis adoptent des sanctions contre 2 Français et leurs associations. Le gouvernement américain les accuse d'avoir mis en place un schéma de financement du Hamas sous couvert de leurs organisations humanitaires. Ils auraient fait transiter depuis 2020 près de 2 millions de dollars en direction du mouvement armé palestinien. Correspondance à Washington de Vincent Souriau.
7: Fawzi Barikan et Amel Walid, un homme et une femme que le Trésor américain accuse d'avoir dissimulé sous couvert de 2 associations caritatives un système de financement occulte. D'après le gouvernement américain, alors que leurs entités prétendaient lever des fonds pour venir en aide aux civils de Gaza, ces 2 individus ont fait parvenir plusieurs centaines de milliers de dollars sous forme de crypto-monnaie à un membre des brigades Al-Qassam, la branche armée du Hamas. Ces fonds lui ont été versés entre 2020 et 2026, dont une majeure partie après les attentats terroristes du 7 octobre. Les autorités américaines indiquent que Fawzi Barikan et Amel Walid, ainsi qu'une tierce personne, ont été interpellés en France par la Direction générale de la sécurité intérieure, en coordination avec le FBI, qui remercie les autorités françaises, je cite, pour leur travail remarquable dans ce dossier. Vincent Souriau, Washington RFI.
1: Face à la flambée des prix du carburant, les membres du G7 puisent dans leur stock stratégique de gazole. Jusqu'à 100 millions de barils vont être libérés dans les 4 mois. C'est ce qu'a dit hier Emmanuel Macron, le président français, à l'issue d'une visioconférence avec les autres membres du G7. Décision prise aussi sous pression américaine. Donald Trump, le président américain, menaçait d'un embargo sur ses exportations de gazole. Si les hostilités sont à l'arrêt depuis plusieurs semaines entre les États-Unis et l'Iran, elles se poursuivent entre les rebelles houthis du Yémen et l'Arabie Saoudite. Les houthis ont déploré hier plus de 90 frappes saoudiennes sur le Yémen, notamment sur la capitale Sanaa. Et on parlait de la flambée des prix du carburant. En Afrique, la promesse d'Aliko Dangote continue de faire parler. Le milliardaire nigérian assure que le continent sera autosuffisant en carburant d'ici 2030, notamment grâce à sa méga raffinerie à Lamu, sur la côte est du Kenya. Le chantier a démarré cette semaine et devra traiter à terme 700 000 barils de pétrole par jour. Le président kényan William Ruto se félicite de la création de 60 000 emplois directs et indirects. Et malgré toutes ces promesses, le projet suscite aussi des inquiétudes sur ses conséquences environnementales. À Nairobi, Alban Tiroir.
8: Chali Mohamed s'apprête à partir pour inspecter les mangroves depuis l'embarcadère animé de Mokoi sur la côte du comté de Lamu. La région abrite 60% des mangroves du pays. Ce kényan travaille à leur préservation.
9: Il y a des poissons, des crabes, des homards, des crevettes. C'est une zone de nurserie importante. Et nous remarquons que lorsque l'on coupe les mangroves, les poissons diminuent. Par contre, quand on les restaure, on les préserve, on retrouve plein de poissons.
8: Depuis l'annonce d'une raffinerie au cœur de ce patrimoine naturel, les inquiétudes se multiplient. Greenpeace dénonce un projet qui menace de dégrader un écosystème fragile et le parti écologiste United Green Movement s'inquiète des conséquences pour la pêche. Ibrahim Mohamed est pêcheur à Mokoi, président d'une organisation communautaire de gestion des côtes.
10: Je ne suis pas contre un projet de développement à Lamu, car nous avons longtemps été, disons, marginalisés, donc nous sommes heureux d'être enfin considérés. Mais si le projet venait à avoir des conséquences sur l'environnement marin, il doit tenir compte des retombées sur les pêcheurs. Il faut associer les populations locales.
8: Plus de 4000 pêcheurs ont déjà été indemnisés après avoir vu leurs moyens de subsistance affectés par la construction du port à 10 kilomètres de Mokoi, en activité depuis 2021. Pour la raffinerie, le président William Ruto a promis une évaluation rigoureuse des impacts environnementaux et sociaux. Albin Tiroir, de retour de Mokoi, RFI.
1: Et la promesse d'Aliko Dangote sur l'autosuffisance de l'Afrique en carburant d'ici 4 ans avec notamment sa raffinerie, sa méga raffinerie de Lamou. On en reparle lundi dans Appel sur l'actualité. Est-ce un pari tenable? Vous viendrez en débattre avec Namoury Dosso. Si vous voulez participer, vous pouvez d'ores et déjà appeler le standard au 339-693-693-70. Merci d'avoir écouté ce journal. Il est 10h10 à Paris, 8h10 en temps universel.
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1: On est de retour.
0: Vous avez entendu autour de la table, évidemment, il y avait Evans.
2: Salut, salut.
0: Et les deux rafteuses, Violaine et Professeur Maya.
2: Salut. Alors,
0: j'explique quand même pourquoi les deux rafteuses, parce que en fait, on a quitté nous là, notre dernière saison après la radio pour clôturer en fait cette fin d'année avec l'association. On a fait une descente rafting et donc voilà, c'est pour ça.
2: Ils y voient rien, mais ils pagaient, ça va.
0: C'est ça.
2: Ils rament bien.
0: Ça descend tout seul, il n'y avait rien à faire. C'est cool. Il fallait juste se tenir un peu, hein, voilà, pour ne pas tomber. Et très sympa. Vous avez passé de bonnes vacances, hein?
2: Très bien.
0: Ouais, Evan, si je sais, toi. Hein, depuis qu'on est arrivé, il est à fond, là. Il a fini l'année un peu raplat.
2: Hein, ouais,
0: il avait du mal à trouver son port USB pour se recharger. Là, il a trouvé le temps de se recharger à bloc. Le gars, il est chauffé à mort, quoi.
2: Ouais, là,
0: ça va être terrible, quoi.
2: Je dois dire que je l'ai récupéré, ça, c'est clair.
0: Et puis surtout, qu'en plus, chauffé à mort avec la canicule qu'on a... tous bien subi, j'imagine.
2: Qu'on a subi.
0: Ouais. Ouais, on a survécu. Ouais. En tout cas, tout ce qui nous écoute aujourd'hui, auditeurs, si vous nous écoutez, c'est que vous avez survécu à la canicule. Voilà, comme nous. Et voilà, bon, mais c'est parti. On va se faire une petite session de rentrée tranquille. On a comme invité aujourd'hui, ça sera...
3: Andrea,
0: exactement.
2: Ah, bah, c'est parce il revient avec Alzheimer, ouais, en plus.
0: C'est parce que...
2: Ah oui, c'est clair.
0: On vient de l'attraper qui passait dans la rue, on s'est dit, tiens, viens faire l'émission avec nous, voilà. Andrea, bonjour Andrea, tu viens pour faire en tant que témoignage de personnes...
2: Tu te perds là.
0: De bénévoles. Jeune bénévole.
3: Oui, c'est ça.
0: Voilà. Puisque tu participes aux activités de l'association à laquelle nous sommes membres, l'association Pourquoi pas moi, principalement. Oui. T'en fais d'autres?
3: Je suis bénévole à quelques associations de la fac.
0: Et voilà. Donc, on va parler de tout ça en deuxième partie, évidemment. Puisque, comme d'habitude, parce qu'on ne change pas les habitudes, les bonnes habitudes.
2: On s'installe une équipe qui gagne.
0: Exactement. Ça va être la rubrique du professeur Maya. Bonjour professeur Maya.
4: Bonjour à tous, j'espère que vous avez pris de bonnes résolutions pour cette rentrée scolaire.
0: Oui. Et tu nous fais, professeur Maya, vous nous faites votre choix musical?
4: Oui,
2: alors... Quel est votre choix musical?
4: Cette année, j'ai décidé de vous réveiller de façon différente, avec des rythmes différents. Donc cette fois-ci, on va partir sur le continent africain toute l'année. Et pour la première, je vais vous faire découvrir ou redécouvrir un rappeur qui est né en 98, qui a été révélé en 2018. Il s'agit de Fiortubior et il est nigériano-ivoirien. Et son tube date de 2021, il s'agit de Godo Godo.
0: Ah, mais il vient de notre pays, ça.
4: Oui, il est ivoirien.
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0: Ouais, excellent ce choix musical.
1: Voilà, c'était dansant, c'était voilà, rafraîchissant. Et ça nous rappelle le soleil de l'été.
0: Ouais, ouais.
1: Donc, bienvenue sur les ondes d'Oxygène FM d'un regard d'explorateur. Et pour votre rendez-vous le plus décalé, ici le professeur Maya, prêt à tester vos connaissances sur les dossiers les plus surprenants de cet été 2026.
0: Ok.
1: Accrochez-vous tout le monde. Je vais vous faire un quiz de l'été.
2: Un quiz.
1: C'est sur l'actualité, ce sont des anecdotes, ok. Des anecdotes surprenantes. Des anecdotes surprenantes. En juin 2026, dans le Yorkshire, la police a déployé les grands moyens, hélicoptères et unités cynophiles compris, après l'appel paniqué d'un commerçant signalant un individu encagoulé s'introduisant par effraction dans son arrière-boutique. Mais quel était donc cet assaillant, j'aime pas ce mot, masqué. Mm-hmm. Petit A, un voleur équipé d'un masque de ski. Petit B, un blaireau qui avait la tête dans un sac plastique parce qu'il avait, il cherchait à manger. Petit C, sa femme qui rentrait après une soirée entre copines un peu arrosée. Mm-hmm.
0: J'aurais dit le blaireau, mais je t'assure.
3: Moi, je sais.
2: Je dirais c'est. C'est beaucoup plus drôle, je trouve.
1: Alors ?
2: Assez cocasse, c'est.
1: C'est, effectivement. C'est pas le C. C'est le blaireau, effectivement.
0: Ah ben, cool.
1: C'est le blaireau. En fait, il avait fouillé les poubelles juste avant. Il s'est foutu le sac. Il s'est coincé la tête dans un sac. Et il est rentré par une lucarne. Et les caméras de surveillance de ce magasin, apparemment, ne sont pas terribles. Parce qu'ils n'arrivent pas à faire la différence entre la taille d'un humain et la taille d'un blaireau.
0: Les IA.
2: Quand tu parles de blaireau, tu parlais de l'animal.
1: Oui.
2: D'accord.
3: Moi, j'ai eu un doute.
2: J'étais resté beaucoup proche de
1: là, pour le coup, le bureau, c'est le commerçant, quand même. Hein. Question numéro 2. Nous sommes en France, à l'aéroport de Nice. Les services de sécurité ont arrêté un tapis de tri de bagages après la détection d'une forme suspecte au rayon X dans une valise. Qu'est-ce qui s'était faufilé dans la valise d'un voyageur avant l'enregistrement ?
2: Un serpent ?
1: Petit A, un chat errant. Petit B, un kilo de fausse cocaïne. Petit C, des œufs d'iguane tropicales.
0: Mm-hmm. De la cocaïne, j'aurais dit.
2: Ouais, les œufs d'iguane, allez.
3: Eh ben, allez, le chat. Comme ça, il y en a un chacun.
4: J'aurais dit le chat aussi.
1: C'est un chat, effectivement.
0: Ah,
1: c'est
0: ouais,
1: un chat errant, okay. Hein, qui se trimballait dans l'aéroport. La valise était entrouverte. Il a dit, moi aussi, j'ai envie de voyager. Hop, passager clandestin.
0: Bah, au moins, ouais, c'est gratos, ça, si tu vas par là.
1: On connaît pas la suite de l'histoire de la vie de ce chat. Est-ce qu'il a été gardé par les agents de sécurité? Je ne sais pas. Puisque cet été, les pompiers qui ont fait l'intervention sur les feux de Gironde ont sauvé un petit chaton qu'ils ont gardé après. Donc, peut-être que les agents de sécurité l'ont gardé, je ne sais pas. Mmh. La voiture. Ah mince. Oui, voilà, voiture piégée, question 3. En Arizona, un voleur a dérobé une voiture garée sur un parking sans se douter qu'un passager clandestin l'attendait à l'intérieur. Je vais y arriver. Celui-ci a pris d'assaut l'habitacle en pleine fuite et a obligé le voleur à abandonner le véhicule. De quoi s'agissait-il ? Petit A, le pitbull du propriétaire qui avait choisi la banquette arrière comme coussin confortable pour dormir. Des milliers d'abeilles. Ou le propriétaire lui-même qui, sans domicile fixe, dormait dedans.
2: J'allais dire, moi, c'est le gamin qui faisait le film « Papa, j'ai raté l'avion ».
0: Non.
2: Qui fait tourner les voleurs en bruit, quand même.
1: C'est pas ça.
2: Les abeilles, je trouve que c'est sympa, mais je pensais que c'est plutôt le propriétaire qui devait ronquer derrière.
0: Hein. Ouais, je pense.
4: Je pense aussi, ouais.
3: Ouais.
1: Eh ben non, c'était bien les abeilles.
2: Ah ouais.
1: En fait, il y avait un gros dessin d'abeilles sous le capot. Quand il a démarré, les abeilles, elles sont rentrées dans l'habitacle. Festival. Arrêt du véhicule.
0: Ah ouais, tu m'étonnes.
2: Il a passé une sacrée lune. Mais...
1: c'est clair. Ça lui apprendra. Question 4. On commence très fort en plein cœur du mois d'août aux Pays-Bas. Molly est devenue une véritable star du web. Elle est filmée la nuit en train de courir et elle parcourt en moyenne 70 km par semaine. Le physicien Tige de Buck, passionné de course à pied, a eu l'idée de connecter la structure sportive de Molly à une application sportive qui s'appelle Strava. Et c'est grâce à ça qu'elle est devenue célèbre et qu'elle a des milliers de followers. Mm-hmm. Mais qui est Molly ?
2: Et c'est ça.
1: Petit A, une femelle hamster âgée de 10 mois. Petit B, une jeune marathonienne de 12 ans. Petit C, une livrier, les chiens.
0: J'aurais dit une marathonienne.
2: Ouais, ça paraît un peu plus logique, mais...
0: Ouais.
2: Allez.
3: Moi,
2: la C, c'est quoi que t'as dit ?
0: Une livrier.
1: Le chien, le livrier.
2: Ouais, peut-être que c'est le livrier. Là.
3: Moi, je vote pour A, le hamster.
4: Moi, je vote pour C.
1: Evans ?
0: Le B, la marathonienne.
1: Et toi, et Serge Lévrier. Eh bien, en fait, c'est bien un hamster.
0: Ah ouais, d'accord.
1: En fait, Tige de Buck, le physicien, là, c'est le propriétaire de cet hamster. Un jour, il s'est dit, mais que fait mon hamster Molly la nuit ? Donc, il l'a filmé et il a vu qu'elle courait tout le temps dans sa roue. Du coup, il a installé le système d'application sportive à la roue de Molly. Et en fait, Molly, elle fait en gros 70 km par semaine en courant dans sa roue. Moralité, vous pouvez aller courir avec votre hamster, pas forcément avec votre chien. Moi j'ai une idée, il existe le canitrail, on va faire du hamster trail.
3: C'est pas dit qu'il a assez vite.
1: Petit 5. En Allemagne, en juillet 2026, près de Stuttgart, les policiers se sont lancés dans une longue course-poursuite sur une bande d'arrêt d'urgence, à la grande surprise des automobilistes qui y circulaient. Finalement, les forces de l'ordre ont réussi à maîtriser le coureur, mais de quoi s'agissait-il ? Ah ! Un taureau échappé d'une bétaillère qui s'est éclaté, qui s'est couché quelques kilomètres avant. Petit B, une espèce d'abruti sur une trottinette électrique. Petit C, un kangourou domestique.
0: J'aurais plus dit le taureau, mais je t'assure. Le taureau.
2: Alors c'est drôle parce que j'étais en train de penser, pour déconner, à un kangourou. Et tu dis kangourou dans ta réponse, c'est celle que je vais choisir du coup.
1: D'accord.
3: Moi je choisis la réponse A.
1: Ok, le taureau aussi.
4: Moi je pense que c'est la réponse B.
1: Eh ben non, c'est un kangourou domestique qui s'est échappé.
0: Ah ouais, d'accord.
1: D'un élevage, on est d'accord. Hein.
0: D'accord.
1: Enfin, d'un élevage d'un parc naturel.
2: Il s'est pas évadé d'Australie, quoi.
1: Non.
2: À la nage.
1: Voilà. Donc j'imagine, moi, en train de circuler sur l'autoroute, je vois un kangourou, je me pose des questions. Et je me demande qui a mis quelque chose dans mon café du matin.
2: Ta fille.
1: Question 6. Dans le Wisconsin, notre candidat avait décidé de manifester son désaccord en s'installant devant un commissariat. Le problème est qu'il bloquait l'accès principal et chargeait systématiquement les fonctionnaires en service qui tentaient de rentrer par la porte principale. Les agents donc devaient s'armer de simples parapluies pour traverser la cour et négocier pacifiquement l'entrée dans leurs agences, dans leur commissariat. De quoi s'agissait-il ?
2: Les parapluies ?
1: Ouais.
2: Et ils leur crachaient dessus.
1: De quoi s'agissait-il ? A, un crotal. B, un taureau. C, un dindon.
2: Ah, ouf. S'ils avaient besoin d'un parapluie... je vois pas. Bon, le dindon, c'est drôle, allez.
0: Moi aussi, je vais voter celle-là.
1: C'est ça, c'est le dindon. En fait, le dindon, il dormait devant le commissariat. À chaque fois qu'un policier rentrait, le dindon, il lui fonçait dessus. Et en fait, il se protégeait avec le parapluie en ouvrant le parapluie comme un bouclier. C'est que des histoires vraies. Hein. Je tiens à le préciser, c'est que des histoires vraies.
2: Donc du coup, je conseille à tous les futurs criminels, s'ils veulent avoir, s'ils ont des problèmes avec la police,
1: acheter un dindon.
2: Ça va être tranquille. Hein.
1: Question 7, l'avant-dernière. Nous sommes en août 2026 au Canada, à Toronto. Un voleur s'est introduit de nuit par la lucarne d'une supérette pour s'attaquer exclusivement à des dizaines de paquets de biscuits sucrés avant de s'endormir profondément sur place. Quel était ce cambrioleur repu ? Petit A, le fils du gérant de la boutique. Petit B, un raton laveur. Petit C, un goéland.
2: Ouais, raton laveur, je dirais moi.
0: Non, moi ça aurait été le A.
2: On est à Toronto.
1: Yolaine, tu dis le fils aussi ?
3: Oui.
1: Eh ben non, c'est bien le raton laveur. Tout à fait. Ouais. C'est assez courant là-bas.
2: C'est sympa, les Toronto. Je sais pas si vous y êtes déjà allé, mais...
1: Non. Et enfin, dernière question. Dans le Kent, au Royaume-Uni, en 2026, notre candidat a fini par faire rire les autorités locales en répétant en boucle les insultes et répliques d'une dispute conjugale bruyante, mettant tout le voisinage au courant de la vie du couple. De quoi s'agissait-il ?
2: Ça ressemble à un truc de perroquet, ça.
1: Petit A, Ingrid du Gabon. Petit B, Alexia, qui avait bugué. Et petit C, un voisin mal intentionné qui a enregistré les conversations et les rebalancé après.
0: Ça va te dire un gris du Gabon.
2: Ouais.
4: Moi aussi.
2: Ouais, c'est pas un souci, quoi.
1: C'est le gris du Gabon, tout à fait, qui sont connus.
0: Et ils sont connus pour tout répéter, franchement, voilà. C'est dingue.
1: Ouais, ce qu'il y a, c'est que quand même, c'était un peu vulgaire, les conversations dans le couple, hein, et les disputes, hein, et puis les soirées aussi de réconciliation, c'était un peu cochon. Du coup, ils répétaient absolument tout, quoi.
0: Donc, au moins, tous les voisins étaient au courant.
1: Exactement. Vous pouvez ranger vos papiers et vos crayons. Vous n'avez pas été très bon. Vous le serez meilleur la prochaine fois.
2: Oui, mais de toute façon, une fois que les questions que tu nous as posées, on n'y tombera pas deux fois dans le même piège. Voilà. Mais très bien, sympa. C'est quand même ce petit quiz de rentrée.
0: Ouais.
2: Voilà. Donc, évitez de prendre un gris du Gabon. Hein.
1: Voilà. Préférez un dindon.
2: Acheter un dindon, c'est pas mal. C'est vrai. Plusieurs, peut-être même.
1: En plus, c'est bon. Et voilà. Bon, pardon.
2: Très bien. On va passer à la suite.
1: Oui.
2: Et notre suite, c'est la partie invité.
0: Ah ouais.
2: Invité, c'est Andrea. Mais avant, Andrea, tu nous as fait un choix musical.
4: Oui.
2: Et tu veux nous le dire.
4: J'ai choisi La Brune de Louise Attaque.
2: C'est parti.
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1: Et nous attaquons notre deuxième partie de chronique d'émission. Je me mélange un peu aujourd'hui.
0: Ah et ouais, mais moi je te dis ça, voilà, le soleil il a tapé cet été. En plus, t'as pas trop de protection.
1: Non, c'est vrai. Donc, comme je disais, on a alpagué une passante inconnue dans la rue. On lui a dit, tiens, viens faire l'émission avec nous, on a besoin de quelqu'un. Et on est tombé sur Andrea, qui est bénévole, jeune bénévole, dans plusieurs associations. Donc, comme tu nous l'as dit tout à l'heure, à la fac, c'est quoi les assos que tu fais, dans lesquelles tu es à la fac?
2: Alors, à la fac, je fais partie de l'association du foyer du Mirail. Le foyer de philosophie qui s'appelle La Ruche. Donc en fait le concept en lui-même, c'est de proposer aux étudiants des casse-croûtes, même parfois des repas, des boissons à des prix vraiment très bas, parce qu'on sait que les étudiants, on n'a pas toujours les moyens de subvenir à nos besoins entièrement. Donc voilà, je suis souvent derrière le comptoir à servir. Je fais partie aussi d'une autre association qui, elle, organise beaucoup de manifestations, on va dire, notamment pour la Palestine. C'est un des grands sujets qu'on traite.
1: Mais oui.
2: Voilà, et après, je suis bénévole à l'association, pourquoi pas moi, en tant que guide bénévole.
3: Voilà. Et depuis combien de temps, du coup, t'es bénévole dans ces associations-là?
2: Alors, les deux associations de la fac, c'est seulement depuis 2025.
3: Ah ouais, c'est tout récent.
2: Oui. Et après, l'association, ça fait une dizaine d'années, je pense.
1: Ouais, à peu près.
3: Ah ouais, quand même.
2: Ouais.
1: Ouais. T'as grandi au sein de l'asso en tant que bénévole, jeune bénévole. Quoi.
0: Mais ce qui est intéressant de savoir, peut-être, c'est quel âge tu as aujourd'hui?
2: J'ai 19 ans.
0: Ouais.
2: Voilà.
1: Donc, tu vois, 10 ans...
0: Ouais. On peut être bénévole quand on est enfant.
2: Oui.
1: Ouais.
0: C'est fou, hein.
1: C'est complètement dingue.
4: Et qu'est-ce que ça t'a apporté, ces 10 années de bénévolat? Enfin, est-ce que tu arrives à voir ce que ça t'apporte dans ta vie?
2: Alors, oui, ce qui est génial, je vais surtout parler du bénévolat à l'association, parce que c'est celui, comme l'a dit Serge, qui m'a le plus accompagné dans ma vie. Et ça m'a permis, déjà premièrement, grandir en tant que bénévole dans une association pour des personnes en situation de handicap. C'est apprendre à comprendre le handicap, mais pas seulement, parce que ça te permet aussi, toi, en tant que personne qui n'a pas de situation de handicap particulière, de comprendre certaines façons que tu as de réagir, que tu as de te percevoir, de te comprendre. Moi, l'association, ça m'a énormément aidé à prendre confiance en moi, notamment parce que je suis une ancienne harcelée.
3: Ah.
2: Et en tant que personne harcelée, c'est très difficile après d'assumer le regard des gens.
0: Quand tu sais, c'est facile chez nous.
1: Ah, ça explique pourquoi.
2: Voilà. C'est ça.
1: Je te dis, au milieu des V,
2: j'ai pas de problème. J'ai pas à m'en faire.
1: Le regard, ils ont quand même un regard louche.
2: Ouais, voilà.
1: Je sais pas pourquoi il me parle, mais il me regarde pas. Je comprends pas. Bon, enfin, voilà.
3: Ben, c'est bien. J'y comprends rien du tout.
1: Du coup, ben, en fait, ça permet aussi de plus comprendre le monde qui t'entoure, finalement.
2: C'est ça.
1: Et le rapport social avec les gens, puisqu'à travers une association, on perçoit quand même une certaine facette de notre société, celle donc de la situation de handicap, et qui peut-être dans une certaine, on va dire d'une certaine façon aussi, fait plus prendre conscience en soi qu'on a de la confiance.
2: C'est ça.
1: Parce que, parce que tu te retrouves avec des gens qui, ils ont tout à reconstruire, et finalement, tu te rends compte que tu as un peu plus de construction qu'eux, quoi.
2: C'est ça.
1: Et donc, la prise de confiance et de conscience, elles vont de pair.
2: Exactement.
0: Ouais. Moi, ce qui m'interpelle, c'est que des jeunes bénévoles, il n'y en a pas tant que ça.
1: Ouais.
0: Et je me pose la question du mais pourquoi ? Il faudrait poser la question aux jeunes qui ne sont pas bénévoles.
2: Alors moi, je connais pas mal des gens de mon âge. J'en connais c'est très mieux. Peu qui sont bénévoles.
0: C'est mieux que tu connaisses pas mal de gens de ton âge quand même.
2: Oui, c'est sûr.
0: C'est cool.
2: Mais en fait, le problème qui se pose souvent, c'est que... après, ça, c'est mon avis personnel, hein, ça n'engage que moi. Mais nos générations à nous, elles sont beaucoup plus individualistes que les générations précédentes. C'est en train de changer avec
0: les générations. Toi, tu vas te faire harceler de nouveau.
2: Probablement, mais c'est pas grave, j'assume mes propos. Non, mais oui, on est des générations... nous, on a commencé, je pense que c'est aussi en partie à cause de tout ce qui est technologie, parce que moi, de ma génération, ça a commencé déjà à être bien démocratisé. Et on est beaucoup plus dans l'isolement, dans l'individualisation, et on apprend plus, à ce côté communauté, en fait. On n'apprend plus à apprendre des autres.
1: Disons qu'on ne s'expose plus non plus quand même, parce que quand on est derrière un écran, on est anonyme,
2: c'est ça.
1: Du coup en fait tu crois être avec tout le monde alors que tu es tout seul.
2: Exactement.
1: Il n'y a plus le contact physique, l'interaction que l'on a, je sais pas.
0: Avant on se retrouvait au café autour d'une pelote ou autre,
3: et on jouait aux billes aussi à la récré.
0: À 19 ans non, je jouais plus aux billes à 19 ans, désolé.
3: Non mais c'est pour donner un peu de contexte.
2: Oui.
3: Et c'est un peu dans ce contexte-là.
0: Voilà. Et c'est vrai que du coup on se retrouvait ensemble et on vivait déjà plus ou moins en communauté, parce que t'avais tes meilleurs potes, ils étaient au lycée avec toi, à midi tu bouffais avec eux, le vendredi soir tu prenais t'allais au café avec eux, tu sortais en boîte avec eux, le samedi soir pareil. c'est vrai que c'était beaucoup plus...
1: Et le dimanche tu consacrais un peu de temps à tes parents.
0: Voilà, c'est ça.
1: Ou à bien dormir
0: parce que ce qui t'avait pris la veille.
3: Tu devais faire plein de trucs avant, c'est clair.
0: Voilà. Et c'est vrai que tu avais du lien.
1: Ouais. On était une jeunesse dépravée à l'époque. Ouais, mais on était dépravés ensemble.
0: Ouais.
1: Alors qu'aujourd'hui.
0: Ils sont dépravés seuls dans leur coin.
1: Ouais, tout seul. Dans ce coin. C'est vrai
0: du coup, nous, on se soutenait quand même.
1: C'est ça.
0: T'as mal à la tête ce matin, tiens, prends du ronzan. Maintenant, c'est tout par téléphone, c'est plus marrant.
1: Ou en visio.
0: Pardon, excusez-moi.
1: Donc toi, tu penses vraiment que cette différence vient de l'individualisation de notre société?
2: Oui, après, bien sûr, je dis pas que c'est la faute des jeunes, évidemment.
1: Ben si, nous, on le dit.
2: Moi, je pense pas, parce que...
3: Au moins, c'est clair et c'est dit.
1: Non, c'est la faute de parents indignes, quoi.
0: Wow.
2: Oui, voilà, c'est ça, exactement.
0: Wow.
2: Non, mais c'est malheureusement la société qui évolue comme ça, et de nos jours, en fait, on peut plus vivre en marge de la société, c'est plus possible. Donc forcément, on est obligé de suivre un peu le courant des choses.
1: Et, la société nous met en marge, quand même. Hein.
2: Oui.
1: T'imagines le paradoxe que t'es en train de dire?
2: C'est très paradoxal.
1: Ouais.
2: Mais... après, bien sûr, je remarque, notamment, j'ai un petit frère de 14 ans, et je remarque que, quand même, sa génération, elle est beaucoup moins individualiste que la mienne. Ils ont quand même plus ce côté, on se retrouve. Moi, je le vois cet été, par exemple, j'ai vu très peu de mes amis, alors que lui, ses copains venaient très souvent à la maison. Enfin, ils sont en train un peu de renouveler ce côté-là, et je trouve ça très bien. Mais c'est vrai que ma génération à moi,
1: Il y a de l'espoir en fait alors.
2: Ouais, je pense.
1: C'est-à-dire que ce cercle néfaste de l'individualisme, en fait, il n'est pas forcément ancré totalement dans notre société. Il y a encore une possibilité pour qu'on s'en sépare et qu'on passe dans un monde meilleur, quoi, peut-être.
2: Oui, je pense.
1: Enfin, en tout cas, moi, je l'espère pour vous, pour votre génération, la génération suivante. Parce que avec ce qui nous attend dans l'ensemble, ouais, si on n'est pas unis, je crois que c'est la fin de la fin, quoi.
2: Oui.
1: Le bout du bout. Ouais. Enfin. Et parce que c'est vrai qu'aujourd'hui, votre société, donc, est-ce qu'elle permet, à toi, à ton niveau, est-ce que tu trouves que l'accessibilité dans une, pour se retrouver facilement dans une association, est-ce que tu trouves que c'est compliqué ou on peut facilement se retrouver dans une association si on en a envie?
2: Alors, moi, personnellement...
1: Comme bénévole, je parle. Hein.
2: Ouais, ouais. Personnellement, je pense que si on en a vraiment envie, on peut. Il y a...
1: Oui, quand on veut, on peut, quoi.
2: Voilà, c'est ça. Il y a énormément de moyens maintenant de communication. Parce que forcément, avec toute cette technologie, il y a du négatif, mais il y a aussi du positif. Et cette technologie, tous les réseaux sociaux, tout ça, c'est aussi un grand moyen pour les associations de donner un coup de pouce. Je vais y arriver.
1: Une visualisation, quoi, une vitrine, quoi.
2: Exactement. Après, bien sûr, faut que ce soit bien fait, mais je pense que maintenant, n'importe qui, il peut chercher avec n'importe quel moteur de recherche sur n'importe quel réseau social une association sur un sujet qui l'intéresse et trouver et entrer en contact avec cette association de manière assez simple. Après, faut vraiment juste le vouloir et prendre du temps parce qu'en tant que bénévole, forcément, ben, on donne énormément de notre temps et il faut avoir conscience.
0: Ou pas.
2: Ou pas.
0: Parce qu'après, quand on est bénévole, on donne le temps qu'on peut donner.
2: Oui.
0: Après, on a remarqué aussi quand même, mais ça c'est au niveau national, que les bénévoles aujourd'hui, qu'ils soient jeunes ou adultes, ils veulent bien donner de leur temps, mais ponctuellement, pas de manière régulière. Et c'est pour ça que les associations ont beaucoup de mal à trouver des personnes qui tiennent la gouvernance, quoi. Ouais, parce que quand on est président, quand on est trésorier, secrétaire, ben, il faut avoir des réunions régulières, il faut être régulièrement sur son ordinateur.
1: C'est pas du plein temps, mais pas loin.
0: Non, c'est pas forcément du plein temps. Tout dépend de la taille de la structure. Ouais. Tout dépend de si tu es soutenu derrière ou autre. Mais c'est vrai qu'une association où il y a pas de personnes, où il y a que des consommateurs, ben, la gouvernance, ils vont avoir un boulot monstre, quoi. Ouais. Alors que si les adhérents ils participent, ils s'impliquent, ils proposent des trucs, ils animent des trucs.
1: Un partage de tâches qui lui parle.
0: Voilà, c'est ça. Ben, c'est moins lourd et du coup il y a un partage et c'est des délégations qui peuvent se faire et tout et c'est plus cool quoi. Et puis c'est plus convivial, ça passe mieux.
2: Oui, après, moi, quand je dis donner énormément de son temps, c'est évidemment donner le temps qu'on peut donner, mais en tant que bénévole. Moi, je le ressens comme ça. Il y a quand même ce côté où on s'est engagé, en fait. Il y a un certain engagement. Et alors, je ne sais pas si c'est ma façon de fonctionner, mais je trouve quand même qu'il y a certaines fois où, même si je n'ai pas forcément... Déjà, je m'amuse toujours à l'association, pourquoi pas moi. Il n'y a pas eu une seule fois où je me suis ennuyée quand j'ai fait mon travail de bénévole. Mais il y a certains moments où, des fois, je me dis, bon, ben, j'aimerais bien être à la maison, un peu tranquille. Mais en tant que bénévole, c'est mon devoir d'aider. Je me suis engagée en tant que bénévole. C'est pas...
1: Mais c'est par conviction, de toute façon, que tu fais ça.
2: C'est ça,
0: voilà. C'est une conviction que tu as, toi.
1: On ne t'y a pas forcé, quoi.
2: Non, du tout, du tout. Moi, j'ai choisi.
1: Parce que peut-être que, tu vois, le truc, il est un peu différent par rapport à ça. Si, imagine quelqu'un qui est forcé à faire quelque chose et quelqu'un qui le fait par conviction.
0: C'est pas pareil.
1: C'est pas pareil.
2: C'est pas pareil.
1: Je pense que tout le monde a compris la différence, quoi.
2: Oui, oui. Après, c'est pour ça aussi que c'est important, si on veut devenir bénévole, de choisir du bénévolat dans un sujet qui nous intéresse et qui, pour nous, est important. Forcément, moi, les sujets que je considère comme importants ne seront peut-être pas aussi importants pour d'autres personnes, ce qui paraît logique en soi. Mais c'est vrai que le bénévolat, c'est un partage, en fait. Ouais. On partage, parce que moi, quand je vais à l'association, je vais guider, je vais aider, mais en échange, ce que je vais recevoir, moi, c'est un apprentissage, c'est aussi un partage au niveau des sensations, des émotions. C'est vraiment, le bénévolat, c'est vraiment complet, en fait.
1: Ouais.
2: C'est vraiment un échange. C'est ça que je trouve génial dans le bénévolat.
1: Mais ça serait, tu crois que, regarde, je vais dire un truc bête, mais imagine des jeunes qui font des conneries un peu, qui se font attraper, et on leur colle comme travaux d'intérêt généraux, de devenir bénévole dans une association et de donner de leur temps pour les aider. Tu penses que ça serait favorable ou défavorable pour ces personnes-là de s'intégrer dans une association comme ça et de donner de leur temps et de rencontrer des gens au lieu de faire des conneries.
2: Moi, je pense que ce serait très favorable. Hein? Franchement, je pense que ce serait vraiment très favorable.
1: Ça permettrait d'une part de permettre à des associations de temps en temps d'avoir un petit coup de pouce, même si bon, à la base le gars qui va venir, peut-être la personne, elle sera pas forcément super motivée évidemment, mais elle peut découvrir un univers, quelque chose qu'elle connaissait pas à la base, et puis surtout rallier avec un lien social qui est différent peut-être du milieu dans lequel il a évolué, pour finir avec une peine, par exemple. Bon, voilà.
0: Moi, je crois que ça dépend.
2: Oui. Ouais.
0: Ça dépend si le jeune a quand même la possibilité de choisir son association ou pas.
2: Oui, bah oui.
0: Parce que s'il ne peut pas la choisir, que le type il déteste le foot et qu'il se retrouve dans un club de foot, je ne suis pas sûre que ça passe, tu vois.
2: Non, c'est sûr, il faut qu'il y ait quand même un choix à la base, mais... Moi, je pense, en fait...
3: Qu'ils viennent ici, alors, dans ce cas-là.
2: On en a besoin, en plus. Non, mais oui, quand on est dans une jeunesse comme ça, où on a tendance à faire des conneries, à faire ce qu'il ne faut pas faire, on n'est jamais... Je pense qu'il n'y a pas de cas désespéré, en fait.
1: Ouais, parce que c'est quand même... on parle de personnes qui ne savent pas vraiment trop, qui n'ont pas de chemin, de direction, qui n'ont pas d'objectif à long terme. Et pour leur donner ce sens-là, en tout cas, pour leur donner un chemin, une ouverture, une porte ouverte.
2: C'est ça.
1: Si on ne leur propose pas quelque chose de nouveau, de différent, d'intéressant, de socialement constructif, c'est un peu dommage, je trouve que c'est une perte de quelque chose d'important, quoi.
2: Ah oui, voilà. Vraiment.
1: On les laisse tomber, ces gens-là, sinon.
2: Exactement.
1: Voilà.
2: Exactement. Les inscrire en tant que bénévole dans une association, ce serait aussi pour eux un moyen de redécouvrir quelque chose, de changer leur vision du monde.

0: gros soutien derrière quand même, en arrière-plan quoi. J'ai Oxygène FM, j'ai l'association Pourquoi pas moi. Avec ça quoi.
1: Ça va le faire, ça va le faire.
0: Avec ça, et j'ai 12 millions et demi de voix assurées moi. Hein.
2: Tu peux commencer par te présenter à la mairie.
0: Pourquoi je joue pas petit moi.
3: Non, je plaisante. Toujours gros quoi.
0: Je plaisante.
1: Alors Serge, président, Evans, secrétaire, premier ministre, Violaine, à la santé.
2: Ah non.
1: Non.
0: Et, aux sciences. Et toi, à l'économie?
1: Non, parce que là, la France...
3: Violaine, il faut plutôt la mettre ailleurs.
0: Ah, mais bon, le seul problème...
2: Étoiles, je suis d'accord.
3: Alors, c'est ce que j'allais te dire. En plus de l'astronomie, tu serais très bien là-bas.
1: Moi, ministre de la Justice.
2: Non.
1: Non, non. Ministre de Mickey.
0: Gardez-sous.
1: Ministre de Mickey.
0: Bien. Ben, le problème, c'est qu'un gouvernement, c'est pas une association. Ouais. Donc, du coup, je sais pas si on s'en sortirait bien à faire fonctionner.
1: Je crois pas.
0: Bon, après, pourquoi pas, vu je veux pas faire mauvaise langue quand même. Mais à présent, ceux qui ont pris les postes, ils ont rien fait de trop bon. Hein. Donc,
2: c'est pas sûr qu'on arrive à faire mieux.
0: Je crois qu'on peut pas faire au pire. Ouais.
1: Voilà. Non, par contre, on ne pourra pas faire pire, je crois. Ah.
0: Donc, le milieu associatif, toi, le bénévolat, qu'est-ce que tu donnerais comme conseil aux gens pour les inciter à faire du bénévolat?
4: Il n'y a pas vraiment de conseil à donner, si ce n'est, franchement, honnêtement, c'est une expérience qui fait grandir. C'est une très, très, très belle expérience et c'est quelque chose qui change beaucoup, beaucoup de choses. Et qui fait évoluer énormément de choses dans le positif, évidemment.
0: Ouais, ça fait évoluer les mentalités, ça fait évoluer la personne elle-même.
4: Voilà, c'est ça. Donc vraiment, c'est une expérience. Si vous avez l'occasion de profiter de cette expérience, franchement, faites-le parce que c'est merveilleux.
1: Question, Andrea. Oui. Quel est ton ou tes meilleurs souvenirs en tant que bénévole au sein de l'association? Qu'est-ce qui t'a vraiment marqué? Qu'est-ce qui...
3: J'allais poser la même.
1: Ouais. Pardon.
3: Pas de soucis.
1: N'était pas assez rapide, mon ami. On va mettre des buzzers. Je suis balèze. Moi, je vois le buzzer, je serais plus forte que toi.
4: Je pense que l'un de mes plus beaux souvenirs à l'association,
1: c'est d'avoir rencontré Evans.
4: bien sûr, de tous les avoir rencontrés au final. Mais le voyage qu'on a fait cet été, à Sainte-Marie-la-Mer, qui était une expérience très épuisante en tant que bénévole. C'était très épuisant, mais c'était vraiment une expérience...
0: Très enrichissante.
4: Ouais, vraiment, c'est le mot.
0: Humainement, quoi.
4: Exactement.
0: Une aventure humaine.
4: Exactement. J'ai eu l'occasion de discuter avec beaucoup de déficients visuels, d'adhérents, avec qui je discute rarement parce que j'ai pas trop l'occasion. Et franchement, c'est toujours des belles rencontres qu'on fait dans ce genre de cadre. Surtout plus à la mer. Moi, ça me va. Non, mais ouais, c'était franchement... Et ensuite, je pense, les sensibilisations.
3: Ah ouais, ça, c'est le plus fun.
4: Ah ouais, franchement, j'adore, moi. Je découvre plein de choses, hein, surtout les sensibilisations dans les milieux scolaires ou périscolaires avec des petits. Je trouve ça génial.
1: Où il y a les gamins qui sont sans filtre. Mais si tu vois pas, comment tu fais pour faire pipi sans toucher la toilette?
0: Parce que eux, ils ont une vision directe de la chose, quoi. Ils passent pas par des détours.
1: Ah ouais, pas de détours.
0: Par le second degré, par le truc. Bah, ils te disent pourquoi tu fais ça comme ça, quoi. Alors que.
1: J'ai adoré. Sur la dernière sensibilisation qu'on a fait, le gamin, quoi. Mais toi qui vois pas, comment tu fais pour faire pipi dans les toilettes sans en mettre partout? Surtout, l'enfant posait la question à un adulte, à un garçon. Donc, moi, ça m'a fait beaucoup rire.
3: Mais ça doit être gênant, non?
1: Mais non, même pas. Non. Moi, ça m'a fait rire parce que j'ai trouvé ça sans filtre. Mais en fait, c'est tellement. C'est tellement logique.
0: Mais parce qu'il a mis le doigt sur. Parce que c'est un vrai problème, quoi.
1: Mais
0: il a mis le doigt sur quelque chose qui est direct, quoi.
1: Mais
0: parce que lui, il a compris qu'il y avait. Un problème de fonctionnement par rapport à ce qu'il
1: fait. Un adulte qui n'a pas réfléchi à ça, demain il se retrouve aveugle, il va se poser la question tout seul, tu vois. Mais il ne va jamais oser la poser et la demander. Il ne va jamais demander une. Il va en trouver une solution.
0: Alors, moi, je peux vous la dire, vite fait, quoi.
1: Tu t'assois.
0: On s'assoit. c'est tout. Il n'y a que ça, quoi.
1: Mais après, c'est comme il y a eu une.

0: question une fois à Chantal, mais c'est une jeune fille qui avait posé la question. Ouais, t'es tout. Alors Chantal, c'est notre coprésidente. Qui t'es tout à maquiller, enfin t'es maquillée et tout. Comment tu fais puisque tu vois pas? Tu vois, c'est des questions.
1: Ouais.
0: Voilà, la plupart des femmes qui deviennent aveugles d'un coup adultes, qui ont l'habitude de se maquiller, ben elles souvent. Pour l'avoir vue, elles arrêtent de se maquiller, elles arrêtent de prendre soin d'elles. Et elles en oublient l'image qu'elles renvoient aux autres.
2: C'est un peu comme moi, une fois dans une sensibilisation, je te rappelle Maya, on m'avait posé la question de savoir comment je faisais pour manger,
0: Oui,
2: par exemple.
0: c'est vrai, je m'en souviens de cette question. C'était rigolo d'ailleurs.
3: Et t'as répondu classique avec une fourchette.
0: Avec sa bouche.
2: J'ai répondu tout simplement comme tout le monde, comme toi, j'ai répondu.
4: Sauf que lui, il croyait que c'est parce qu'il voit la fourchette qu'il arrive à la mettre dans sa bouche.
1: Ouais.
4: Donc il y a la proprioception, le corps, il sait où est la main, il sait viser la bouche sans voir la fourchette.
3: Et oui, moi je me suis rendu compte une fois, on parle de bénévoles, on se retrouve, on avait fait un repas dans le noir à l'époque, c'était à la Roquedolme, je crois. Donc et ben voilà, donc il y avait des personnes, pas forcément de l'asso, pas forcément des bénévoles, il y en avait aussi, et tout le monde se retrouve à manger dans le noir. Et évidemment, qui c'est qui finissait les assiettes les premiers?
2: Ben, c'était...
3: Les DV.
2: Voilà.
3: Je me rappelle, j'avais en face de moi un couple de personnes d'un certain âge. Parce que, bon, ils rallumaient les lumières quand même entre chaque plat, parce que les gens, pas habitués quand même, c'est un peu compliqué. Et chaque fois qu'ils ouvraient, quand la lumière s'allumait, bah les gens ils finissaient leurs assiettes un peu plus confortablement. Et puis les gens ils me regardent en face, j'avais l'assiette vide tout le temps, chaque fois qu'ils allumaient. Et alors du coup, mais comment vous faites? Ben j'ai dit, ben moi j'y vois pas depuis longtemps, donc pour moi c'est facile quoi, du coup, c'est mon quotidien quoi. Voilà, c'est tout. Et du coup, tu vois, les gens sont surpris de ça. Enfin voilà, c'est un petit détail, hein.
0: Ouais.
3: Mais les gens sont surpris, même des bénévoles, quand ils commencent à rentrer dans une association comme la nôtre, d'être surpris de voir ce qu'on est capable de faire, qu'ils ne se doutent pas que les gens ont c'est des idées presque préconçues, hein, à dire, oh, ben, un aveugle, il ne peut pas faire ci, il ne peut pas faire ça. Ben, en fait, il peut faire plein de trucs, en fait.
2: C'est un peu comme moi. Pardon, Serge.
3: Vas-y, pardon.
2: C'est un peu comme moi, il y a certaines personnes, des fois, ils me demandent comment j'arrive à comprendre Voice Order alors qu'il est en accéléré, par exemple.
3: Ah, comme moi, ouais. Je sais pas comment tu fais ça. Putain, ça, franchement, c'est mystère.
0: Ouais, mais toi, c'est normal, Serge, t'as pas le son. Ton son, il est pourri.
3: Ouais,
2: et t'as pas d'image.
3: Ouais, l'image. C'est pour ça que je voulais me reconvertir en tatoueur. On me l'a déconseillé. parce que on m'a dit arrête, c'est pas dessiné quoi.
4: Moi, à un moment donné, je croyais que c'était parce que j'étais aveugle.
3: Bon,
0: ah, ébéniste.
4: On me l'a déconseillé aussi.
0: Ah ouais.
3: Voilà quoi. Donc le bénévolat.
0: Un dernier mot peut-être avec notre invité.
3: Ouais. Donc le bénévolat, toi, donc tu signes quoi.
4: Ah oui.
3: Ouais.
4: Ah oui.
3: Tu revendiques. On va faire une manif.
4: Tu conseilles.
3: Oui, au bénévolat. Oui. Non, à l'individualisation.
4: oui, franchement.
3: Je sais pas,
4: ouais.
3: Moi, j'ai fait un bon slogan, je trouve.
4: Ouais.
3: Ouais. C'est vrai, parce que bon, tout le monde, toutes les associations ont besoin de bénévoles. Hein.
4: Oui.
3: Toutes, hein, et on a un paquet. Hein.
0: Oui. On fait appel. Allô.
3: Oui. Ben, en fait, je le
4: venez vous amuser avec nous.
0: Ouais.
4: Ouais. C'est ça.
0: C'est ça, en fait.
4: En fait, tu donnes de ton temps, mais t'as même pas l'impression de le donner, puisque tu t'amuses tout le temps, tu rigoles.
3: Ouais. Tu donnes et tu prends aussi, quoi.
4: Voilà, c'est ça. Ça n'est pas.
3: En fait, tu reçois.
4: Parce que nous sommes des DV joyeux. Oui,
0: ouais.
3: C'est ça. on est des DV pas trop. On fait des gags.
0: Ah, mais il y a une association qui s'appelle les Joyeux Miro.
3: Hein, les Joyeux Miro.
0: Ouais, je trouve ça sympa.
4: Ouais.
2: Les Joyeux Miro.
0: Ouais.
2: Ok.
0: Je crois qu'ils sont.
3: Ils sont
0: 66, je crois. Mais ils organisent que des voyages, mais c'est génial comme nom d'association, les Joyeux Miro.
2: Ouais, c'est excellent.
0: Bon, en tout cas, merci Andréa.
2: Merci
4: à vous.
3: Merci. Donc, je le redis encore une
0: merci
3: fois.
0: Merci de ton implication aussi en tant que bénévole.
2: Ouais. Ah ouais. Franchement,
3: continue. Vas-y, tends l'étendard du bénévolat. D'ailleurs, c'est pour ça que sur l'antenne d'Oxygène, c'est pas la première fois qu'on le fait, qu'on le dit. Aujourd'hui, le bénévolat, c'est quelqu'un, c'est des personnes qui ont une certaine importance dans notre société, puisqu'elles permettent le bon fonctionnement de certaines associations. Et c'est surtout aussi un épanouissement personnel pour vous, pour toutes les personnes qui veulent se lancer dans cette aventure-là. C'est aussi pour certaines personnes qui viennent de quitter, par exemple, le monde du travail en partant à la retraite. Ben, c'est vrai que quand on est au travail, on côtoie énormément de personnes, on a un lien social qui est très important, et là, du jour au lendemain, on ne les voit plus. Donc, ce lien social, avec beaucoup de gens, il est perdu, ou en tout cas, il n'est pas renouvelé de la même façon. Et le milieu associatif, c'est une bonne opportunité pour les gens de se retrouver avec un vrai lien social, et avec surtout une utilité publique, que sous-estimé complètement, complètement sous-estimé. Donc allez-y, n'hésitez pas, renseignez-vous, on vient de le dire là, vous pouvez facilement trouver sur internet toute une ribambelle d'associations dans lesquelles vous serez forcément, forcément les bienvenus. Voilà. C'est fait.
0: Merci Serge.
2: Merci. Ouais, merci Serge.
0: On passe à la suite, sinon on va être en retard.
3: On va être en retard. Hein, on va voir les vaches. Allez, c'est au tour d'Evans.
2: Ouais.
3: Evans, alors il y a un moment qu'on n'a pas eu de rubrique avec toi là quand même.
2: Oui, je crois que c'était.
3: Tu as fait quelques incartades.
2: Ouais. Le dernier truc que j'avais parlé, si il y en a certains qui se rappellent, c'était de Duolingo.
3: Ouais.
2: La dernière fois, j'avais parlé de Duolingo, c'était génial.
3: Ouais, c'est vrai, c'était un tas de trucs. Et là, tu nous as fait un choix musical quand même ?
2: Oui, je vous ai choisi Télé de Mauvais Joe.
3: Allez, c'est parti.

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1: Et c'était tiré de mauvais jour. D'ailleurs, petite anecdote bien sympa. Vous savez pourquoi Michael Jackson a tiré dans le titre de mauvais jour? Parce que tiré, justement, ça dansait dans ça quelle musique?
2: Tiré.
1: Ouais. Et oui, et du coup, lui, quand mauvais jour, il chante Ditit. Au lieu de dire « Ditit », il fait « Tile, tile, tile, tile ». Et du coup c'est à cause de ça que ça a tilé dans ce titre.
3: Putain, il a fait du plagiat.
1: Un peu comme plagiat, mais bon, en tout cas, l'instru, ça change de « Ditit » quand même.
3: Ouais.
4: Bon. Alors...
3: Tu veux nous parler de quoi Event.
1: Alors, aujourd'hui, du coup, je voulais vous parler d'une application qui est vraiment super cool, qui s'appelle Suno. Alors, Suno, qu'est-ce que c'est? Du coup, c'est une application qui peut vous permettre de créer de la musique avec l'IA. Mm-hmm. Donc, c'est un peu comme certains doivent se rappeler de Nelodicraft, que j'avais parlé.
3: Mm-hmm. Ouais.
1: Sauf que là, c'est encore mieux qu'on Nelodicraft, parce que du coup, il...
3: Ah ben, il y a l'IA maintenant, dedans. Il y a une IA un peu plus...
4: développée.
3: Plus développée.
1: En fait, déjà, en termes de crédit, c'est beaucoup mieux que Nelodicraft. Parce que du coup, Nelodicraft, il te proposait un crédit à chaque fois. Et là, sur Suno, quoi, c'est 50 crédits. C'est-à-dire que tu peux créer 10 chansons par jour.
3: Mm-hmm.
1: Et ça, c'est génial. Et en plus, du coup, sur les musiques, du coup, tu peux avoir un son vraiment de dingue.
4: Et accessible pour vous?
1: Accessible, oui, avec VoiceOver.
4: Ouais.
1: Et je t'installe back, j'ai pas testé sur Android.
4: Mm.
1: Violaine, toi qui es Android, faudra que tu testes.
4: Et du coup, en fait, c'est facile d'utilisation?
1: Oui, ça va, après, oui. T'as créé, oui, ça va. Il faut juste que tu ailles sur l'onglet créer, qu'après tu fasse un descriptif un peu de ta chanson, ou alors que tu mettes tes propres paroles dedans. Après, une fois que tu as mis tes propres paroles, tu décris un style que tu veux, exemple K-pop, rap, etc.
3: Mm-hmm.
1: Et après, l'IA elle te le fait en moins de 30 secondes. C'est vraiment dingue.
3: Mm-hmm. Ouais, enfin, plus tu donneras d'infos et plus c'est faire un truc que tu veux, quoi.
1: Ouais. En plus, du coup, ce qui est cool avec ça, c'est que les musiques, t'as moyen de les télécharger pour, je sais pas, moi, faire ce que tu veux, faire des vidéos,
3: Ouais, tu peux faire ta propre musique pour mettre sur,
1: sur YouTube,
3: un BO. Tu peux te faire une BO sur ta création visuelle avec ça, quoi.
1: Ouais.
4: Alors, on est d'accord que moi, je suis malentendante, je n'entends pas tous les sons. D'accord,
1: oui,
4: même
1: oui.
4: Les instruments de musique, tout ça, je les entends pas tous.
1: Oui, oui.
4: Donc si je vais sur cette application
1: Suno, oui.
4: Je vais décrire le genre de musique que je veux.
1: Oui.
4: Et ça va faire vraiment une musique sympa automatiquement.
1: Oui. En fait, tu
4: Alors,
1: peux...
4: moi, je reste sceptique dans la mesure où du coup, ça sert à quoi d'apprendre les instruments de musique et de faire de la musique, mmh. Puisque maintenant on a l'IA. Bon, ouais, je vais rentrer sur un débat qu'il fallait pas qu'on...
3: Ouais, c'était un débat qu'on devait faire.
1: Ça, c'est pour une autre soirée, Marianne, s'il te plaît.
4: Regarde.
2: C'est pour le plaisir de faire de la musique.
4: Ouais. Non, après, ce qui est important, c'est l'accessibilité quand même.
1: Ouais, ouais.
3: Ouais, c'est un accès facile et rapide pour faire un truc que tu veux, quoi.
1: Ouais, donc du coup, il est disponible sur iOS et Android, et même sur Windows et Mac via leur site web.
4: D'accord.
1: Via leur site web. Et oui, du coup, tu peux mettre, exemple, tes paroles dedans. Et après, une fois que tu as mis tes paroles dedans, tu mets un titre, tu décris le style que tu veux donner à ta chanson. Tu peux même choisir les voix.
4: Mais ce qui doit être sympa, c'est que quand toi, t'es vraiment musicien, tu peux faire un truc vachement plus,
3: ouais.
4: Plus fun, quoi.
1: Ouais,
4: tu
1: oui.
4: Pour aller loin.
3: Ben,
4: quoi.
3: Plus tu affines la demande que tu fais
1: à l'IA,
3: et plus tu vas avoir un truc qui va coller avec ce que tu recherches.
1: Ouais. J'ai déjà essayé pour ma part. Je l'ai essayé cet été. Ouais. Et franchement, c'est dingue comme l'IA est un truc vraiment sympa.
4: Et t'as enregistré, t'as mis sur ta chaîne YouTube ou
1: Non, je l'ai pas encore mis sur YouTube. Il faut que j'essaie de faire un montage avec ça.
4: Ah, il faut que tu la travailles encore.
1: Il faut que je fasse. En fait, la chanson, ça y est, je l'ai. Mm-hmm. Il faut juste que je fasse une vidéo quoi avec.
4: D'accord. Ok. Ouais. Donc, tu veux carrément faire un clip vidéo et tout là, tu lances la chanson.
1: Un genre de clip vidéo. Un peu comme dans ce que j'avais fait. Pour Melody Craft, Maya, pour elle que j'avais posté sur Facebook, là, le merci à tous mes abonnés.
4: Ouais.
1: Tu te rappelles de celle-là?
4: Ouais.
1: J'avais fait un peu comme ça, un genre d'enregistrement d'écran, etc.
4: D'accord.
3: Donc, une fois que tu as fait ça, tu vas le mettre sur ta chaîne, on répète le nom, Poupée est toujours là.
1: Poupée est toujours là, exactement.
3: Ouais. Et donc dès que tu l'as mis, dès que tu feras finir ton truc, tu vas sûrement la mettre sur ta chaîne.
1: Oui,
3: et
1: oui.
3: Elle sera. Et s'il y a des gens curieux, ben, ils peuvent aller voir ton travail.
1: Ouais, voilà.
3: Parce qu'il n'y a pas que ça sur ta chaîne non plus.
1: Non, c'est varié, c'est vraiment varié. Tu peux retrouver de tout, des projets scratch, des jeux vidéo, des lives, des covers.
4: Ça y est, il est parti pour faire sa queue.
1: Ça va. Bon, tu veux pas que je tape de la chaîne de l'assaut si t'en connais?
4: Si, vas-y.
1: Ok, alors je te dis que sur la chaîne de l'assaut, tu peux retrouver de tout, comme des vidéos de sensibilisation, par exemple, des vidéos sur le bowling, des vidéos de télécuisine, bref, tu peux retrouver de tout, quoi.
3: Impeccable.
4: Et ça s'appelle Pourquoi pas moi la chaîne?
1: Voilà, pourquoi pas moi?
3: La chaîne.
1: Ouais.
3: Il faut mettre Pourquoi pas moi la chaîne?
1: Pourquoi pas moi, si vous voulez la trouver plus facilement, vous tapez @asso-appn-09.
3: Ah ouais, moi je ferai Pourquoi pas moi 007.
4: Et on va le balancer sur toutes les radios qui existent, il va nous faire la pub de la vie.
1: Ben, c'est clair comment on augmenterait en termes d'abonnés là, parce que là... J'étais voir la dernière fois, 31 abonnés, je crois qu'on a.
4: C'est normal, on a pas, on manque de bénévoles pour faire les montages vidéo et tout ça, et du coup.
1: Ah, parce que en termes de vidéo, si vous voulez, j'ai quelques idées.
4: Moi aussi j'en ai, mais c'est le temps que j'ai pas.
1: Ouais, ouais.
3: Voilà. Bon, donc Sono.
1: Sono, ouais. Ce qui veut dire écouter en indie.
3: Donc accessible, facile.
4: Un indie.
3: Grâce à
2: ça s'écrit comment donc
1: S-U-N-O. Suno.
4: Ah, c'est marrant que ce soit utilisé, que l'indie ait été utilisé sur une appli comme ça. Moi j'aurais plutôt vu de l'anglais quoi. Non. Bref, c'était une parenthèse. Pardon. Je vais faire perdre du temps pour rien.
3: Non mais après c'est vrai qu'aujourd'hui il y a plein de petites applis qui utilisent des IA bien fait, intelligent, utile. Tu vois des trucs qu'on peut se servir tous les jours et pas forcément une super grosse IA qui sournoisement essaiera de te planter un couteau dans le dos un jour. mais ça c'est une autre histoire.
4: Ouais.
3: On en parlera quand même un jour de cette histoire-là, parce que c'est quand même un gros morceau de notre société actuellement, quoi. Mais ça sera pour une autre fois. Et d'ailleurs, Evans, si tu veux nous faire un sujet aussi pour parler de l'IA, tu peux.
1: Ah,
3: t'es pas obligé de faire que des tests d'appli. Si t'as envie de parler d'un sujet, c'est dans tes cordes, ça. Hein.
1: Ouais. Bon, après, je dois avouer que l'IA, après, j'en suis pas trop fan. Tu vois.
3: Ouais, mais c'est bien, justement. Si t'es pas trop fan, tu pourras nous dire pourquoi t'es pas fan.
1: Ouais.
3: Tout est explicable, quoi. De toute façon, c'est comme une médaille. Il y a deux côtés. Il y a un bon et un mauvais.
1: Ouais. Donc, ouais.
3: Voilà, donc c'est tout. Bon, voilà.
4: Moi, j'ai une idée. Alors, attends, je cherche. Il faudra, Evans, que tu testes l'application VisioNota.
1: VisioNota.
4: Voilà, et tu en parleras, s'il te plaît.
1: Ouais, j'essaierai.
4: C'est ta mission pour une émission de l'année.
1: C'est un peu comme, d'après ce que j'en ai vu, c'est un peu comme Be My Eyes, un peu.
4: Alors, je sais pas si c'est comme Be My Eyes ou comme Seeing Eyes, je sais pas.
1: Je sais pas, parce qu'il y a un truc, genre tu te demandes à l'IA ou tu t'as avoir des bénévoles, je crois, apparemment.
4: Mais tu
2: fouilles. Non, c'est pas des bénévoles, c'est une IA, tu parles avec l'IA.
1: Ah oui, oui.
2: Moi, je vais commencer à essayer aussi.
1: C'est pas, je le regarderai. Ouais, je le regarderai.
4: Merci.
1: Ouais, avec ouais. plaisir.
3: Il faudrait que... Tu vois, j'ai une bonne idée d'une application avec, grâce à l'IA. On pourrait faire une recherche de bénévoles grâce à une IA et une reconnaissance faciale. Tu te balades dans la rue avec ton téléphone et tu scannes la tête des gens et le téléphone, et l'IA te dit... Ah, lui, il a une bonne tête de bénévole. Faudrait l'embaucher, celui-là.
1: Putain, il faudrait la créer.
3: C'est pas mal, ça, non?
1: Et si, puis,
4: on va avoir un problème au niveau du RGPD, là.
3: Et tu vas voir la personne, tu lui dis comme ça, et t'as une tête de bénévole, toi. Tu viens d'un autre seau?
4: Tu fais peur, là. Là, moi, tu me dis ça, j'ai pas un courant.
1: Ouais, moi aussi, je me barre, hein.
3: Hein? Ça déconne, ça pourrait être sympa, non? Bon, bref. Tant pis, pas maintenant. Bon, merci, Evans.
1: Avec plaisir.
3: On va passer à la suite. Et notre suite, c'est Humanité Inspirante.
1: Humanité Inspirante.
4: Ou pas, parce que maintenant, elle a dit qu'elle jouait avec deux rubriques.
2: J'ai deux. Aujourd'hui, c'est Cosmos Inspirant, parce que Humanité Inspirante, ça demande plus de temps de préparation.
3: Ouais.
2: J'ai pas eu trop le temps.
4: Elle a fait 2 mois de vacances, elle a pas eu le temps de travailler. Bah, j'y crois.
2: Mais j'ai travaillé pendant mes vacances. Et mon choix musical, il est un petit peu... Oui, il est en lien. J'ai pas fait exprès, mais il est en lien. C'est une chanson de Ekaterina Shlova, Thousand Stars.

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1: Ah ouais.
2: Et donc, voilà, je vais écouter ce qu'elle demande, la dame qui chante. Elle nous dit, elle nous demande « Emmenez-moi vers les étoiles », enfin vers 1000 étoiles. Donc, moi, je vais vous emmener dans les étoiles.
1: Ah ouais.
2: Et voilà. Je vais vous raconter l'histoire d'une étoile. Et donc, par exemple, l'une comme notre soleil, sa naissance et sa mort. Donc, c'est assez intéressant. J'ai fait ça tout l'été. Donc, ça ne me demande pas trop d'efforts.
1: Ah, d'accord, ouais.
2: Voilà. Sauf que là, je n'ai pas la maquette avec toutes les couleurs. Bon, de toute façon, les auditeurs, ils s'en foutent. Ils n'ont pas d'image. Donc, voilà.
1: Pour une fois qu'ils sont dans le même cas que vous.
2: Voilà, les auditeurs n'ont pas d'image.
1: Ils ont que le son.
2: C'est ça. Alors, je vais vous demander de vous imaginer, pour ceux qui n'ont jamais vu une nébuleuse, bon, ceux qui ont vu déjà des images de nébuleuses, ils peuvent s'imaginer un nuage dans les airs, mais pour ceux qui n'en ont jamais vu, vous vous imaginez dans l'univers des nuages gigantesques, sauf que l'univers, il a un fond noir, et les nuages, ils peuvent être plus ou moins denses, et de différentes couleurs. Des fois, ils sont rouges, bleus, verts, jaunes. Il y en a de toutes les couleurs.
0: Ça dépend de la
2: surface. Vous imaginez un ciel comme ça, avec fond noir et un nuage plus ou moins étalé. Il peut y avoir des formes dedans, comme des têtes de chevaux ou des hippocampes, plein de trucs. Ça peut être très varié. Et donc, ça, c'est une pouponnière d'étoiles dans l'univers. Elle s'est déjà issue de la mort de plusieurs étoiles qui ont dispersé toute leur matière pour créer ce nuage. Et à l'échelle de plusieurs milliards d'années, il y a d'autres étoiles qui vont naître. Et donc, comment ça marche? Eh ben, en fait, la matière, elle a une fonction, elle s'attire. Ça fait des grumeaux. La matière dispersée comme ça dans le ciel, ça finit par faire des grumeaux qui deviennent de plus en plus gros. Et donc, ils deviennent de plus en plus gros, très très gros. Par exemple, notre Soleil, il fait 1 400 000 km de diamètre. Et c'est une toute petite étoile. Donc, les grumeaux, vous imaginez bien qu'ils vont grossir, grossir. Et au bout d'un moment, à l'intérieur du grumeau, qui va être un assemblage de poussière, de gaz et de matière, à un moment donné, quand on arrive à 15 millions de degrés au centre, avec la pression et la masse, c'est la modique température de 15 millions de degrés qui est nécessaire pour démarrer la fusion nucléaire de deux atomes d'hydrogène. L'atome d'hydrogène, c'est l'atome le plus simple de tous les atomes qui existent. C'est le premier dans la classification et c'est le plus abondant dans l'univers. On en a 75% d'hydrogène dans l'univers. Et donc, il faut au minimum 15 millions de degrés pour faire la fusion de ces atomes et pour créer un atome d'hélium, donc le deuxième atome dans la classification de tous les atomes qui existent.
0: Oui, parce qu'un plus un, deux.
2: Voilà, et libérer une énorme quantité d'énergie et de chaleur. Donc voilà, quand la fusion nucléaire commence, l'étoile vient de naître. Et notre Soleil, il est né il y a 4,6 milliards d'années. Mmh. Et donc depuis 4,6 milliards d'années, eh ben, il a un réacteur nucléaire en son centre qui fait à peu près un quart de son diamètre. Et autour, eh ben, il y a toute la matière qui continue d'être attirée et consommée au centre. Et en même temps, la force de la réaction nucléaire qui pousse vers l'extérieur. Donc on a deux forces, la gravité qui pousse vers le centre et la réaction nucléaire qui pousse vers l'extérieur. Et c'est ça qui fait qu'on a une belle étoile avec qui nous paraît notre Soleil. Donc il est jaune pâle, sa couleur. Donc, et c'est une naine jaune, c'est une toute petite étoile, notre Soleil. Et comme c'est une petite étoile, il a une durée de vie assez longue. Et donc notre Soleil, il va vivre encore 4,6 milliards d'années. Donc il en est à la moitié de sa vie.
0: Ouais, la moitié, oui.
2: Voilà, et pour le moment, il consomme tranquillou, pépère, l'hydrogène qu'il y a autour de lui.
1: Il vit sa life.
2: Voilà.
0: Il maintient son équilibre entre l'attraction et la répulsion.
2: C'est
0: de la réaction.
2: Ça respire un peu, des fois ça se contraste, des fois ça se dilate, il y a des éruptions solaires, bon, tranquillou.
1: Il vit sa life.
2: Voilà. Et dans 4,6 milliards d'années, quand il aura tout consommé,
0: Il va grandir.
2: Qu'est-ce qui va se passer à votre avis?
0: Il va grossir.
1: La supernova.
2: Et non.
1: Ah.
2: C'est raté. Les supernovas, c'est que pour les géantes, les étoiles géantes.
1: D'accord.
2: Donc nous, notre soleil ne va pas finir avec, à travers une supernova.
0: Non.
2: Qu'est-ce qu'il va faire? Quand il n'aura plus d'hydrogène, la réaction nucléaire va se calmer. Donc d'abord, il va se contracter, puisqu'il y aura... La force de gravité va prendre le dessus, donc il va se contracter. Et du coup, ça va faire chauffer encore plus au centre. Et donc, au centre, il n'y a plus d'hydrogène, mais il y a de l'hélium. Du coup, ils savent, parce que ça fait 9 milliards d'années qu'ils transforment de l'hydrogène en hélium. Donc, il y a beaucoup d'hélium. Et l'hélium, pour faire la fusion nucléaire de l'hélium, il faut monter à 100 millions de degrés. Donc, la pression de la gravité va faire monter le centre du soleil à 100 millions de degrés.
0: Et chaud. Là... Chaud, là. Hein.
2: Voilà, ça commence à faire très chaud. Et donc, du coup, la réaction... Il y a une nouvelle réaction nucléaire qui va commencer... 3 atomes d'hélium qui vont fusionner pour créer du carbone et puis d'autres petits atomes dont je ne me rappelle plus le nom.
0: Oui,
2: et donc ça va, de nouveau, ça va se contracter et exploser d'un coup.
1: Et je trouve que tu fais bien l'explosion.
2: Voilà. Et il va manger Mercure, la première planète. Il va la manger et il va quand même sérieusement perturber la trajectoire de toutes les autres planètes parce qu'aussi quand il explose comme ça, il perd de la masse. Donc, il perd sa force de gravité. Donc, les autres planètes vont s'éloigner. Et donc, voilà, il va consommer tranquillement, pépère, son hélium jusqu'à ce qu'il n'y en ait plus. Je ne sais pas combien de temps ça va durer, mais ça peut durer à l'échelle d'un milliard d'années, l'extinction d'une étoile comme ça. Et quand il n'en aura plus, bah, de nouveau, il va se contracter, la fusion nucléaire va s'arrêter, enfin, va se diminuer en tout cas, ça va... La gravité va prendre le dessus, ça va se contracter, puis il va falloir monter encore plus haut en température pour aller sur le palier suivant de fusion de l'atome de carbone. Et quand il va réussir à relancer une réaction, de nouveau, ça va grossir, ça va manger Vénus, et etc., etc. Il y aura plusieurs phases comme ça de contraction, dilatation, jusqu'à ce qu'il atteigne la fusion de l'atome de fer. Et l'atome de fer, ça consomme plus d'énergie de faire la fusion du fer que ce que ça n'en produit. Donc là, il ne va plus réussir. Et il va plus réussir à relancer le moteur nucléaire, le réacteur. Et donc, du coup, ça va être la fin finale où il va cracher de la matière, il va se disperser.
0: Ouais, tous les éléments qui ont été fabriqués lors de ces fusions.
2: Et le centre va s'agglomérer et créer une naine blanche. Ça va être un astre très massif de la taille de la Terre, à peu près un petit peu plus gros, et qui aura une lumière pâle et qui petit à petit va s'éteindre. Et il y aura une nébuleuse tout autour. Donc à la fin d'une étoile, on retrouve la nébuleuse, parce que la nébuleuse, c'est la fin et le début. Et donc dans les étoiles...
0: C'est un éternel recommencement.
2: Voilà. Et dans les géantes rouges, les étoiles qui peuvent être 1000 fois plus volumineuses que notre Soleil, et bien là, à la fin, il y a suffisamment d'énergie pour créer une explosion en supernova.
0: Ouais.
2: Donc pour créer une explosion en supernova, il faut monter à 10 milliards de degrés.
1: Oh, wow.
2: Voilà. Ouais. Et c'est seulement dans ce contexte-là qu'on peut créer les atomes qui sont... plus loin que la classification des atomes. Donc là où il y a l'or, l'argent, le platine, l'uranium, le plutonium, tous ces atomes plus complexes, ils sont créés uniquement dans l'explosion d'une supernova. C'est impressionnant, une supernova. Hein, ça peut déglinguer la moitié de l'univers.
0: Plusieurs systèmes.
2: Non, la moitié de la galaxie, pardon, la supernova explose. Et donc, voilà, il semblerait qu'on en ait une prévue bientôt sur une étoile qui serait à...
0: Une étoile qui s'appelle le Soleil.
2: Pas de bêtises, entre 500 et 1000 années-lumière de nous. Donc, ça pourrait... il pourrait faire jour la nuit, vous voyez.
0: Ouais.
2: Si Betelgeuse explose...
0: Et pourtant, c'est pas à côté.
2: Voilà,
0: c'est pas à côté. Garantis, ouais.
1: Et ça reste à...
2: Ça reste illuminé, plusieurs mois.
1: Plusieurs mois illuminés comme ça, ok.
0: Parce que la quantité d'énergie d'une supernova, quand elle explose, c'est tellement colossal. C'est des chiffres tellement vertigineux qu'on a du mal même à s'y projeter
2: dedans. C'est
1: énorme. Ça, ouais, moi, j'ai du mal en fait.
2: Mais pour faire le lien, en fait, là, je vais revenir à faire le lien dans le quotidien. parce que là on était dans le ciel, c'est lointain, mais là j'ai deux manières de faire le lien avec le quotidien. C'est, je ne sais pas si ça vous est arrivé dans votre vie, il y a des moments où tout va bien, on sait dans quelle direction on va, on est super clair, on a quelque chose qui nous anime.
1: Ça arrive à des gens, ça.
2: Et puis ouais. À un moment donné, il y a, je sais pas, on ne sait plus où on veut aller. C'est comme un carrefour. Et donc, moi, j'appelle cette phase la phase nébuleuse. C'est-à-dire que c'était tout clair avant, il y avait les étoiles qui brillaient. Puis d'un coup, il y a une confusion. Et la phase nébuleuse, et dans cette confusion, va naître des nouvelles étoiles et des nouvelles directions. Et donc, voilà, moi, en ce moment, je suis dans une phase de nébuleuse, une phase de confusion, où je ne sais plus où j'ai envie d'aller.
0: Tu rassembles les infos pour construire quelque chose de nouveau. Quoi.
2: Voilà, donc c'est un phénomène que j'observe. Dans tous les phénomènes du ciel, j'observe toujours un parallèle avec la psychologie. Et donc, voilà, il y a celui-là. Donc, on peut faire le parallèle avec la phase la confusion nébuleuse, un peu des moments un peu de dépression. Où on est dans une nébuleuse. Les étoiles vont renaître bientôt. Et un autre lien avec le quotidien, c'est que tous les atomes de notre corps, ils ont été créés dans le cœur d'une étoile.
0: Ouais.
2: Et dans l'univers, on a 74% d'hydrogène, 24% d'hélium. Mais la croûte terrestre et notre corps, il n'est pas du tout composé de ces atomes-là. Enfin, il y en a un petit peu, mais ce n'est pas la majorité. On a du silicium, on a du fer, du manganèse,
1: on a
2: carbone,
1: de la carte bleue,
2: de l'azote,
1: du plastique,
2: de l'oxygène. Ce sont des atomes assez complexes. Et donc, tous ces atomes sont nés au cœur d'une étoile. Et même certains sont nés dans l'explosion d'une supernova. Et donc c'est pour ça que Hubert Reeves, il disait, c'est un grand astrophysicien, philosophe aussi, ouais, qui disait que nous sommes de la poussière d'étoiles.
0: Mais d'ailleurs c'est son livre qui s'appelle « Poussière d'étoiles ».
2: Voilà, et c'est tout à fait vrai, parce que tous nos atomes qui constituent notre corps, la planète, c'est de la poussière d'étoiles.
0: Ouais.
2: Et ils ont été façonnés, ils ont été créés au cœur d'une étoile, et pour être rendus disponibles, il a fallu que l'étoile explose et meure.
0: On nous a menti, quoi.
2: Du coup, nos atomes sont très très vieux.
0: Et on nous a menti, quoi.
2: Beaucoup plus vieux que nous. Parce que nous sommes un agglomérat de différents atomes qui forment une biologie particulière. Enfin, je parle sur le plan physique, hein. Après sur le plan de la conscience, c'est autre chose. Mais donc, autant notre conscience et nos atomes sont beaucoup plus vieux que l'état particulier là, de corps et d'être humain dans lequel nous sommes.
0: C'est dingue.
1: Waouh.
2: Moi j'adore.
1: Tu nous as amené loin. Après, ce que j'ai apprécié, c'est que. Pardon, Serge. C'est que moi, l'astronomie, en fait, à chaque fois, j'ai du mal parce que je me perds, en fait. Et les chiffres, tout ça, c'est. Waouh. Ouais, j'y arrive pas à.
0: C'est une autre échelle, quoi.
1: Ouais, voilà.
0: Et si tu te projettes pas dans cette échelle-là, comme si c'était, on va dire. La normalité,
1: ouais,
0: t'es complètement perdu. Ouais.
1: Et c'est du obligé. Coup, là, la façon dont elle explique, c'est trop bien, quoi. Mmh. Parce que ça te permet un peu de.
0: Ouais, ça fait boum,
1: ouais.
0: Machin.
1: C'est voilà, génial, c'est ça. Merci, Violaine.
3: Merci, Violaine.
2: Merci beaucoup.
0: Moi, je voulais, juste dire, rajouter un truc, c'est. Ouais. On nous a menti. T'as dit qu'on était nés dans le cœur d'une étoile. Moi, on m'a dit que les garçons, on est nés dans des choux, que les filles, dans des roses.
1: Oui, mais comme.
2: On nous a raconté beaucoup de mensonges.
1: Mais comme c'est des atomes aussi, les roses et les. Mais voilà, c'était juste des étoiles.
0: Alors, est-ce que vous savez.
2: Parce que les roses et les choux, ils sont aussi nés dans le cœur d'une étoile.
0: Ah, c'est nés dans le cœur d'une étoile. Eh oui, donc forcément, on ne nous a pas menti alors. Est-ce que tu sais ce que ça veut dire atome, hein? Ce que ça signifie?
2: Parce qu'en fait, c'est un mot grec.
0: C'est un mot grec, ouais.
2: C'est la première unité, je crois que c'est. Ouais. Je ne suis pas certaine, hein, mais il me semble que quand ils ont découvert. C'est un philosophe d'ailleurs à l'époque, les scientifiques étaient philosophes. C'est quand il a regardé
0: la
2: plage de sable et qu'il a vu que c'était constitué de milliers de grains. Ouais. Qu'il regardait la plage de sable de loin, c'est une unité de couleur. Ouais. Et il s'est rapproché, il a vu que c'était des milliers de grains et il s'est dit que notre corps c'était pareil. Et donc atome en grec, ça doit vouloir dire la le plus petite petit. Unité ou quelque chose comme
0: c'est
2: ça.
0: C'est le truc le plus petit, observable. Voilà. En fait, à l'époque, parce que ne savait pas,
2: il n'y avait pas les, ingénieurs,
0: mais ils avaient déjà déduit l'existence d'une particule extrêmement petite qu'ils ont appelée l'atome, que nous on a gardé pendant très longtemps hein, et qu'on continue à utiliser, sans savoir qu'il y avait des trucs encore plus petits derrière, mais ils n'avaient pas la technologie comme on a maintenant pour le découvrir. Oui, c'est assez fascinant aussi l'histoire de l'atome. Quoi. C'est notre vie, c'est notre histoire en fait. Merci Violaine.
3: Merci.
0: Pour
3: merci
0: cette beaucoup. Belle histoire du ciel et de l'espace et de la vie et de tout. C'est mon tour.
1: Oui Serge, c'est à ton tour. Et quel est ton choix musical, cher ami?
0: On arrive en septembre. On est en septembre.
3: On est en septembre.
0: On espère que le temps sera plus clément, moins chaud.
1: Je sais, c'est « Donne-moi ta main, prends la
3: et prends la mienne ».
1: Ah non, c'est l'école finie, ça, c'est pas ça.
0: Ça, c'est mon choix musical, c'est Green Day, September Rain.

0: Et oui, c'est toujours un regard d'explorateur. 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
1: Et excellent, ce son musical.
0: Ouais, moi, ça me rend toujours un peu nostalgique.
2: Ouais, hein, mais c'était ça. Moi, j'étais parti là dans mon. Ouais. Qu'est-ce que je faisais à l'époque en écoutant cette musique?
0: On faisait des trucs sympas, quoi.
2: Ouais.
0: Et on faisait pas de. Bon, je faisais pas du bénévolat quand même, mais j'étais pas coincé sur le téléphone portable puisqu'on en avait pas. C'est pour ça aussi. Non, mais voilà, quoi.
2: Ça aide.
0: Non, c'est très sympa. C'est une époque pour nous, en tout cas pour moi. Et Maya aussi d'ailleurs, puisqu'on est à peu près de la même, hein, qui est assez représentative de notre. Je sais pas, de quand on était ado. Quoi.
2: Voilà. On n'a qu'un départ. Hein.
0: Des bons moments. Quoi. Voilà, donc, aucun rapport avec ma chronique, quand même. La chanson, ouais, c'était parce que j'avais envie de l'écouter, de vous faire écouter. Voilà. Alors, je vais tenter, ma rubrique aujourd'hui, je vais tenter de faire un truc un peu expérimental. Ça va être un peu expérimental. Pourquoi ? Parce que je vais essayer de vous parler de quelque chose qui est probablement possible comme probablement impossible. C'est des personnes qui se sont un jour réunies, des élites, des penseurs, des...
2: Pardon, j'ai pas compris.
0: Des élites, des penseurs, des personnes, des géologues, des historiennes, des archéologues, plein de personnes comme ça qui se retrouvent des fois pour discuter de certains sujets. Il y a un jour, il y a un mec qui a dit... Mais on cherche la vie, une civilisation, une autre forme d'intelligence, quelque part peut-être dans l'univers. Est-ce que ça existe, est-ce que ça n'existe pas? On ne sait pas, peut-être que oui. Et puis il y a un gars qui dit comme ça, mais est-ce qu'on ne cherche pas un peu trop loin? Et est-ce qu'on n'aurait pas eu une avant nous sur Terre? Pourquoi? On pense à cette idée-là. C'est une conjecture, il n'y a rien de...
2: L'Atlantide à cause de l'Atlantide?
0: Non, pas forcément, mais ça peut donner peut-être une piste, mais c'est trop récent, en fait. C'est dans l'histoire contemporaine de notre monde, ça, en fait, de notre civilisation.
2: Ah, tu veux que ce soit avant?
0: Une civilisation avant notre civilisation.
3: Parce que nous, on est toujours...
0: Une civilisation intelligente,
2: oui, nous, on est super jeune,
0: mais... développée, technologique, peut-être même plus avancée que nous, mais avant nous.
2: Pardon, je suis blonde, mais avant nous, c'était pas les dinosaures?
3: C'était sur
0: et non,
3: le continent.
0: Et non, parce que, écoute, tu vois, c'est pour ça, je vais vous expliquer un peu cette théorie-là, parce qu'elle est quand même assez fascinante.
2: Alors ne me perturbe pas trop, hein, parce que j'ai déjà du mal, moi.
0: La Terre, notre planète, Terre. Ouais. Existe depuis 4,5 ou 4,6 milliards d'années. 4,6 milliards d'années. Avec tout un ensemble de modifications avec le temps, géologiques, très importantes. Si on fait un rapport avec nous, notre époque, les continents comme on les connaît, comme on a perçu leurs dérives, comme il y a quoi, il y avait un gros continent, un super continent, la Pangée, ouais, qui a commencé à se fissurer, qui a créé un des premiers continents séparés, le Gondwana, la première mer, la Tétis, des choses comme ça. Ça, c'est l'évolution que l'on connaît par rapport à notre... depuis qu'on a étudié géologiquement l'histoire de notre Terre.
2: Jusque-là, ça va.
0: Mais la Terre, en fait, elle est tout le temps en train de se renouveler. Il y a une partie du manteau terrestre qui sort, qui re-rentre dans la Terre, qui se refond et qui se reforme avec la masse visqueuse des manteaux internes et externes, qui sont beaucoup plus chauds. Et on a les failles océaniques qui s'écartent et qui laissent passer cette matière qui a été renouvelée pour refaire du continent. Donc en fait, on a un renouvellement permanent. La pollution aujourd'hui que nous, on est en train de créer, par exemple...
2: Ça n'existait pas avant. On est d'accord.
0: Nous, quand notre civilisation est arrivée, il n'y avait rien, c'était clean. Tout était nickel.
2: On est d'accord.
0: Parce que tout a été peut-être renouvelé. Tu comprends? C'est-à-dire qu'avant nous, avant la Pangée, il y a peut-être eu un autre supercontinent qui s'est re-effrité, qui s'est re-amalgamé, puisque tout est en train de tout le temps bouger, des volcans qui pètent de partout, un changement climatique, des périodes de glaciation importantes. Tu vois, ce qu'on a connu, nous, dans ce qu'on a, notre compréhension de notre Terre aujourd'hui, c'est-à-dire du premier continent, donc la Pangée, jusqu'à aujourd'hui, il s'est passé quoi? Il s'est passé peut-être, allez, pour être gentil, 500 millions d'années, 600 millions, 700, disons, 800.
2: Tout ce qui peut se passer dans ce temps-là.
0: 800 millions d'années, ça permet de tout effacer, les traces de n'importe quoi. Prenons nos déchets radioactifs. En 100 000 ans, nos déchets radioactifs, ils sont plus radioactifs. Ils sont renouvelés dans le système d'érosion, de notre plastique, tout ce que... Dans 100 000 ans, il n'y aura plus une seule trace sur Terre, à condition évidemment que l'homme disparaisse aussi. Hein.
2: Ah oui, d'accord.
0: Il n'y aura plus une seule trace sur Terre de quoi que ce soit d'humain.
2: On aurait peut-être commencé par là, non ?
3: On va résoudre le problème climatique disparaissant.
0: Je vais faire assez simple. Aujourd'hui, imagine que demain, là, aujourd'hui, il y a plus d'êtres humains sur Terre. Plus, aucun.
2: Ah, je te dis pas la forêt amazonienne. Ouh là, c'est la fête.
0: En 400 ans, il n'y a plus une seule trace de construction humaine, ni il n'y a plus rien.
2: Oui, il n'y a qu'à voir ce qui s'est passé.
0: Tout sera détruit, usé par le temps, par le machin. La végétation prendra le dessus. On ne retrouvera absolument aucune trace.
2: Il n'y a qu'à voir déjà. Il y a qu'à voir déjà l'évolution à Tchernobyl.
0: Il n'y a qu'un seul truc qui potentiellement durera le plus longtemps, si nous on disparaît. La dernière chose, le dernier vestige de l'humanité, ça sera la statue de la liberté.
2: Ouais, je croyais que c'est Violaine, toi tu dis que c'était les pyramides
3: d'Égypte.
0: Non, peut-être pas. Elles seront parties avant. Parce que la statue de la liberté, elle est faite en cuivre. Et le cuivre, en fait, il a un très gros potentiel de résistance à l'usure du temps, de le froid, chaud, la pluie. C'est le dernier vestige de l'humanité qui disparaîtra. Ça sera la dernière plaque de cuivre, parce qu'elle est faite en cuivre, la statue de la liberté. Voilà, de la statue de la liberté. Les pyramides seront parties avant. Elles auront disparu parce que ben, c'est de la roche, c'est de la pierre. Donc, l'usure du temps, voilà. Il y aura plein de modifications comme ça. Donc, plus une trace déjà, techniquement, de la présence humaine en 400 ans. Alors, imagine tout ce qu'on a pu faire comme connerie au bout de 1000 ans, ou de 10 000 ans, ou de 100 000 ans. Et si on remonte à 1 milliard d'années, pourquoi ce serait pas possible qu'il y ait eu une civilisation avant nous qui aurait fait aussi peut-être des conneries, des erreurs, hein, polluées, ainsi de suite, et disparu. Après, la nature, la Terre a repris ses droits, tout effacé.
2: Est-ce que ça remet en question le fait qu'il y aurait un météorite qui aurait explosé sur la Terre et qui aurait recréé la vie sur Terre ?
0: Ça, cette fameuse météorite qui aurait explosé dans le golfe du Yucatan, elle est prouvée, elle a bien existé, elle a bien causé, elle a bien été le facteur décisif qui a donné la fin des dinosaures. Mais elle fait partie de notre connaissance du monde, on va dire, au plus longtemps qu'on puisse le connaître, nous.
2: Mais je vais dire, d'accord, ça remet pas en question tout ça, quoi.
0: Non, ça remet pas en question ça. Ça serait bien avant.
2: D'accord.
0: Avant. Une refonte totale de notre planète qui aurait pu avoir lieu plusieurs fois. 4 milliards et demi d'années, ça fait beaucoup de choses qui se seraient passées entre 4 milliards et demi. Voilà, donc nous, on connaît qu'une sur l'échelle du temps géologique, on a connaissance qu'une infime partie. C'est-à-dire que on a les dernières traces, on peut trouver quelques fossiles de dinosaures, c'est 250 à 65 millions d'années.
2: Et moi, ça me tue quand même, parce que l'humain, on a un melon, on passe pas aux portes. Mais en fait, on est de la poussière.
0: Ah oui, c'est ça, exactement.
2: Il va falloir qu'on redescende un peu quand même de notre nuage.
0: C'est pour ça que la compréhension de se dire, enfin en tout cas la conjecture de se dire que pourquoi il n'y aurait pas eu une civilisation avant la nôtre qui aurait été complètement effacée par la Terre, hein, parce que par le cycle normal du renouvellement, un renouvellement, tous les continents se déplacent, les montagnes, il y a des montagnes qui n'existaient pas avant et qui existent maintenant. Je donne un exemple tout comme le plateau du Tibet. Le plateau du Tibet, c'est un immense plateau qui aujourd'hui sert de radiateur en fait pour une grosse partie de l'Asie et qui a modifié un peu la structure d'une mousson qui existait avant évidemment, mais c'était un plancher océanique le plateau du Tibet, un plancher océanique, il était sous l'eau. Et quand l'Inde dans la dérive de ces continents,
2: ouais,
0: est rentrée dans la plaque eurasienne. Elle a créé une grosse partie de la chaîne himalayenne et elle a soulevé le plateau sous-marin jusqu'à des hauteurs de 5000 à 6000 mètres d'altitude, mm-hmm, qui est le plateau tibétain.
2: Ouais.
0: Tous ces mouvements-là, tous ces déplacements-là qui se sont faits en plusieurs millions d'années, plusieurs centaines de millions d'années, c'est des renouvellements qui sont constants depuis 4,5 millions d'années.
2: Oui.
0: 4,5 milliards pardon, d'années. Donc il a pu se passer plein de choses. Il y a 1,5 milliard d'années ou 2 milliards d'années, il n'y avait peut-être sûrement pas les Pyrénées, il n'y avait sûrement pas la chaîne himalayenne, et les continents, ils n'étaient pas du tout de la même taille, peut-être pas du tout placés au même endroit. Il y a plein de choses qui ont pu se passer. Alors évidemment, c'est que des si, c'est des probabilités. Mais c'est des probabilités qui, techniquement aujourd'hui, parce qu'on n'a aucune preuve d'une possibilité d'une civilisation avant nous, parce que trop loin, parce que toutes les traces effacées, elle est aussi plausible. Comme elle est, peut-être pas plausible. Voilà. Moi, c'était ma rubrique d'aujourd'hui. C'était pour vous faire un peu réfléchir, pour vous plonger un peu loin.
3: Ouvrir le champ des possibles.
2: Pour cette rentrée, ça aurait été très... Waouh. Alors, on vous en a mis plein la tête, les gars.
0: On a bien travaillé.
2: On a travaillé cet été. Hein. Même Violaine, elle dit qu'elle n'a pas bossé, mais en fait, elle dit qu'elle n'avait pas eu le temps de travailler sa rubrique Humanité Inspirante, mais elle a sacrément bossé sur Cosmos, là. Alors, franchement,
0: c'est facile, après, quand on est passionné par un sujet, quand même, hein, d'en parler.
2: C'est vrai. Alors, moi j'aime bien parce que, bon, en fait, vous êtes tous passionnés là. Moi je suis passionné de quoi avec mes rubriques à la con.
3: Passionné de conneries.

0: Dérèglement climatique, la planète est quand même, elle est en train de partir un peu en live. Il y a des tremblements de terre de partout. Il y a des crues.
1: Moi, j'ai rien vu.
0: Il y a des glaciers qui fondent à tirer la rigueur. On a des éboulements parce que des permafrostes.
2: C'était pas les bouffées de chaleur de la ménopause, en fait.
0: Voilà. La chaleur d'un côté, les incendies de l'autre. En fait, la Terre, elle est en train de se retourner contre nous. Là, et en fait, on a l'impression que... ben on fait rien quoi.
1: Est-ce qu'on va se rendormir avec la fraîcheur de l'hiver?
2: Mais il y a des grandes chances en fait.
0: C'est ça, j'ai l'impression que le problème de l'être humain, c'est qu'il a tendance à vite oublier les choses.
1: Oui,
0: quoi.
1: Mais moi,
0: ah, c'est un peu dommage parce que pourtant, tu vois, même l'histoire, c'est une discipline hein, scolaire en plus. L'histoire, on a des. C'est-à-dire, on garde en mémoire ce qui s'est passé, ce que les êtres humains ont fait au cours de leur existence. Hein. Toutes les erreurs, tout a été marqué, on sait tout. Hein.
2: Alors
0: on
2: moi, je vais t'expliquer...
0: Et on refait les mêmes erreurs.
2: Je vais te donner un peu mon point de vue qui peut être un peu cash, mais allez, tant pis. Moi, je pense qu'on est que les pays sont, de manière globale, sont gouvernés par des gens qui pensent à leur poche avant de penser à ceux qu'ils gouvernent. À ce CEUX, et dans le CEUX, j'entends tout ce qui est humain et tout ce qui est territoire. Voilà. Et tant qu'on en sera là, on n'avancera pas.
0: Non. Voilà. Mais bon, je pense que vu comment on est en train de partir, on est en train
2: et
0: de
2: se détruire un peu. Et là, maintenant, je crois que je peux laisser tomber pour demander des subventions.
0: Voilà. ça dépend l'année prochaine. Hein. Voilà. Ouais, voilà, parce que c'est vrai qu'il y a eu plein quand même de drames. Moi, je pense en particulier là récemment à cette fameuse énorme vague sur le plateau justement au Népal. Qui a fait énormément de victimes. Là, ils cherchent encore des gens, des disparus, mais en fait, faut pas trop se leurrer, je crois. Il faut savoir que l'endroit où ça s'est passé, c'est la région où tout le monde passe pour aller de Katmandou, pour aller faire l'Everest et les montagnes autour qui s'escaladent. C'est-à-dire que c'est un boulevard de gens. Et t'as un truc qui va à 150 km à l'heure, une vague géante de boue, de roches, d'arbres arrachés, qui dévale à 150 km à l'heure, hein, parce qu'un truc a pété dans un glacier, parce que le climat se réchauffe trop vite, et là, c'est la cata. Et ça, c'est qu'un exemple, parce qu'il y en a plein, quoi. Enfin,
2: bah, déjà, ce qui s'est passé en France, tous ces incendies,
0: des tornades.
2: C'est à côté, quoi.
0: Ouais, les incendies, des tornades, dans
2: parce
0: un
2: que
0: pays où il n'est pas favorable aux tornades.
2: Il y a plein de gens, ils se disent, ouais, c'est au Népal, c'est loin, mais faut regarder ce qui se passe à côté aussi.
0: Donc moi, je pense à tous ces gens, quand même, qui sont victimes de tout ce que l'on fait de mal, quoi, et qu'eux, ils sont pour rien, comme nous. Hein. Moi, je trie mes déchets, mais si derrière, t'as des grosses industries qui balancent tout à la mer, on n'a rien à foutre de tout... Ben toi, ton échelle, en fait, tu te dis, ça sert à quoi? Puisque c'est pas nous les plus gros pollueurs, en fait. Voilà. L'individu n'est pas un gros pollueur.
2: Mais tu sais que même si la France, elle devenait verte, comme
0: mais
2: on dit là,
0: mais
2: vraiment...
0: les autres, s'ils le font pas,
2: oui. Mais
0: ça sert,
2: ce serait même pas 1%, je crois,
0: ça influencerait
2: en
0: rien, quoi. Le truc, c'est que ça, c'est un phénomène, c'est ou c'est tout le monde, ou c'est personne. C'est-à-dire, ou on essaye de tous se sauver ensemble.
2: Faut pas dire ou c'est personne, faut pas dire ça non plus, parce que c'est bien que chacun le fasse quand même à sa.
0: Non, mais alors, c'est ça, c'est ou tout le monde s'y met, ou alors on crève tous ensemble.
2: Ah oui, là où on crève tous ensemble,
0: ouais,
2: c'est sûr.
0: Parce que c'est pas parce que nous, on va s'y mettre, allez, on est quatre autour de cette table ou cinq, à faire un effort sur ces 8 milliards d'habitants, si on est que 4, comme si tu faisais rien, quoi. Voilà.
2: Oui, mais t'auras fait comme le petit colibri, t'auras fait ton boulot.
0: Ouais, mais bon, ça va pas me sauver pour autant, quoi.
2: Non.
0: J'aurai l'esprit tranquille.
2: Tu mourras droit dans tes bottes.
0: Je mourrai l'esprit tranquille, quoi.
2: Voilà.
0: Moi, j'ai fait mon boulot, j'ai pas pollué.
2: Mais bon, tu mourras droit.
0: Mais je mourrai quand même à cause de la pollution que moi, j'aurais pas créée. Voilà. Bon,
2: c'est ça.
0: C'est un peu dommage.
2: Ouais.
0: C'est tout, oui.
2: Bon, sur ces notes
0: très
2: positives, nous allons terminer.
0: Merci.
2: On va aller se suicider, on revient pour la prochaine émission.
0: Bon, merci les rafteuses. Merci Evans.
3: Avec plaisir.
0: On remercie notre invité pris au hasard dans la rue. N'est-ce pas, Andrea?
1: Merci.
3: Merci beaucoup. Voilà, merci
0: tu repasses.

0: tu vois, le vendredi matin, repasse des fois devant.
1: Ouais, c'est jamais.
2: J'y penserai.
0: Voilà, donc c'est en tout cas merci. On remercie aussi toutes nos auditrices.
1: Tous nos auditeurs.
3: Et à bientôt sur les ondes
0: d'Oxygène FM.

0: Et oui, c'est un regard d'explorateur, c'est sur Oxygène FM, et c'est la reprise.
1: On est de retour.
0: Vous avez entendu autour de la table, évidemment, il y avait Evans.
2: Salut, salut.
0: Et les deux rafteuses, Violaine et professeur Maya.
2: Salut. Alors,
0: j'explique quand même pourquoi les deux rafteuses, parce que en fait, on a quitté, nous, là, notre dernière saison après la radio, pour clôturer en fait cette fin d'année. Avec l'association, on a fait une descente rafting. Et donc voilà, c'est pour ça.
2: C'est tout. Ils y voient rien, mais ils pagaient, ça va.
0: C'est ça.
2: Ils rament bien.
0: Ça descend tout seul, il n'y avait rien à faire. Non, c'est cool. Ouais. Ça fallait juste se tenir un peu, hein, voilà, pour ne pas tomber. Et très sympa. Vous avez passé de bonnes vacances, hein?
2: Très bien.
0: Ouais, Evan, si je sais, toi. Hein. Depuis qu'on est arrivé, il est à fond, là. Il a fini l'année un peu raplat.
2: Hein. Ouais,
0: il avait du mal à trouver son port USB pour se recharger. Là, il a trouvé le temps de se recharger à bloc. Le gars, il est chauffé à mort, quoi.
2: Ouais, là.
0: Ça va être terrible, quoi.
2: Je dois dire que je l'ai récupéré, ça, c'est clair.
0: Et puis surtout, qu'en plus, se chauffer à mort avec la canicule, qu'on a tous bien vécu, j'imagine.
2: Subi. Qu'on a subi. Ouais.
0: Ouais, on a survécu. Ouais. En tout cas, tout ce qui nous écoute aujourd'hui, auditrices, auditeurs, si vous nous écoutez, c'est que vous avez survécu à la canicule. Voilà, comme nous. Et voilà, bon, mais c'est parti. On va se faire une petite session de rentrée tranquille. On a comme invité aujourd'hui, ça sera.
3: Andrea,
0: exactement.
2: Ah, voilà, c'est parce il revient avec Alzheimer en plus.
0: Parce que...
2: Ah oui, c'est clair.
0: On vient de l'attraper qui passait dans la rue. On se dit, tiens, viens faire l'émission avec nous. Voilà. Andrea, bonjour Andrea. Tu viens pour faire en tant que témoignage de personnes. De bénévoles. Jeune bénévole.
3: Oui, c'est ça.
0: Voilà. Puisque tu participes aux activités de l'association à laquelle nous sommes membres, l'association Pourquoi pas moi, principalement. Oui. T'en fais d'autres?
3: Je suis bénévole à quelques associations de la fac.
0: Et voilà. Donc, on va parler de tout ça en deuxième partie, évidemment. Puisque, comme d'habitude, parce qu'on ne change pas les habitudes, les bonnes habitudes.
2: On s'installe une équipe qui gagne.
0: Exactement. Ça va être la rubrique du professeur Maya. Bonjour professeur Maya.
4: Bonjour à tous, j'espère que vous avez pris de bonnes résolutions pour cette rentrée scolaire.
0: Oui. Tu nous fais, professeur Maya, vous nous faites votre choix musical?
4: Oui,
2: alors. Quel est votre choix musical?
4: Cette année, j'ai décidé de vous réveiller de façon différente, avec des rythmes différents. Donc cette fois-ci, on va partir sur le continent africain toute l'année. Et pour la première, je vais vous faire découvrir ou redécouvrir un rappeur qui est né en 98, qui a été révélé en 2018. Il s'agit de Fiortubior et il est nigériano-ivoirien. Et son tube date de 2021, il s'agit de Godo Godo.
0: Ah, mais il vient de notre pays, ça.
4: Oui, il est ivoirien.
0: Il est ivoirien.
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0: Ouais, excellent ce choix musical.
1: Voilà, c'était dansant, c'était voilà, rafraîchissant. Et ça nous rappelle le soleil de l'été.
0: Ouais, ouais.
1: Donc, bienvenue sur les ondes d'Oxygène FM d'un regard d'explorateur. Et pour votre rendez-vous le plus décalé, ici le professeur Maya, prêt à tester vos connaissances sur les dossiers les plus surprenants de cet été 2026.
0: Ok.
1: Accrochez-vous tout le monde. Je vais vous faire un quiz de l'été.
2: Un quiz.
1: C'est sur l'actualité. Ce sont des anecdotes, ok. Des anecdotes surprenantes. Des nano-anecdotes. Des anecdotes surprenantes. En juin 2026, dans le Yorkshire, la police a déployé les grands moyens, hélicoptères et unités cynophiles compris, après l'appel paniqué d'un commerçant signalant un individu encagoulé s'introduisant par effraction dans son arrière-boutique. Mais quel était donc cet assaillant, j'aime pas ce mot, masqué. Petit A, un voleur équipé de masque de ski. Petit B, un blaireau qui avait la tête dans un sac plastique parce qu'il avait cherché à manger. Petit C, sa femme qui rentrait après une soirée entre copines un peu arrosée.
0: J'aurais tous dit le blaireau, mais je t'assure.
3: Moi, je sais.
2: C'est beaucoup plus drôle, je trouve.
1: Alors ?
2: Ah, c'est cocasse,
1: c'est. C'est pas le C. C'est le blaireau, effectivement.
0: Ah, ben, cool.
1: C'est le blaireau. En fait, il avait fouillé les poubelles juste avant. Il s'est foutu le sac. Il s'est coincé la tête dans un sac. Et il est rentré par une lucarne. Et bon, les caméras de surveillance de ce magasin, apparemment, ne sont pas terribles. Parce qu'ils n'arrivent pas à faire la différence entre la taille d'un humain et la taille d'un blaireau.
0: Les IA. Les IA.
2: Quand tu parles de blaireau, tu parlais de l'animal.
1: Oui.
2: D'accord.
3: Moi, j'ai eu un doute.
2: J'étais resté beaucoup proche de
1: là, pour le coup, le blaireau, c'est le commerçant, quand même. Hein. Question numéro 2. Nous sommes en France, à l'aéroport de Nice. Les services de sécurité ont arrêté un tapis de tri de bagages après la détection d'une forme suspecte au rayon X dans une valise. Qu'est-ce qui s'était faufilé dans la valise d'un voyageur avant l'enregistrement ?
2: Un serpent ?
1: Petit A, un chat errant. Petit B, un kilo de fausse cocaïne. Petit C, des œufs d'iguane tropicales.
0: De la cocaïne, j'aurais dit.
2: Ouais, les œufs d'iguane, allez.
3: Eh ben, allez, le chat. Comme ça, il y en a un chacun.
4: J'aurais dit le chat aussi.
1: C'est un chat, effectivement.
0: Ah,
1: c'est
0: ouais,
1: un chat errant, okay. Qui se trimbalait dans l'aéroport. La valise était entrouverte. Il a dit, moi aussi, j'ai envie de voyager. Hop, passager clandestin.
0: Ben, au moins, il voyage gratos, si tu vas par là.
1: On ne connaît pas la suite de l'histoire de la vie de ce chat. Est-ce qu'il a été gardé par les agents de sécurité? Je ne sais pas. Puisque cet été, les pompiers qui ont fait l'intervention sur les feux de Gironde ont sauvé un petit chaton qu'ils ont gardé après. Donc, peut-être que les agents de sécurité l'ont gardé, je ne sais pas. La voiture... voiture piégée, question 3. En Arizona, un voleur a dérobé une voiture garée sur un parking sans se douter qu'un passager clandestin l'attendait à l'intérieur. Je vais y arriver. Celui-ci a pris d'assaut l'habitacle en pleine fuite et a obligé le voleur à abandonner le véhicule. De quoi s'agissait-il ? Petit A, le pitbull du propriétaire qui avait choisi la banquette arrière comme coussin confortable pour dormir. Des milliers d'abeilles. Ou le propriétaire lui-même qui, sans domicile fixe, dormait dedans.
2: J'allais dire, moi, c'est le gamin qui faisait le film « Papa, j'ai raté l'avion ».
0: Non.
2: Qui fait tourner les voleurs en bruit.
1: C'est pas ça.
2: Les abeilles, je trouve que c'est sympa, mais je pensais que c'est plutôt le propriétaire qui devait ronquer derrière.
0: Hein. Ouais, je pense.
4: Je pense aussi, ouais.
3: Ouais.
1: Eh ben non, c'était bien les abeilles.
2: Ah ouais.
1: En fait, il y avait un gros essaim d'abeilles sous le capot. Quand il a démarré, les abeilles elles sont rentrées dans l'habitacle. Festival. Arrêt du véhicule.
0: Ah ouais, tu m'étonnes.
2: Ouais, il a passé une sacrée lune. Hein.
1: Ça lui apprendra. Question 4. On commence très fort en plein cœur du mois d'août aux Pays-Bas. Molly est devenue une véritable star du web. Elle est filmée la nuit en train de courir et elle parcourt en moyenne 70 km par semaine. Le physicien Tige de Buck, passionné de course à pied, a eu l'idée de connecter la structure sportive de Molly à une application sportive qui s'appelle Strava. Et c'est grâce à ça qu'elle est devenue célèbre et qu'elle a des milliers de followers. Mm-hmm. Mais qui est Molly ?
2: Et c'est ça.
1: Petit A, une femelle hamster âgée de 10 mois. Petit B, une jeune marathonienne de 12 ans. Petit C, une livrier, les chiens.
0: J'aurais dit une marathonienne.
2: Ouais, ça paraît un peu plus logique, mais...
0: Ouais.
2: Allez. Moi, la C, c'est quoi que t'as dit ?
0: Une livrier.
1: Le chien, le livrier.
2: Ouais, peut-être que c'est le livrier.
3: Moi, je vote pour A, le hamster.
4: Moi, je vote pour C.
1: Evans ?
0: Le B, la marathonienne.
1: Et toi, et Serge Lévrier. Eh bien, en fait, c'est bien un hamster.
0: Ah ouais, d'accord.
1: En fait, Tige de Buck, le physicien, là, c'est le propriétaire de cet hamster. Un jour, il s'est dit, mais que fait mon hamster Molly la nuit ? Donc, il l'a filmé et il a vu qu'elle courait tout le temps dans sa roue. Du coup, il a installé le système d'application sportive à la roue de Molly. Et en fait, Molly, elle fait en gros 70 km par semaine en courant dans sa roue. Moralité, vous pouvez aller courir avec votre hamster, pas forcément avec votre chien. Moi j'ai une idée, il existe le canitrail, on va faire du hamster trail.
3: C'est pas dit qu'il a assez vite.
1: Petit 5. En Allemagne, en juillet 2026, près de Stuttgart, les policiers se sont lancés dans une longue course-poursuite sur une bande d'arrêt d'urgence, à la grande surprise des automobilistes qui y circulaient. Finalement, les forces de l'ordre ont réussi à maîtriser le coureur, mais de quoi s'agissait-il ? A. Un taureau échappé d'une bétaillère qui s'est éclaté, qui s'est couché quelques kilomètres avant. Petit B. Une espèce d'abruti sur une trottinette électrique. Petit C, un kangourou domestique.
0: J'aurais plus dit le taureau, mais je t'assure.
2: Ouais,
0: mais le taureau.
2: Alors c'est drôle parce que j'étais en train de penser, pour déconner, à un kangourou. Et tu dis kangourou dans ta réponse, c'est celle que je vais choisir du coup.
1: D'accord.
2: Mm-hmm.
3: Moi je choisis la réponse A.
1: Ok, le taureau aussi.
4: Moi, je pense que c'est la réponse B.
1: Eh ben non, c'est un kangourou domestique qui s'est échappé.
0: Ah ouais, d'accord.
1: D'un élevage, on est d'accord. Hein.
0: D'accord.
1: Enfin, d'un élevage d'un parc naturel.
2: Et bon, il ne s'est pas évadé d'Australie, quoi.
1: Non.
2: À nageant.
1: Voilà. Donc, j'imagine, moi, en train de circuler sur l'autoroute, je vois un kangourou, je me pose des questions. Et je me demande qui a mis quelque chose dans mon café du matin.
2: Ta fille.
1: Question 6. Dans le Wisconsin, notre candidat avait décidé de manifester son désaccord en s'installant devant un commissariat. Le problème est qu'il bloquait l'accès principal et chargeait systématiquement les fonctionnaires en service qui tentaient de rentrer par la porte principale. Les agents donc devaient s'armer de simples parapluies pour traverser la cour et négocier pacifiquement l'entrée dans leurs agences, dans leur commissariat. De quoi s'agissait-il ?
2: Les parapluies ?
1: Ouais.
2: Et ils leur crachaient dessus.
1: De quoi s'agissait-il ? A. Un crotal. B. Un taureau. C. Un dindon.
2: Ah, ouf. S'ils avaient besoin d'un parapluie... Le dindon, je vois pas. Bon, le dindon, c'est drôle, allez.
0: Moi, ouais, moi aussi, je voté celle-là.
1: C'est ça, c'est le dindon.
0: Ah, non, voilà.
1: En fait, le dindon, il dormait devant le commissariat. À chaque fois qu'un policier rentrait, le dindon, il lui fonçait dessus. Et en fait, il se protégeait avec le parapluie, en ouvrant le parapluie c'est comme un bouclier, quoi. C'est que des histoires vraies, hein. Je tiens à le préciser, c'est que des histoires vraies.
2: Donc du coup, je conseille à tous les futurs criminels, s'ils veulent avoir s'ils ont des problèmes avec la police,
1: acheter un dindon,
2: hein. Ça va tranquille, hein.
1: Question 7, l'avant-dernière. Nous sommes en août 2026 au Canada, à Toronto. Un voleur s'est introduit de nuit par la lucarne d'une supérette pour s'attaquer exclusivement à des dizaines de paquets de biscuits sucrés avant de s'endormir profondément sur place. Quel était ce cambrioleur repu ? Petit A, le fils du gérant de la boutique. Petit B, un raton laveur. Petit C, un goéland.
2: Un raton laveur, je dirais, moi.
0: Non, moi, j'aurais dit le A.
2: On est à Toronto.
1: Yolaine, tu dis le fils aussi ?
3: Oui.
1: Eh ben non, c'est bien le raton laveur, tout à fait.
2: Ouais.
1: C'est assez courant là-bas.
2: C'est sympa, les Toronto. Je sais pas si vous y êtes déjà allé, mais...
1: Non. Et enfin, dernière question. Dans le Kent, au Royaume-Uni, en 2026, notre candidat a fini par faire rire les autorités locales en répétant en boucle les insultes et répliques d'une dispute conjugale bruyante, mettant tout le voisinage au courant de la vie du couple. De quoi s'agissait-il ?
2: Ça ressemble à un truc de perroquet, ça.
1: Petit A, Ingrid du Gabon. Petit B, Alexia, qui avait bugué. Et petit C, un voisin mal intentionné qui a enregistré les conversations et les rebalancé après.
0: Ça va te dire un gris du Gabon.
2: Ouais.
4: Moi aussi, ouais.
2: Ouais, c'est pas ça. Ceci, quoi.
1: C'est le gris du Gabon, tout à fait, qui sont connus.
0: Et ils sont connus pour tout répéter, franchement, voilà. C'est dingue.
1: Ouais, ce qu'il y a, c'est que quand même, c'était un peu vulgaire, les conversations dans le couple, hein, et les disputes, hein, et puis les soirées aussi de réconciliation, c'était un peu cochon. Du coup, ils répétaient absolument tout, quoi.
0: Donc, au moins, tous les voisins étaient au courant.
1: Exactement. Vous pouvez ranger vos papiers et vos crayons. Vous n'avez pas été très bon. Vous le serez meilleur la prochaine fois.
2: Oui, oui, mais de toute façon, une fois que les questions que tu nous as posées, on n'y tombera pas deux fois dans le même piège. Voilà. Mais très bien, sympa. C'est quand même ce petit quiz de rentrée.
0: Ouais.
2: Voilà. Donc, évitez de prendre un gris du Gabon. Hein.
1: Voilà. Déjà, préférez un dindon.
2: Acheter un dindon, c'est pas mal. C'est vrai. Plusieurs, peut-être même.
1: En plus, c'est bon. Et ouais. Voilà. Bon, pardon.
2: Voilà, bah, très bien. On va passer à la suite.
1: Oui.
2: Et notre suite, c'est la partie invité.
0: Ah ouais.
2: Invité, c'est Andrea. Mais avant, Andrea, tu nous as fait un choix musical.
4: Oui.
2: Et tu veux nous le dire.
4: J'ai choisi La Brune de Louise Attaque.
2: C'est parti.
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1: Et nous attaquons notre deuxième partie de chronique d'émission. Je me mélange un peu aujourd'hui.
0: Ah et ouais, mais moi je te dis ça, voilà, j'ai le soleil, il a tapé cet été. Ben, en plus, t'as pas trop de protection.
1: Non, c'est vrai. Donc, comme je disais, on a alpagué une passante inconnue dans la rue. On lui dit, tiens, viens faire l'émission avec nous, on a besoin de quelqu'un. Et on est tombé sur Andrea, qui est bénévole, jeune bénévole, dans plusieurs associations. Donc, comme tu nous l'as dit tout à l'heure, à la fac, c'est quoi les assos que tu fais, dans lesquelles tu es à la fac?
2: Alors, à la fac, je fais partie de l'association du foyer du Mirail. Le foyer de philosophie qui s'appelle La Ruche. Donc en fait le concept en lui-même, c'est de proposer aux étudiants des casse-croûtes, même parfois des repas, des boissons à des prix vraiment très bas, parce qu'on sait que les étudiants, on n'a pas toujours les moyens de subvenir à nos besoins entièrement. Donc voilà, je suis souvent derrière le comptoir à servir. Je fais partie aussi d'une autre association qui, elle, organise beaucoup de manifestations, on va dire, notamment pour la Palestine. C'est un des grands sujets qu'on traite.
1: Mais oui.
2: Voilà, et après, je suis bénévole à l'association, pourquoi pas moi, en tant que guide bénévole.
3: Voilà. Et depuis combien de temps, du coup, t'es bénévole dans ces associations-là?
2: Alors, les deux associations de la fac, c'est seulement depuis 2025.
3: Ah ouais, c'est tout récent.
2: Oui. Et après, l'association, ça fait une dizaine d'années, je pense.
1: Ouais, à peu près.
3: Ah ouais, quand même.
2: Ouais.
1: Ouais. T'as grandi au sein de l'asso en tant que bénévole, jeune bénévole. Quoi.
0: Bah, ce qui est intéressant de savoir, peut-être, c'est quel âge tu as aujourd'hui.
2: Oui, j'ai 19 ans.
0: Ouais.
2: Voilà.
1: Donc, tu vois, 10 ans...
0: Ouais. On peut être bénévole quand on est enfant.
2: Oui.
1: Ouais.
0: C'est fou, hein.
1: C'est complètement dingue.
4: Et qu'est-ce que ça t'a apporté, ces 10 années de bénévolat? Enfin, est-ce que tu arrives à voir ce que ça t'apporte dans ta vie?
2: Alors, oui, ce qui est génial, je vais surtout parler du bénévolat à l'association, parce que c'est celui, comme l'a dit Serge, qui m'a le plus accompagnée dans ma vie. Et ça m'a permis, déjà premièrement, grandir en tant que bénévole dans une association pour des personnes en situation de handicap. C'est apprendre à comprendre le handicap, mais pas seulement, parce que ça te permet aussi, toi, en tant que personne qui n'a pas de situation de handicap particulière, de comprendre certaines façons que tu as de réagir, que tu as de te percevoir, de te comprendre. Moi, l'association, ça m'a énormément aidé à prendre confiance en moi, notamment parce que je suis une ancienne harcelée. Et en tant que personne harcelée, c'est très difficile après d'assumer le regard des gens.
0: Quand tu sais, c'est facile chez nous.
1: Ça explique pourquoi.
2: C'est ça.
1: Je te dis, au milieu des V,
2: j'ai pas de problème. J'ai pas à m'en faire.
1: Le regard, ils ont quand même un regard louche. C'est vrai.
2: Ouais, voilà,
1: je sais pas pourquoi il me parle, mais il me regarde pas. Je comprends pas. Bon, enfin, voilà.
3: Je comprends rien du tout.
1: Du coup, en fait, ça permet aussi de plus comprendre le monde qui t'entoure, finalement.
2: C'est ça.
1: Et le rapport social avec les gens, puisqu'à travers une association, on perçoit quand même une certaine facette de notre société, celle donc de la situation d'handicap, et qui peut-être d'une certaine façon aussi, fait plus prendre conscience en soi qu'on a de la confiance.
2: C'est ça.
1: Parce que tu te retrouves avec des gens qui, ils ont tout à reconstruire, et finalement, tu te rends compte que t'as un peu plus de construction qu'eux, quoi.
2: C'est ça.
1: Et donc, la prise de confiance et de conscience, elles vont de pair.
2: Exactement.
0: Ouais. Moi, ce qui m'interpelle, c'est que des jeunes bénévoles, il n'y en a pas tant que ça.
1: Oui.
0: Et je me pose la question du « mais pourquoi ?» Il faudrait pas poser la question aux jeunes qui ne sont pas bénévoles.
2: Alors moi, je connais pas mal des gens de mon âge. J'en connais très peu qui sont bénévoles.
0: C'est mieux que tu connaisses pas mal de gens de ton âge quand même.
2: Oui,
0: c'est cool.
2: Mais en fait, le problème qui se pose souvent, c'est que... après, ça, c'est mon avis personnel. Hein, ça n'engage que moi. Mais nos générations à nous, elles sont beaucoup plus individualistes.
1: Ouais.
2: Que les générations précédentes. C'est en train de changer avec
0: toi,
2: les
0: nouvelles
2: générations.
0: Toi, tu vas te faire harceler de nouveau.
2: Probablement, mais c'est pas grave, j'assume mes propos. Non, mais oui, on est des générations... nous, on a commencé, je pense que c'est aussi en partie à cause de tout ce qui est technologie, parce que moi, de ma génération, ça a commencé déjà à être bien démocratisé. Et on est beaucoup plus dans l'isolement, dans l'individualisation, et on apprend plus, à ce côté communauté, en fait. On n'apprend plus à apprendre des autres.
1: Disons qu'on ne s'expose plus non plus, quand même. Parce que quand on est derrière un écran, on est anonyme.
2: C'est
1: ça. Du coup, en fait, tu crois être avec tout le monde alors que tu es tout seul.
2: Exactement.
1: Il
2: n'y
1: a plus le contact physique, l'interaction que l'on a.
0: Avant, on se retrouvait au café, autour d'une pelote ou autre. Et,
3: on jouait au billes aussi à la récré.
0: À 19 ans, non. Je ne jouais plus au billes à 19 ans, désolé.
3: Non mais c'est pour donner un peu de contexte.
2: Oui.
3: Et c'est un peu dans ce contexte-là.
0: Voilà. Et c'est vrai que du coup on se retrouvait ensemble et on vivait déjà plus ou moins en communauté parce que t'avais tes meilleurs potes, ils étaient au lycée avec toi. Midi, tu bouffais avec eux. Le vendredi soir, tu prenais t'allais au café avec eux. Tu sortais en boîte avec eux. Le samedi soir, pareil. c'est vrai que c'était beaucoup plus.
1: Et le dimanche, tu consacrais un peu de temps à tes parents.
0: Voilà, c'est ça.
1: Ou à bien dormir
0: parce que tout ce qui t'avait pris la veille.
3: Tu devais faire plein de trucs avant, c'est clair.
0: Voilà. Et c'est vrai que tu avais du lien.
1: Ouais. On était une jeunesse dépravée à l'époque. Ouais, mais on était dépravés ensemble.
0: Ouais.
1: Alors qu'aujourd'hui.
0: Ils sont dépravés seuls dans leur coin.
1: Ouais, tout seul dans ce coin. C'est vrai
0: du coup, nous, on se soutenait quand même.
1: C'est ça.
0: T'as mal à la tête ce matin, tiens, prends du ronzan. Mais c'est tout par téléphone, c'est plus marrant.
1: Ou en visio.
0: Pardon, excusez-moi.
1: Donc toi, tu penses vraiment que cette différence vient de l'individualisation de notre société?
2: Oui, après, bien sûr, je dis pas que c'est la faute des jeunes, évidemment.
1: Bah si, nous, on le dit.
2: Moi, je pense pas, parce
3: au moins, c'est clair et c'est dit.
1: Non, c'est la faute de parents indignes, quoi.
0: Wow.
2: Oui, voilà, c'est ça, exactement.
0: Wow.
2: Non, mais c'est malheureusement la société qui évolue comme ça, et de nos jours, en fait, on peut plus vivre en marge de la société, c'est plus possible. Donc forcément, on est obligé de suivre un peu le courant des choses.
1: Mmh. Et, la société nous met en marge, quand même. Hein.
2: Oui.
1: T'imagines le paradoxe que t'es en train de dire ?
2: C'est très paradoxal.
1: Ouais.
2: Mais... après, bien sûr, je remarque, notamment, j'ai un petit frère de 14 ans, et je remarque que, quand même, sa génération, elle est beaucoup moins individualiste que la mienne. Ils ont quand même plus ce côté, on se retrouve. Moi, je le vois cet été, par exemple, j'ai vu très peu de mes amis, alors que lui, ses copains venaient très souvent à la maison. Enfin, ils sont en train un peu de renouveler ce côté-là, et je trouve ça très bien. Mais c'est vrai que ma génération à moi,
1: Il y a de l'espoir en fait alors.
2: Ouais, je pense.
1: C'est-à-dire que ce cercle néfaste de l'individualisme, en fait, il n'est pas forcément ancré totalement dans notre société. Il y a encore une possibilité pour qu'on s'en sépare et qu'on passe dans un monde meilleur, quoi, peut-être.
2: Oui, je pense.
1: Enfin, en tout cas, moi, je l'espère pour vous, pour votre génération, la génération suivante. Parce que avec ce qui nous attend dans l'ensemble, ouais, si on n'est pas unis, je crois que c'est la fin de la fin, quoi.
2: Oui.
1: Le bout du bout. Ouais. Enfin. Et parce que c'est vrai qu'aujourd'hui, votre société, donc, est-ce qu'elle permet, à toi, à ton niveau, est-ce que tu trouves que l'accessibilité dans une, de pouvoir se retrouver facilement dans une association, est-ce que tu trouves que c'est compliqué ou on peut facilement se retrouver dans une association si on en a envie?
2: Alors, moi, personnellement...
1: Comme bénévole, je parle. Hein.
2: Ouais, ouais. Personnellement, je pense que si on en a vraiment envie, on peut. Il y a...
1: Oui, quand on veut, on peut, quoi.
2: Voilà, c'est ça. Il y a énormément de moyens maintenant de communication. Parce que forcément, avec toute cette technologie, il y a du négatif, mais il y a aussi du positif. Et cette technologie, tous les réseaux sociaux, tout ça, c'est aussi un grand moyen pour les associations de donner un coup de pouce. Je vais y arriver.
1: Une visualisation, quoi, voilà. Une vitrine, quoi.
2: Exactement. Après, bien sûr, faut que ce soit bien fait, mais je pense que maintenant, n'importe qui, il peut chercher avec n'importe quel moteur de recherche sur n'importe quel réseau social une association sur un sujet qui l'intéresse et trouver et entrer en contact avec cette association de manière assez simple. Après, faut vraiment juste le vouloir et prendre du temps parce qu'en tant que bénévole, forcément. Ben, on donne énormément de notre temps et il faut ou en pas. Avoir conscience.
0: Ou pas.
2: Ou pas.
0: Parce qu'après, quand on est bénévole, on donne le temps qu'on peut donner.
2: Oui.
0: Après, on a remarqué aussi quand même, mais ça c'est au niveau national, que les bénévoles aujourd'hui, qu'ils soient jeunes ou adultes, ils veulent bien donner de leur temps, mais ponctuellement, pas de manière régulière. Et c'est pour ça que les associations ont beaucoup de mal à trouver des personnes qui tiennent la gouvernance, quoi. Ouais, parce que quand on est président, quand on est trésorier, secrétaire, ben, il faut avoir des réunions régulières, il faut être régulièrement sur son ordinateur.
1: C'est pas du plein temps, mais pas loin.
0: Non, c'est pas forcément du plein temps. Tout dépend de la taille de la structure. Ouais. Tout dépend de si tu es soutenu derrière ou autre. Mais c'est vrai qu'une association où il y a pas de personnes, où il y a que des consommateurs, ben, la gouvernance, ils vont avoir un boulot monstre, quoi. Ouais. Alors que si les adhérents ils participent, ils s'impliquent, ils proposent des trucs, ils animent des trucs.
1: Un partage de tâches que tu parles.
0: Voilà, c'est ça. Ben, c'est moins lourd et du coup il y a un partage et c'est des délégations qui peuvent se faire et tout et c'est plus cool quoi. Et puis c'est plus convivial, ça passe mieux.
2: Oui, après moi quand je dis donner énormément de son temps, c'est évidemment donner le temps qu'on peut donner, mais en tant que bénévole. Moi, je le ressens comme ça. Il y a quand même ce côté où on s'est engagé, en fait. Il y a un certain engagement. Et alors, je ne sais pas si c'est ma façon de fonctionner, mais je trouve quand même qu'il y a certaines fois où, même si je n'ai pas forcément... Déjà, je m'amuse toujours à l'association, pourquoi pas moi. Il n'y a pas eu une seule fois où je me suis ennuyée quand j'ai fait mon travail de bénévole. Mais il y a certains moments où, des fois, je me dis « Bon, ben, j'aimerais bien être à la maison, un peu tranquille. » Mais en tant que bénévole, c'est mon devoir d'aider. Je me suis engagée en tant que bénévole. C'est pas...
1: Mais c'est par conviction, de toute façon, que tu fais ça.
2: C'est ça,
0: voilà. C'est une conviction.
1: On ne t'a pas forcé, quoi.
2: Non, du tout, du tout. Moi, j'ai choisi.
1: Parce que peut-être que, tu vois, le truc, il est un peu différent par rapport à ça. Si, imagine quelqu'un qui est forcé à faire quelque chose et quelqu'un qui le fait par conviction.
0: C'est pas pareil.
1: C'est pas pareil.
2: C'est pas pareil.
1: Je pense que tout le monde a compris la différence, quoi.
2: Oui, oui. Après, c'est pour ça aussi que c'est important, si on veut devenir bénévole, de choisir du bénévolat dans un sujet qui nous intéresse et qui... pour nous est important. Forcément, moi, les sujets que je considère comme importants ne seront peut-être pas aussi importants pour d'autres personnes, ce qui paraît logique en soi. Mais c'est vrai que le bénévolat, c'est un partage, en fait. Ouais. On partage, parce que moi, quand je vais à l'association, je vais guider, je vais aider, mais en échange, ce que je vais recevoir, moi, c'est un apprentissage. C'est aussi un partage au niveau des sensations, des émotions. C'est vraiment, le bénévolat, c'est vraiment complet, en fait.
1: Ouais.
2: C'est vraiment un échange. C'est ça que je trouve génial dans le bénévolat.
1: Mais ça serait, tu crois que, regarde, je vais dire un truc bête, mais imagine des jeunes qui font des conneries un peu, qui se font attraper, et on leur colle comme travaux d'intérêt généraux, de devenir bénévole dans une association et de donner de leur temps pour les aider. Tu penses que ce serait favorable ou défavorable pour ces personnes-là de s'intégrer dans une association comme ça et de donner de leur temps et de rencontrer des gens au lieu de faire des conneries?
2: Moi, je pense que ce serait très favorable. Hein? Franchement, je pense que ce serait vraiment très favorable.
1: Ça permettrait d'une part de permettre à des associations de temps en temps d'avoir un petit coup de pouce, même si bon, à la base le gars qui va venir, peut-être la personne, elle sera pas forcément super motivée évidemment, mais elle peut découvrir un univers, quelque chose qu'elle connaissait pas à la base, et puis surtout rallier avec un lien social qui est différent peut-être du milieu dans lequel il a évolué, pour finir avec une peine, par exemple. Bon, voilà.
0: Moi, je crois que ça dépend.
2: Oui.
0: Ça dépend si le jeune a quand même la possibilité de choisir son association ou pas.
2: Oui, bah oui.
0: Parce que s'il ne peut pas la choisir, que le type il déteste le foot et qu'il se retrouve dans un club de foot, je ne suis pas sûre que ça passe, tu vois.
2: Non, c'est sûr, il faut qu'il y ait quand même un choix à la base, mais... Moi, je pense, en fait...
3: Qu'ils viennent ici, alors, dans ce cas-là.
2: On en a besoin, en plus. Non, mais oui, quand on est dans une jeunesse comme ça, où on a tendance à faire des conneries, à faire ce qu'il ne faut pas faire, on n'est jamais... Je pense qu'il n'y a pas de cas désespéré, en fait.
1: Ouais, parce que c'est quand même... on parle de personnes qui ne savent pas vraiment trop, qui n'ont pas de chemin, de direction, qui n'ont pas d'objectif à long terme. Et pour leur donner ce sens-là, en tout cas, pour leur donner un chemin, une ouverture, une porte ouverte.
2: C'est ça.
1: Si on ne leur propose pas quelque chose de nouveau, de différent, d'intéressant, de socialement constructif, c'est un peu dommage, je trouve que c'est une perte de quelque chose d'important, quoi.
2: Ah oui, oui, voilà. Vraiment.
1: On les laisse tomber, ces gens-là, sinon.
2: Exactement, voilà. Exactement. Les inscrire en tant que bénévoles dans une association, ce serait aussi pour eux un moyen de redécouvrir quelque chose, de changer leur vision du monde. Et en changeant leur vision du monde, il y aura forcément une petite partie qui changera leur vision d'eux-mêmes. Et c'est, pour moi, c'est quand même vachement important de, ouais, quand tu es dans une situation comme ça, de renouveler ta vision de toi-même, parce que quand on parle de négatif de toi, en général, ces personnes-là, on leur donne très peu d'espoir. Ouais. On les classifie comme des cas désespérés.
0: Ah, c'est la stigmatisation de Goffman, ça.
2: Non, mais moi, je vois ça comme ça.
1: L'idée est bonne, quand même, ouais.
2: Voilà, c'est ça.
1: L'idée serait assez bonne, quand même. Je vais la mettre sur mon programme pour les présidentielles.
0: Pour les présidentielles.
1: Comme je vais me présenter. Là,
0: ouais.
1: Bon, j'ai un gros soutien derrière, quand même, un arrière-plan, quoi. J'ai Oxygène FM, j'ai l'association Pourquoi Pas Moi. Avec ça, quoi.
0: Ça va le faire, ça va le faire.
1: Avec ça, j'ai 12 millions et demi de voix assurées, moi. Hein.
4: Tu peux commencer par te présenter à la mairie.
1: Pourquoi je joue pas petit, moi, hein. Non, je plaisante.
3: Toujours gros, quoi.
1: Je plaisante.
0: Alors, Serge, président, Evans, secrétaire, premier ministre, Violaine, à la santé.
4: Ah non.
0: Non.
1: Aux sciences. Et toi, à l'économie?
0: Non, parce que là, la France...
3: Violaine, il faut plutôt la mettre ailleurs.
1: Ah, mais bon, le seul problème...
4: Je suis d'accord.
3: Ah, non, c'est ce que j'allais te dire. En plus, dans l'astronomie, tu serais très bien là-bas.
0: Moi, ministre de la Justice.
2: Non.
0: Non, non. Ministre de Mickey.
1: Gardez-sous.
0: Ministre de Mickey.
1: Bien. Ben, le problème, c'est qu'un gouvernement, c'est pas une association.
0: Ouais.
1: Donc, du coup, je sais pas si on s'en sortirait bien à faire fonctionner.
0: Je crois pas.
1: Bon, après tout, pourquoi pas, vu je veux pas faire mauvaise langue quand même. Mais à présent, ceux qui ont pris les postes, ils ont rien fait de trop bon. Hein. Donc,
4: c'est pas sûr qu'on arrive à faire mieux.
1: Je crois qu'on peut pas faire au pire. Ouais.
0: Voilà. Par contre, on ne pourra pas faire pire, je crois.
1: Donc, le milieu associatif, toi, le bénévolat, qu'est-ce que tu donnerais comme conseil aux gens pour les inciter à faire du bénévolat?
2: Il n'y a pas vraiment de conseil à donner, si ce n'est, franchement, honnêtement, c'est une expérience qui fait grandir. C'est une très, très, très belle expérience et c'est quelque chose qui change beaucoup, beaucoup de choses. Et qui fait évoluer énormément de choses. dans le positif, évidemment.
5: Ouais, ça fait évoluer les mentalités, ça fait évoluer la personne elle-même.
2: Voilà, c'est ça. Donc, vraiment, c'est une expérience. Si vous avez l'occasion de profiter de cette expérience, franchement, faites-le parce que c'est merveilleux.
0: Question, André. Oui. Quel est ton ou tes meilleurs souvenirs en tant que bénévole au sein de l'association? Qu'est-ce qui t'a vraiment marqué? Qu'est-ce qui...
3: J'allais poser la même.
0: Ouais. Pardon.
3: Pas de soucis.
0: N'était pas assez rapide, mon ami. On va mettre des buzzers. Je suis balèze. Moi, je vois le buzzer, je serais plus forte que toi.
2: Je pense que l'un de mes plus beaux souvenirs à l'association,
0: c'est d'avoir rencontré Evans.
2: bien sûr, de tous les avoir rencontrés au final. Mais le voyage qu'on a fait cet été, à Sainte-Marie-la-Mer, qui était une expérience très épuisante en tant que bénévole. C'était très épuisant, mais c'était vraiment une expérience...
5: Très enrichissante.
2: Ouais, vraiment, c'est le mot.
5: Humainement, quoi.
2: Exactement. Exactement. J'ai eu l'occasion de discuter avec beaucoup de déficients visuels, d'adhérents, avec qui je discute rarement parce que j'ai pas trop l'occasion. Et franchement, c'est toujours des belles rencontres qu'on fait dans ce genre de cadre. Surtout plus à la mer. Moi, ça me va. Non, mais ouais, c'était franchement... Et ensuite, je pense, les sensibilisations.
3: Ah ouais, ça, c'est le plus fun.
2: Ah ouais, franchement, j'adore, moi. Je découvre plein de choses, hein, surtout les sensibilisations dans les milieux scolaires ou périscolaires avec des petits. Je trouve ça génial.
0: Où il y a les gamins qui sont sans filtre. Mais si tu vois pas, comment tu fais pour faire pipi sans toucher la toilette?
5: Parce que eux, ils ont une vision directe de la chose, quoi. Ils passent pas par des détours.
0: Ah ouais, non, pas de détours.
5: Par le second degré, par le truc. Bah, ils te disent pourquoi tu fais ça comme ça, quoi. Alors que.
0: Ah, mais j'ai adoré. Sur la dernière sensibilisation qu'on a fait, le gamin, quoi. Mais toi qui vois pas, comment tu fais pour faire pipi dans les toilettes sans en mettre partout? Surtout, l'enfant posait la question à un adulte, et à un garçon. Donc, moi, ça m'a fait beaucoup rire.
3: Mais ça doit être gênant, non?
0: Mais non, même pas. Non. Moi, ça m'a fait rire parce que j'ai trouvé ça sans filtre. Mais en fait, c'est tellement. C'est tellement logique.
5: Mais parce qu'il a mis le doigt sur. Parce que c'est un vrai problème, quoi.
0: Mais
5: il a mis le doigt sur quelque chose qui est direct, quoi. Mais parce que lui, il a compris qu'il y avait. Un problème de fonctionnement par rapport à ce
0: qu'il fait. Un adulte qui n'a pas réfléchi à ça, demain il se retrouve aveugle, il va se poser la question tout seul, tu vois. Mais il ne va jamais oser la poser et la demander. Il ne va jamais demander une. Il va en trouver une solution.
5: Alors, moi je peux vous la dire, vite fait, quoi.
0: Tu t'assois.
5: On s'assoit. c'est tout. Il n'y a que ça, quoi.
0: Mais ouais, mais après. Après, c'est comme il y a eu une autre question une fois à Chantal. Mais t'es, c'est une jeune fille qui a posé la question. Chantal, c'est notre co-présidente. T'es tout à maquiller, t'es maquillée et tout. Comment tu fais puisque tu vois pas? Tu vois, c'est des questions. Voilà. La plupart des femmes qui deviennent aveugles d'un coup adultes, qui ont l'habitude de se maquiller, elles souvent. Pour l'avoir vu, elles arrêtent de se maquiller, elles arrêtent de prendre soin d'elles. Et elles en oublient l'image qu'elles renvoient aux autres.
3: Ouais. C'est un peu comme moi, une fois dans une sensibilisation, je te rappelle Maya, on m'avait posé la question de savoir comment se faisait pour manger, par exemple.
0: Oui, c'est vrai, je m'en souviens de cette question. C'était rigolo d'ailleurs.
5: Et t'as répondu classique avec une fourchette.
0: Avec sa bouche.
3: J'ai répondu tout simplement comme tout le monde, comme toi, j'ai répondu.
4: Sauf que lui, il croyait que c'est parce qu'il voit la fourchette qu'il arrive à la mettre dans sa bouche.
5: Ouais.
4: Donc il y a la proprioception, le corps, il sait où est la main, il sait viser la bouche sans voir la fourchette.
5: Et oui, moi je me suis rendu compte une fois, on parle de bénévoles, on se retrouve, on avait fait un repas dans le noir à l'époque, c'était à la Roquedolme, je crois. Donc il y avait des personnes, pas forcément de l'asso, pas forcément des bénévoles, il y en avait aussi, et tout le monde se retrouve à manger dans le noir. Et évidemment, qui c'est qui finissait les assiettes les premiers?
3: C'était
5: les DV.
3: Voilà.
5: Je me rappelle, j'avais en face de moi un couple de personnes d'un certain âge. Parce que bon, ils rallumaient les lumières quand même entre chaque plat, parce que les gens pas habitués, quand même, c'est un peu compliqué. Et chaque fois qu'ils ouvraient, quand la lumière s'allumait, bah les gens ils finissaient leurs assiettes un peu plus confortablement. Et puis les gens ils me regardent en face, j'avais l'assiette vide tout le temps, chaque fois qu'ils allumaient. Et alors du coup, mais comment vous faites? Ben j'ai dit, ben moi j'y vois pas depuis longtemps, donc pour moi c'est facile, quoi, du coup, c'est mon quotidien, quoi. Voilà, c'est tout. Et ça et du coup, tu vois, les gens sont surpris de ça. Enfin voilà, c'est un petit détail, hein.
0: Ouais.
5: Mais les gens sont surpris, même des bénévoles, quand ils commencent à rentrer dans une association comme la nôtre, d'être surpris de voir ben, ce qu'on est capable de faire, qu'ils ne se doutent pas que les gens ont c'est des idées presque préconçues. Hein, à dire, oh, ben, un aveugle, il ne peut pas faire ci, il ne peut pas faire ça. Ben, en fait, il peut faire plein de trucs. En fait,
3: C'est un peu comme moi. Pardon, Serge.
5: Vas-y, pardon.
3: C'est un peu comme moi, il y a certaines personnes, des fois, ils me demandent comment j'arrive à comprendre voice over alors qu'il est en accéléré, par exemple.
5: Ah, comme moi, ouais. Je sais pas comment tu fais ça. Putain, ça, franchement, c'est mystère.
0: Ouais, mais toi, c'est normal, Serge, t'as pas le son. Ton son, il est pourri.
3: Et t'as pas d'image.
5: L'image. C'est pour ça que je voulais me reconvertir en tatoueur. On me l'a déconseillé. parce que on m'a dit arrête, c'est pas dessiné, quoi.
4: Moi, à un moment donné, je voulais faire ébéniste.
0: Ébéniste, hein.
4: On me l'a déconseillé aussi.
0: Ah ouais.
5: Voilà, quoi. Donc le bénévolat.
0: Un dernier mot peut-être avec notre invité.
5: Ouais. Donc le bénévolat, toi, donc tu signes, quoi.
2: Ah oui.
5: Ouais. Ah oui. Tu revendiques, on va faire une manif.
4: Tu conseilles.
5: Oui, au bénévolat, oui. Non, à l'individualisation.
2: Oui, franchement.
5: C'est pas
2: ouais.
5: Moi, j'ai fait un bon slogan, je trouve.
2: Ouais.
5: Ouais. Donc c'est vrai, parce que bon, tout le monde, toutes les associations ont besoin de bénévoles. Hein.
2: Oui.
5: Tout est, et on a un paquet. Hein.
0: Oui. On fait appel. Allô.
5: Oui. Ben, en fait, je le
4: venez vous amuser avec nous.
0: Ouais.
2: Franchement, c'est ça.
0: C'est ça, en fait.
2: En fait, tu donnes de ton temps, mais t'as même pas l'impression de le donner, puisque tu t'amuses tout le temps, tu rigoles.
5: Ouais. Bah, tu donnes et tu prends aussi, quoi.
2: Voilà, c'est ça. Ça n'est pas.
5: En fait, tu reçois.
4: Parce que nous sommes des DV joyeux.
2: Oui.
3: Ouais.
5: Ouais. C'est ça. on est des DV pas trop. On fait des gags.
0: Ah, mais il y a une association qui s'appelle les Joyeux Miro.
5: Hein, les Joyeux Miro.
0: Ouais, je trouve ça sympa.
2: Ouais.
3: Les Joyeux Miro.
0: Ouais.
3: Ok.
0: Je crois qu'ils sont.
5: Ils sont
0: 66, je crois. Mais ils organisent que des voyages, mais c'est génial comme nom d'association, les Joyeux Miro.
3: Ouais, c'est excellent.
0: Bon, en tout cas, merci, Andréa.
3: Ouais, merci.
2: Merci à vous.
4: Merci.
5: Ouais. Merci, merci. Donc, je le redis encore une
0: merci
5: fois.
0: Merci de ton implication aussi en tant que bénévole.
3: Ouais. Ah ouais.
2: Franchement,
5: continue. Nous, vas-y, tend l'étendard du bénévolat. D'ailleurs, c'est pour ça que sur l'antenne d'oxygène, c'est pas la première fois qu'on le fait, qu'on le dit. Aujourd'hui, le bénévolat, c'est des personnes qui ont une certaine importance dans notre société, puisqu'elles permettent le bon fonctionnement de certaines associations. Et c'est surtout aussi un épanouissement personnel pour vous, pour toutes les personnes qui veulent se lancer dans cette aventure-là. C'est aussi pour certaines personnes qui viennent de quitter par exemple le monde du travail en partant à la retraite. Ben, c'est vrai que quand on est au travail, on côtoie énormément de personnes, on a un lien social qui est très important, et là du jour au lendemain, on ne les voit plus. Donc ce lien social avec beaucoup de gens, il est perdu, ou en tout cas il n'est pas renouvelé de la même façon. Et le milieu associatif, c'est une bonne opportunité pour les gens de se retrouver avec un vrai lien social, et avec surtout une utilité publique, que sous-estimé complètement sous-estimé. Donc allez-y, n'hésitez pas, renseignez-vous, on vient de le dire là, vous pouvez facilement trouver sur internet toute une ribambelle d'associations dans lesquelles vous serez forcément les bienvenus. Voilà. C'est fait.
0: Merci Serge.
4: Merci.
3: Ouais, merci Serge.
0: On passe à la suite, sinon on va être en retard.
5: On va être en retard. Hein ? On va voir les vaches ? Allez, c'est au tour d'Evans.
3: Ouais.
5: Evans, alors il y a un moment qu'on n'a pas eu de rubrique avec toi là quand même.
3: Oui, je crois que c'était.
5: Tu as fait quelques incartades.
3: Oh, ouais. Le dernier truc que j'avais parlé, si il y en a certains qui se rappellent, c'était de Duolingo.
5: Ouais.
3: La dernière fois, j'avais parlé de Duolingo, c'était génial.
5: Ouais, c'est vrai, c'était un tas de trucs. Et là, tu nous as fait un choix musical quand même ?
3: Oui, je vous ai choisi Télé de Mauvais Joe.
5: Allez, c'est parti.

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1: et
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1: Et c'était tiré de mauvais jour. D'ailleurs, petite anecdote bien sympa. Vous savez pourquoi Michael Jackson a tiré dans le titre de mauvais jour? Parce que tiré, justement, ça dansait dans quelle musique?
2: Beat it.
1: Ouais.
3: Beat it.
1: Et oui, et du coup, lui, quand en mauvais jour, il chante Beat it, au lieu de dire Beat it, il fait tiré, tiré, tiré, tiré. Et du coup, bah, c'est. C'est à cause de ça que ça a pilé dans ce titre.
3: Putain, il a fait du plagiat.
1: Un peu comme plagiat, mais bon, en tout cas, l'instru, ça change de beat-it quand même.
3: Ouais.
4: Bon. Alors.
3: Tu veux nous parler de quoi?

0: Melody Craft. Parce que du coup, Melody Craft, il te proposait un crédit à chaque fois. Et là, sur Sono, quoi, c'est 50 crédits. C'est-à-dire que tu peux créer 10 chansons par jour.
1: Mm-hmm.
0: Et ça, c'est génial. Et en plus, du coup, sur les musiques, du coup, tu peux avoir un son vraiment de dingue.
2: Et accessible pour vous ?
0: Accessible, oui, avec Voice Order.
2: Ouais.
0: Et je t'installe back, je t'ai testé sur Android. Violaine, toi qui es Android, faudra que tu testes.
2: Et du coup, en fait, c'est facile d'utilisation ?
0: Oui, ça va, après, oui. T'as créé, oui, ça va. Il faut juste que tu ailles sur l'onglet créer, qu'après tu fasses un descriptif un peu de ta chanson, ou alors que tu mettes tes propres paroles dedans. Après, une fois que t'as mis tes propres paroles, tu décris un style que tu veux, exemple K-pop, rap, etc. Et après, l'IA elle te le fait en moins de 30 secondes. C'est vraiment dingue.
1: Ouais, enfin, plus tu donneras d'infos et plus c'est faire un truc que tu veux, quoi.
0: Ouais. En plus, du coup, ce qui est cool avec ça, c'est que les musiques, t'as moyen de les télécharger pour, je sais pas, en faire ce que tu veux, en faire des vidéos,
1: Ouais, tu peux faire ta propre musique pour mettre sur,
0: sur YouTube,
1: un BO. Tu peux te faire une BO sur ta création visuelle avec ça, quoi.
0: Ouais.
2: Alors, on est d'accord que moi, je suis malentendante, je n'entends pas tous les sons. D'accord,
0: oui,
2: même
0: oui.
2: Les instruments de musique, tout ça, je les entends pas tous.
0: Oui, oui.
2: Donc si je vais sur cette application
0: Sono, oui.
2: Je vais décrire le genre de musique que je veux.
0: Oui.
2: Et ça va faire vraiment une musique sympa automatiquement.
0: Oui. En fait, tu
2: Alors,
0: peux...
2: moi, je reste sceptique dans la mesure où du coup, ça sert à quoi d'apprendre les instruments de musique et de faire de la musique, puisque maintenant on a l'IA. Bon, je vais rentrer sur un débat qu'il fallait pas qu'on...
1: Ouais, c'était un débat qu'on devait faire.
0: Ça c'est pour une autre soirée, Marianne, s'il te plaît.
2: Regarde.
3: C'est pour le plaisir de faire de la musique.
2: Ouais. Non, après, ce qui est important, c'est l'accessibilité quand même.
0: Ouais.
1: Ouais, c'est un accès facile et rapide pour faire un truc que tu veux, quoi.
0: Ouais, donc du coup, il est disponible sur iOS et Android, et même sur Windows et Mac via leur site web.
2: D'accord.
0: Via leur site web. Et oui, du coup, tu peux mettre, exemple, tes paroles dedans. Et après, une fois que tu as mis tes paroles dedans, tu mets un titre, tu décris le style que tu veux donner à ta chanson. Tu peux même choisir les voix.
2: Mais ce qui doit être sympa, c'est que quand toi, t'es vraiment musicien, tu peux faire un truc vachement plus fun, quoi.
0: Ouais,
2: tu
0: oui.
2: Pour aller loin. Bah, quoi.
1: Plus tu affines la demande que tu fais au système, à l'IA, et plus tu vas avoir un truc qui va coller avec ce que tu recherches.
0: Ouais. J'ai déjà essayé pour ma part. Je l'ai essayé cet été, ouais. Et franchement, c'est dingue comme l'IA fait un truc vraiment sympa.
2: Et t'as enregistré, t'as mis sur ta chaîne YouTube ou
0: Non, je l'ai pas encore mis sur YouTube. Il faut que j'essaie de faire un montage avec ça.
2: Ah, il faut que tu la travailles encore.
0: Ouais. Faut que je fasse. En fait, la chanson, ça y est, je l'ai. Mm-hmm. Il faut juste que je fasse une vidéo quoi avec.
2: D'accord. Ok. Ouais. Donc, tu veux carrément faire un clip vidéo et tout, là, tu te lances dans la chanson.
0: Un genre de clip vidéo. Un peu comme dans ce que j'avais fait pour Melody Craft, Maya. Pour elle que j'avais posté sur Facebook, là. Le merci à tous mes abonnés.
2: Ouais.
0: Tu te rappelles de celle-là?
2: Ouais.
0: J'avais fait un peu comme ça, un genre d'enregistrement d'écran, etc.
2: D'accord.
1: Donc, une fois que tu as fait ça, tu vas le mettre sur ta chaîne, on répète le nom. Poupée est toujours là.
0: Poupée est toujours là, exactement.
1: Ouais. Et donc, dès que tu l'as mis, dès que tu feras finir ton truc, tu vas sûrement la mettre sur ta chaîne.
0: Oui,
1: et
0: oui.
1: Elle sera. Et s'il y a des gens curieux, ils peuvent aller voir ton travail.
0: Ouais, voilà.
1: Parce qu'il n'y a pas que ça sur ta chaîne non plus.
0: Non, c'est varié, c'est vraiment varié. Tu peux retrouver de tout, des projets Scratch, des jeux vidéo, des lives, des covers.
2: Ça y est, il est parti pour faire sa pub.
0: Ça va, et. Bon, tu veux que je t'arrête de la chaîne de la sauce, si t'en connais.
2: Si, vas-y.
0: Ok, alors c'est-à-dire que sur la chaîne de l'assaut, tu peux retrouver de tout, comme des vidéos de sensibilisation, par exemple, des...

0: vidéos sur le bowling, des vidéos d'atelier cuisine. Bref, tu te retrouves de tout, quoi.
1: Mais quand même.
2: Et ça s'appelle Pourquoi pas moi la chaîne.
0: Voilà, pourquoi pas moi
1: la chaîne.
0: Ouais.
1: Il faut mettre Pourquoi pas moi la chaîne.
0: Pourquoi pas moi ou si vous voulez la trouver plus facilement, vous tapez @asso-attn-09.
1: Ah ouais, moi je ferai Pourquoi pas moi 007.
2: Et on va le balancer sur toutes les radios qui existent, il va nous faire la pub de la vie.
0: Ben, c'est clair comment on augmenterait en termes d'abonnés là, parce que là. J'étais voir la dernière fois, 31 abonnés, je crois qu'on a.
2: C'est normal, on a pas. On manque de bénévoles pour faire les montages vidéo et tout ça. Et du coup.
0: Ah, parce que en termes de vidéo, si vous voulez, j'ai quelques idées.
2: Moi aussi j'en ai, mais c'est le temps que j'ai pas.
0: Ouais, ouais.
1: Voilà. Bon, donc, Sono.
0: Sono, ouais. Ce qui veut dire écouter en indie.
1: Donc accessible, facile.
2: Ah oui, indie.
1: Grâce à
3: ouais. Ça s'écrit comment donc
0: S-U-N-O. Sono.
2: Ah, c'est marrant que ce soit utilisé, que l'indie ait été utilisé sur une appli comme ça. Moi, j'aurais plutôt vu de l'anglais, quoi. Non. Bref, c'était une parenthèse. Pardon. Je vais faire perdre du temps pour rien.
1: Non, mais après, c'est vrai qu'aujourd'hui, il y a plein de petites applis qui utilisent des IA bien faits, intelligents, utiles. Tu vois, des trucs qu'on peut se servir tous les jours. Et pas forcément une super grosse IA qui, sournoisement, essaiera de te planter un couteau dans le dos un jour. mais ça, c'est une autre histoire.
2: Ouais.
1: On en parlera quand même un jour de cette histoire-là, parce que c'est quand même un gros morceau de notre société actuellement, quoi. Mais ça sera pour une autre fois. Et d'ailleurs, Evans, si tu veux nous faire un sujet aussi pour parler de l'IA, tu peux.
0: Hein. Ah,
1: t'es pas obligé de faire que des tests d'appli. Si t'as envie de parler d'un sujet, c'est dans tes cordes, ça. Hein.
0: Ouais. Bon, après, je dois avouer que l'IA, après, j'en suis pas trop fan. Tu vois.
1: Ouais, mais c'est bien, justement. Si t'es pas trop fan, tu pourras nous dire pourquoi t'es pas fan.
0: Ouais.
1: Tout est explicable, quoi. De toute façon, c'est comme une médaille. Il y a deux côtés. Il y a un bon et un mauvais.
0: Ouais. Donc, ouais.
1: Voilà, donc c'est tout. Bon, voilà.
2: Moi, j'ai une idée. Alors, attends, je cherche. Il faudra, Evans, que tu testes l'application VisioNota.
0: VisioNota.
2: Voilà, et tu en parleras, s'il te plaît.
0: Ouais, j'essaierai.
2: C'est ta mission pour une émission de l'année.
0: C'est un peu comme, d'après ce que j'en ai vu, c'est un peu comme Be My Eyes, un peu.
2: Alors, je sais pas si c'est comme Be My Eyes ou comme Seeing Eyes, je sais pas.
0: Je sais pas, parce qu'il y a un truc, genre tu t'as demandé à l'IA ou tu t'as avoir des bénévoles, je crois, apparemment.
2: Mais tu fouilles.
3: Non, c'est pas des bénévoles, c'est une IA, tu parles avec l'IA.
0: Ah oui.
3: Moi, je le regarderai.
0: Ouais, je le regarderai.
2: Merci.
0: Ouais. Avec plaisir.
1: Il faudrait que. Tu vois, j'ai une bonne idée d'une application avec. Grâce à l'IA. On pourrait faire une recherche de bénévoles grâce à une IA et une reconnaissance faciale. Tu te balades dans la rue avec ton téléphone et tu scannes la tête des gens et le téléphone. Et l'IA te dit. Ah, lui, il a une bonne tête de bénévole. Faudrait l'embaucher, celui-là.
0: Putain, il faudrait la créer.
1: C'est pas mal, ça, non?
0: Si,
2: on va avoir un problème au niveau du RGPD, là.
1: Et tu vas voir la personne, tu lui dis comme ça, et t'as une tête de bénévole, toi. Tu viens dans notre asso?
2: Tu fais peur, là. Là, moi, tu me dis ça, j'ai pas quoi.
0: Ouais, moi aussi, je me barre.
1: Hein, ça déconne, ça pourrait être sympa, non? Bon, bref. Tant pis, pas maintenant. Bon, merci Evans.
0: Avec plaisir.
1: On va passer à la suite. Et notre suite, c'est Humanité Inspirante.
2: Ou pas, parce que maintenant, elle a dit qu'elle jouait avec deux rubriques.
3: J'ai deux. Aujourd'hui, c'est Cosmos Inspirant, parce que Humanité Inspirante, ça demande plus de temps de préparation.
1: Ouais.
3: J'ai pas eu trop le temps.
2: L'autre, elle a fait 2 mois de vacances, elle a pas eu le temps de travailler. Bah, j'y crois.
3: Mais j'ai travaillé pendant mes vacances.
1: Et
3: mon choix musical, il est un petit peu, oui, il est en lien, j'ai pas fait exprès, mais il est en lien. C'est une chanson de Ekaterina Shlova, Thousand Stars.

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1: Ah ouais.
2: Et donc, ben voilà, je vais écouter ce qu'elle demande, la dame qui chante. Elle nous dit, elle nous demande emmenez-moi vers les étoiles, enfin vers 1000 étoiles. Donc, moi, je vais vous emmener dans les étoiles.
1: Ah ouais.
2: Et voilà. Je vais vous raconter l'histoire d'une étoile. Et donc, par exemple, l'une comme notre soleil, sa naissance et sa mort. Donc, c'est assez intéressant. J'ai fait ça tout l'été. Donc, ça ne me demande pas trop d'efforts.
1: Ah, d'accord, ouais.
2: Voilà. Sauf que là, je n'ai pas la maquette avec toutes les couleurs. Bon, de toute façon, les auditeurs, ils s'en foutent. Ils n'ont pas d'image. Donc, voilà.
1: Pour une fois qu'ils sont dans le même cas que vous.
2: Voilà, les auditeurs n'ont pas d'image.
1: Ils ont que le son.
2: C'est ça. Alors, je vais vous demander de vous imaginer, pour ceux qui n'ont jamais vu une nébuleuse, bon, ceux qui ont vu déjà des images de nébuleuses, ils peuvent s'imaginer un nuage dans les airs, mais pour ceux qui n'en ont jamais vu, vous vous imaginez dans l'univers des nuages gigantesques, sauf que l'univers, il a un fond noir, et les nuages, ils peuvent être plus ou moins denses, et de différentes couleurs. Des fois, ils sont rouges, bleus, verts, jaunes. Il y en a de toutes les couleurs.
0: Ça dépend de la
2: distance. Imaginez un ciel comme ça, avec fond noir et un nuage plus ou moins étalé. Il peut y avoir des formes dedans, comme des têtes de chevaux ou des hippocampes, plein de trucs. Ça peut être très varié. Et donc, ça, c'est une pouponnière d'étoiles dans l'univers. C'est déjà issu de la mort de plusieurs étoiles qui ont dispersé toute leur matière pour créer ce nuage. Et à l'échelle de plusieurs milliards d'années, il y a d'autres étoiles qui vont naître. Et donc, comment ça marche ? Eh ben, en fait, la matière, elle a une fonction, elle s'attire. Ça fait des grumeaux. La matière dispersée comme ça dans le ciel, ça finit par faire des grumeaux qui deviennent de plus en plus gros. Et donc, ils deviennent de plus en plus gros, très très gros. Par exemple, notre Soleil, il fait 1 400 000 km de diamètre. Et c'est une toute petite étoile. Donc, les grumeaux, vous imaginez bien qu'ils vont grossir, grossir. Et au bout d'un moment, à l'intérieur du grumeau, qui va être un assemblage de poussière, de gaz et de matière, à un moment donné, quand on arrive à 15 millions de degrés au centre, avec la pression et la masse, c'est la modique température de 15 millions de degrés qui est nécessaire pour démarrer la fusion nucléaire de deux atomes d'hydrogène. L'atome d'hydrogène, c'est l'atome le plus simple de tous les atomes qui existent. C'est le premier dans la classification et c'est le plus abondant dans l'univers. On en a 75% d'hydrogène dans l'univers. Et donc, il faut au minimum 15 millions de degrés pour faire la fusion de deux de ces atomes, et pour créer un atome d'hélium, donc le deuxième atome dans la classification de tous les atomes qui existent.
0: Oui, parce qu'un plus un, deux.
2: Voilà, et libérer une énorme quantité d'énergie et de chaleur. Donc voilà, quand la fusion nucléaire commence, l'étoile vient de naître. Et notre Soleil, il est né il y a 4,6 milliards d'années. Mmh. Et donc depuis 4,6 milliards d'années, eh ben, il a un réacteur nucléaire en son centre qui fait à peu près un quart de son diamètre. Et autour, eh ben, il y a toute la matière qui continue d'être attirée et consommée au centre. Et en même temps, la force de la réaction nucléaire qui pousse vers l'extérieur. Donc on a deux forces, la gravité qui pousse vers le centre et la réaction nucléaire qui pousse vers l'extérieur. Et c'est ça qui fait qu'on a une belle étoile avec qui nous paraît notre Soleil. Donc il est jaune pâle, sa couleur. Donc, et c'est une naine jaune, c'est une toute petite étoile, notre Soleil. Et comme c'est une petite étoile, il a une durée de vie assez longue. Et donc notre Soleil, il va vivre encore 4,6 milliards d'années. Donc il en est à la moitié de sa vie.
0: Ouais, la moitié, oui.
2: Voilà, et pour le moment, il consomme tranquillou, pépère, l'hydrogène qu'il y a autour de
1: lui. Il vit sa life.
2: Voilà.
0: Il maintient son équilibre entre l'attraction et la répulsion de la réaction.
2: C'est ça respire un peu, des fois ça se contracte, des fois ça se dilate, il y a des éruptions solaires, bon, tranquillou.
1: Il vit sa life.
2: Voilà, et dans 4,6 milliards d'années, quand il aura tout consommé,
0: Il va grandir.
2: Qu'est-ce qui va se passer à votre avis?
0: Il va grossir.
1: La supernova.
2: Et non. Ah. C'est raté. Les supernovas, c'est que pour les géantes, les étoiles géantes.
1: D'accord.
2: Mmh. Donc nous, notre soleil ne va pas finir avec, à travers une supernova. Qu'est-ce qu'il va faire? Quand il n'aura plus d'hydrogène, la réaction nucléaire va se calmer. Donc d'abord, il va se contracter, puisqu'il y aura... La force de gravité va prendre le dessus, donc il va se contracter. Et du coup, ça va faire chauffer encore plus au centre. Et donc, au centre, il n'y a plus d'hydrogène, mais il y a de l'hélium. Du coup, parce que ça fait 9 milliards d'années qu'il transforme de l'hydrogène en hélium. Donc, il y a beaucoup d'hélium. Et l'hélium, pour faire la fusion nucléaire de l'hélium, il faut monter à 100 millions de degrés. Donc, la pression de la gravité va faire monter le centre du soleil à 100 millions de degrés.
0: Et là... Chaud, là. Hein.
2: Voilà, ça commence à faire très chaud. Et donc, du coup, la réaction, il y a une nouvelle réaction nucléaire qui va commencer. Trois atomes d'hélium qui vont fusionner pour créer du carbone et puis d'autres petits atomes dont je ne me rappelle plus le nom. Et donc, ça va, de nouveau, ça va se contracter et exploser d'un coup.
1: Et je trouve que tu fais bien l'explosion.
2: Voilà. Et il va manger Mercure, la première planète. Il va la manger et il va quand même sérieusement perturber la trajectoire de toutes les autres planètes parce que si quand il explose comme ça, il perd de la masse. Donc, il perd sa force de gravité. Donc, les autres planètes vont s'éloigner. Et donc, voilà, il va consommer tranquillement, pépère, son hélium jusqu'à ce qu'il n'y en ait plus. Je ne sais pas combien de temps ça va durer, mais ça peut durer à l'échelle d'un milliard d'années, l'extinction d'une étoile comme ça. Et quand il n'en aura plus, bah, de nouveau, il va se contracter, la fusion nucléaire va s'arrêter, enfin, va se diminuer en tout cas, la gravité va prendre le dessus, ça va se contracter, puis il va falloir monter encore plus haut en température pour aller sur le palier suivant de fusion de l'atome de carbone. Et quand il va réussir à relancer une réaction, de nouveau, ça va grossir, ça va manger Vénus, et etc., etc. Il y aura plusieurs phases comme ça de contraction, dilatation, jusqu'à ce qu'il atteigne la fusion de l'atome de fer. Et l'atome de fer, ça consomme plus d'énergie de faire la fusion du fer que ce que ça n'en produit. Donc là, il ne va plus réussir. Et il va plus réussir à relancer le moteur nucléaire, le réacteur. Et donc, du coup, ça va être la fin finale où il va cracher de la matière, il va se disperser.
0: Oui, tous les éléments qui ont été fabriqués lors de ces fusions.
2: Et le centre va s'agglomérer et créer une naine blanche. Ça va être un astre très massif de la taille de la Terre, à peu près un petit peu plus gros, et qui aura une lumière pâle et qui petit à petit va s'éteindre. Et il y aura une nébuleuse tout autour. Donc à la fin d'une étoile, on retrouve la nébuleuse, parce que la nébuleuse, c'est la fin et le début. Et donc dans les étoiles...
0: C'est un éternel recommencement.
2: Voilà. Et dans les géantes rouges, les étoiles qui peuvent être mille fois plus volumineuses que notre Soleil, et bien là, à la fin... Il y a suffisamment d'énergie pour créer une explosion en supernova. Ouais. Donc pour créer une explosion en supernova, il faut monter à 10 milliards de degrés.
1: Oh wow.
2: Voilà. Ouais. Et c'est seulement dans ce contexte-là qu'on peut créer les atomes qui sont plus loin que le fer dans la classification des atomes. Donc là où il y a l'or, l'argent, le platine, l'uranium, le plutonium, tous ces atomes plus complexes, ils sont créés uniquement dans l'explosion d'une supernova. C'est impressionnant, une supernova. Hein, ça peut déglinguer la moitié de l'univers.
0: Plusieurs systèmes.
2: Non, la moitié de la galaxie, pardon, la supernova explose. Et donc, voilà, il semblerait qu'on en ait une prévue bientôt sur une étoile qui serait à...
0: Une étoile qui s'appelle
2: Pas de bêtises, entre 500 et 1000 années-lumière de nous. Donc, ça pourrait, il pourrait faire jour la nuit, vous voyez.
0: Ouais.
2: Si Bételgeuse explose.
0: Et pourtant, c'est pas à côté.
2: Voilà, c'est pas à côté. Garantis, ouais.
1: Et ça reste à.
2: Ça reste illuminé. Plusieurs mois.
1: Plusieurs mois illuminés comme ça, ok.
0: Parce que la quantité d'énergie d'une supernova, quand elle explose, c'est tellement colossal. C'est des chiffres tellement vertigineux qu'on a du mal même à s'y projeter
2: dedans. C'est énorme.
1: Ça, ouais, moi j'ai du mal en fait.
2: Mais pour faire le lien, en fait, là je vais revenir à faire le lien dans le quotidien. parce que là on était dans le ciel, c'est lointain, mais là j'ai deux manières de faire le lien avec le quotidien. C'est, je ne sais pas si ça vous est arrivé dans votre vie, il y a des moments où tout va bien, on sait dans quelle direction on va, on est super clair, on a quelque chose qui nous anime.
1: Ça arrive à des gens, ça.
2: Et puis ouais. À un moment donné, il y a, je sais pas, on sait plus où on veut aller. C'est comme un carrefour. Et donc, moi, j'appelle cette phase la phase nébuleuse. C'est-à-dire que c'était tout clair avant, il y avait les étoiles qui brillaient. Puis d'un coup, il y a une confusion. Et la phase nébuleuse, et dans cette confusion, va naître des nouvelles étoiles et des nouvelles directions. Et donc, voilà, moi, en ce moment, je suis dans une phase de nébuleuse, une phase de confusion, où je ne sais plus où j'ai envie d'aller.
0: Tu rassembles les infos pour construire quelque chose de nouveau. Quoi.
2: Voilà, donc c'est un phénomène que j'observe. Dans tous les phénomènes du ciel, j'observe toujours un parallèle avec la psychologie. Et donc, voilà, il y a celui-là. Donc, on peut faire le parallèle avec la phase, la confusion nébuleuse, un peu des moments un peu de dépression. Donc on est dans une nébuleuse. Les étoiles vont renaître bientôt. Et un autre lien avec le quotidien, c'est que tous les atomes de notre corps, ils ont été créés dans le cœur d'une étoile.
0: Ouais.
2: Et dans l'univers, on a 74% d'hydrogène, 24% d'hélium. Mais la croûte terrestre et notre corps, il n'est pas du tout composé de ces atomes-là. Enfin, il y en a un petit peu, mais ce n'est pas la majorité. On a du silicium, on a du fer, du manganèse,
1: on a de la carte bleue,
2: de l'azote,
1: du plastique,
2: de l'oxygène. Ce sont des atomes assez complexes. Et donc, tous ces atomes sont nés au cœur d'une étoile. Et même certains sont nés dans l'explosion d'une supernova. Et donc c'est pour ça que Hubert Reeves, il disait, c'était un grand astrophysicien, philosophe aussi, ouais, qui disait que nous sommes de la poussière d'étoiles.
0: Mais d'ailleurs c'est son livre qui s'appelle La poussière d'étoiles.
2: Voilà, et c'est tout à fait vrai, parce que tous nos atomes qui constituent notre corps, la planète, c'est de la poussière d'étoiles.
0: Ouais.
2: Et ils ont été façonnés, ils ont été créés au cœur d'une étoile, et pour être rendus disponibles, il a fallu que l'étoile explose et meure.
0: On nous a menti, quoi.
2: Du coup, nos atomes sont très très vieux.
0: Et on nous a menti, quoi.
2: Beaucoup plus vieux que nous. Parce que nous sommes un agglomérat de différents atomes qui forment une biologie particulière. Enfin, je parle sur le plan physique, hein. Après sur le plan de la conscience, c'est autre chose. Mais... Donc, autant notre conscience et nos atomes sont beaucoup plus vieux que l'état particulier là, de corps et d'être humain dans lequel nous sommes.
0: C'est dingue.
1: Waouh.
2: Moi j'adore.
1: Tu nous as amené loin. Après, ce que j'ai apprécié, c'est que. Pardon, Serge. C'est que moi, l'astronomie, en fait, à chaque fois, j'ai du mal parce que je me perds, en fait. Et les chiffres, tout ça, c'est. Waouh. Ouais, j'arrive pas à.
0: C'est une autre échelle, quoi.
1: Ouais, voilà.
0: Et si tu te protèges pas, si tu te projettes pas dans cette échelle-là, comme si c'était, on va dire. La normalité,
1: ouais,
0: aurait été complètement perdue. Ouais.
1: Et c'est du obligé. Coup, là, la façon dont elle explique, c'est trop bien, quoi. Mmh. Parce que ça te permet un peu de...
0: Ouais, ça fait boum, machin.
1: C'est voilà, c'est ça. Merci, Violaine.
3: Merci, Violaine.
2: Merci beaucoup,
0: Violaine. Je voulais juste rajouter un truc, c'est... Ouais. On nous a menti. T'as dit qu'on était nés dans le cœur d'une étoile. Moi, on m'a dit que les garçons étaient nés dans des choux, que les filles dans des roses.
1: Oui, mais comme
2: on nous a raconté beaucoup de mensonges.
1: Mais comme c'est des atomes aussi, les roses et les... Mais voilà, c'était juste des étoiles.
0: Voilà. Alors, est-ce que vous savez...
2: Parce que les roses et les choux, ils sont aussi nés dans le cœur d'une étoile.
0: Ah, c'est nés dans le cœur d'une étoile. Eh, oui, donc forcément, on nous a pas menti, alors. Est-ce que tu sais ce que ça veut dire, atome, hein? Ce que ça signifie?
2: Parce qu'en fait, c'est un mot grec.
0: C'est un mot grec, ouais.
2: C'est la première unité, je crois que c'est. Ouais. Je ne suis pas certaine, hein, mais il me semble que quand ils ont découvert. C'est un philosophe d'ailleurs à l'époque, les scientifiques étaient philosophes. C'est quand il a regardé
0: la
2: plage de sable et qu'il a vu que c'était constitué de milliers de grains. Ouais. Il regardait la plage de sable de loin, c'est une unité de couleur. Ouais. Et il s'est rapproché, il a vu que c'était des milliers de grains et il s'est dit que notre corps c'était pareil. Et donc atome en grec, ça doit vouloir dire la plus petite unité ou quelque chose comme
0: c'est
2: ça.
0: C'est le truc le plus petit, observable. Voilà. En fait, à l'époque, parce que ne savait pas,
2: il n'y avait pas les ingénieurs, mais
0: ils avaient déjà déduit l'existence d'une particule extrêmement petite qu'ils ont appelée l'atome, que nous on a gardé pendant très longtemps hein, et qu'on continue à utiliser, sans savoir qu'il y avait des trucs encore plus petits derrière, mais ils n'avaient pas la technologie comme on a maintenant pour le découvrir. C'est assez fascinant aussi l'histoire de l'atome. C'est notre vie, c'est notre histoire en fait. Merci Violaine.
3: Merci.
0: Pour
3: merci
0: cette beaucoup. Belle histoire du ciel et de l'espace et de la vie et de tout. C'est mon tour.
1: Oui Serge, c'est à ton tour. Et quel est ton choix musical, cher ami?
0: On arrive en septembre. On est en septembre. On espère que le temps sera plus clément, moins chaud.
1: Je sais, c'est « Donne-moi ta main, prends la
3: mienne ».
1: Ah non, c'est les colifinis, ça.
0: Ça, c'est mon choix musical, c'est Green Day, September Rain.

0: Et oui, c'est toujours un regard d'explorateur. 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
1: Et excellent, ce son musical.
0: Ouais, ouais, moi, ça me rend toujours un peu nostalgique.
2: Ouais, en fait, mais c'était ça. Moi, j'étais parti là dans mon. Ouais. Qu'est-ce que je faisais à l'époque en écoutant cette musique?
0: On faisait des trucs sympas, quoi.
2: Ouais.
0: Et on faisait pas de. Bon, je faisais pas du bénévolat quand même, mais j'étais pas coincé sur le téléphone portable, puisqu'on en avait pas. C'est pour ça aussi. Non, mais voilà, quoi.
2: Ça aide.
0: Non, c'est très sympa. C'est une époque pour nous, en tout cas pour moi. Et Maya aussi d'ailleurs, puisqu'on est à peu près de la même, hein, qui est assez représentative de notre. Je sais pas, de quand on était ado. Quoi.
2: Voilà. On n'a qu'un décor. Hein.
0: Des bons moments. Quoi. Voilà, donc, aucun rapport avec ma chronique, quand même. La chanson, ouais, c'était parce que j'avais envie de l'écouter, de vous faire écouter. Voilà. Alors, je vais tenter, ma rubrique aujourd'hui, je vais tenter de faire un truc un peu expérimental. Ça va être un peu expérimental. Pourquoi ? Parce que je vais essayer de vous parler de quelque chose qui est probablement possible comme probablement impossible. C'est des personnes qui se sont un jour réunies, des élites, des penseurs, des...
2: Pardon, j'ai pas compris.
0: Des élites, des penseurs, des personnes, des géologues, des historiennes, des archéologues, plein de personnes comme ça qui se retrouvent des fois pour discuter de certains sujets. Il y a un jour, il y a un mec qui a dit, mais on cherche la vie, une civilisation, une autre forme d'intelligence, quelque part peut-être dans l'univers, est-ce que ça existe, est-ce que ça n'existe pas? On ne sait pas, peut-être que oui. Et puis il y a un gars qui dit comme ça, mais est-ce qu'on ne cherche pas un peu trop loin? Et est-ce qu'on n'aurait pas eu une avant nous sur Terre? Pourquoi? On pense à cette idée-là. C'est une conjecture, il n'y a rien de...
2: L'Atlantide à cause de l'Atlantide?
0: Non, pas forcément, mais ça peut donner peut-être une piste, mais c'est trop récent en fait, c'est dans l'histoire contemporaine de notre monde, ça, de notre civilisation.
2: Ah, tu veux que ce soit avant?
0: Une civilisation avant notre civilisation.
3: Parce que nous, on est tout
0: une jeune. Civilisation intelligente,
2: oui, nous, on est super jeune,
0: mais... développée, technologique, peut-être même plus avancée que nous, mais avant nous.
2: Pardon, je suis blonde, mais avant nous, c'était pas les dinosaures?
3: C'était sur nous, le continent.
0: Et non, parce que, écoute, tu vois, c'est pour ça, je vais vous expliquer un peu cette théorie-là, parce qu'elle est quand même assez fascinante.
2: Alors, ne me perturbe pas trop, hein, parce que j'ai déjà du mal, moi.
0: La Terre, notre planète, Terre. Ouais. Existe depuis 4,5 ou 4,6 milliards d'années. 4,6 milliards d'années. Avec tout un ensemble de modifications avec le temps, géologiques, très importantes, si on fait un rapport avec nous, notre époque. Les continents comme on les connaît, comme on a perçu leurs dérives. Comme quoi, il y avait un gros continent, un super continent, la Pangée, ouais, qui a commencé à se fissurer, qui a créé un des premiers continents séparés, le Gondwana, la première mer, la Tétis, des choses comme ça. Ça, c'est l'évolution que l'on connaît par rapport à notre. Depuis qu'on a étudié géologiquement l'histoire de notre Terre.
2: Jusque-là, ça va.
0: Mais la Terre, en fait, elle est tout le temps en train de se renouveler. Il y a une partie du manteau terrestre qui sort. Qui re-rentre dans la Terre, qui se refond et qui se reforme avec la masse visqueuse des manteaux internes et externes, qui sont beaucoup plus chauds. Et on a les failles océaniques qui s'écartent et qui laissent passer cette matière qui a été renouvelée pour refaire du continent. Donc en fait, on a un renouvellement permanent. La pollution aujourd'hui que nous, on est en train de créer, par exemple...
2: Ça n'existait pas avant, on est d'accord.
0: Nous, quand notre civilisation est arrivée, il n'y avait rien, c'était clean, tout était nickel.
2: On est d'accord.
0: Parce que tout a été peut-être renouvelé, tu comprends? C'est-à-dire qu'avant nous, avant la Pangée, il y a peut-être eu un autre supercontinent qui s'est re-effrité, qui s'est re-amalgamé, puisque tout est en train de tout le temps bouger, des volcans qui pètent de partout, un changement climatique, des périodes de glaciation importantes. Tu vois, ce qu'on a connu, nous, dans ce qu'on a, notre compréhension de notre Terre aujourd'hui, c'est-à-dire du premier continent, donc la Pangée jusqu'à aujourd'hui, il s'est passé quoi? Il s'est passé peut-être, allez, pour être gentil, 500 millions d'années, 600 millions, 700, disons, 800.
2: Tout ce qui peut se passer dans ce temps-là.
0: 800 millions d'années, ça permet de tout effacer, les traces de n'importe quoi. Prenons nos déchets radioactifs. En 100 000 ans, nos déchets radioactifs, ils sont plus radioactifs. Ils sont renouvelés dans le système d'érosion, de notre plastique, tout ce que... Dans 100 000 ans, il n'y aura plus une seule trace sur Terre, à condition évidemment que l'homme disparaisse aussi. Hein.
2: Ah oui, d'accord.
0: Il n'y aura plus une seule trace sur Terre de quoi que ce soit d'humain.
2: On aurait peut-être commencé par là, non?
3: On va résoudre le problème climatique disparaissant.
0: Je vais faire assez simple. Aujourd'hui, imagine que demain, là, aujourd'hui, il y a plus d'êtres humains sur Terre. Plus aucun.
2: Ah, je te dis pas la forêt amazonienne. Oula, c'est la fête.
0: En 400 ans, il n'y a plus une seule trace de construction humaine, ni il n'y a plus rien.
2: Oui, il n'y a qu'à voir ce qui s'est passé.
0: Tout sera détruit, usé par le temps, par le machin. La végétation prendra le dessus. On ne retrouvera absolument aucune trace.
2: Il n'y a qu'à voir déjà l'évolution à Tchernobyl.
0: Il n'y a qu'un seul truc qui potentiellement durera le plus longtemps, si nous on disparaît. La dernière chose, le dernier vestige de l'humanité, ça sera la statue de la liberté.
2: Ouais, je croyais que c'est... Et Violaine, toi, tu dis que c'était les
3: pyramides d'Égypte?
0: Non, peut-être pas. Elles seront parties avant. Parce que la statue de la liberté, elle est faite en cuivre. Et le cuivre, en fait, il a un très gros potentiel de résistance à l'usure du temps, de le froid, chaud, la pluie. C'est le dernier vestige de l'humanité qui disparaîtra. Ça sera la dernière plaque de cuivre, parce qu'elle est faite en cuivre, la statue de la liberté. Voilà, de la statue de la liberté. Les pyramides seront parties avant. Elles auront disparu parce que c'est de la roche, c'est de la pierre. Donc, l'usure du temps, voilà. Il y aura plein de modifications comme ça. Donc, plus une trace déjà, techniquement, de la présence humaine en 400 ans. Alors imagine tout ce qu'on a pu faire comme conneries au bout de 1000 ans, ou de 10 000 ans, ou de 100 000 ans. Et si on remonte à 1 milliard d'années, pourquoi ce serait pas possible qu'il y ait eu une civilisation avant nous qui aurait fait aussi peut-être des conneries, des erreurs, pollué, ainsi de suite, et disparu. Après, la nature, la Terre a repris ses droits, tout effacé.
2: Est-ce que ça remet en question le fait qu'il y aurait un météorite qui aurait explosé sur la Terre et qui aurait recréé la vie?
0: Alors,
2: sur Terre
0: cette fameuse météorite qui aurait explosé dans le golfe du Yucatan, elle est prouvée, elle a bien existé, elle a bien causé, elle a bien été le facteur décisif qui a donné la fin des dinosaures. Mais elle fait partie de notre connaissance du monde, on va dire, au plus longtemps qu'on puisse le connaître, nous.
2: Mais je suis d'accord, ça remet pas en question tout ça, quoi.
0: Non, okay. Ça remet pas en question ça. Ça serait bien avant.
2: D'accord.
0: Avant. Une refonte totale de notre planète qui aurait pu avoir lieu plusieurs fois. 4 milliards et demi d'années, ça fait beaucoup de choses qui se seraient passées entre 4 milliards et demi. Voilà, donc nous, on connaît qu'une... sur l'échelle du temps géologique, on a connaissance qu'une infime partie. C'est-à-dire que on a les dernières traces, on peut trouver quelques fossiles de dinosaures, c'est 250 à 65 millions d'années.
2: Et moi, ça me tue quand même, parce que l'humain, on a un melon, on passe pas aux portes. Mais en fait, on est la poussière.
0: Ah oui, c'est ça, exactement.
2: Il va falloir qu'on redescende un peu quand même de notre nuage.
0: C'est pour ça que la compréhension de se dire, enfin en tout cas la conjecture de se dire que pourquoi il n'y aurait pas eu une civilisation avant la nôtre qui aurait été complètement effacée par la Terre, parce que par le cycle normal du renouvellement, un renouvellement, tous les continents se déplacent, les montagnes, il y a des montagnes qui existaient pas avant et qui existent maintenant. Je donne un exemple tout comme le plateau du Tibet. Le plateau du Tibet, c'est un immense plateau qui aujourd'hui sert de radiateur en fait pour une grosse partie de l'Asie et qui a modifié un peu la structure d'une mousson qui existait avant évidemment, mais c'était un plancher océanique le plateau du Tibet, un plancher océanique, il était sous l'eau. Et quand l'Inde, dans la dérive de ces continents, ouais, est rentrée dans la plaque eurasienne. Elle a créé une grosse partie de la chaîne himalayenne et elle a soulevé le plateau sous-marin jusqu'à des hauteurs de 5000 à 6000 mètres d'altitude, mm-hmm, qui est le plateau tibétain. Ouais. Tous ces mouvements-là, tous ces déplacements-là qui se sont faits en plusieurs millions d'années, plusieurs centaines de millions d'années, c'est des renouvellements qui sont constants depuis 4,5 millions d'années.
2: Oui.
0: 4,5 milliards pardon, d'années. Donc il a pu se passer plein de choses. Il y a 1,5 milliard d'années ou 2 milliards d'années, il n'y avait sûrement pas les Pyrénées, il n'y avait sûrement pas la chaîne himalayenne, et les continents, ils n'étaient pas du tout de la même taille, peut-être pas du tout placés au même endroit. Il y a plein de choses qui ont pu se passer. Alors évidemment, c'est que des si, c'est des probabilités. Mais c'est des probabilités qui, techniquement aujourd'hui, parce qu'on n'a aucune preuve d'une possibilité d'une civilisation avant nous, parce que trop loin, parce que toutes les traces effacées, elle est aussi plausible. Comme elle est, peut-être pas plausible. Voilà. Moi, c'était ma rubrique aujourd'hui. C'était pour vous faire un peu réfléchir, pour vous plonger un peu loin.
3: Ouvrir le champ des possibles.
2: Pour cette rentrée, ça aurait été très waouh. Alors, on vous en a mis plein la tête, les gars.
0: On a bien travaillé.
2: On a travaillé cet été. Même Violaine, elle dit qu'elle a pas bossé, mais en fait, elle dit qu'elle avait pas eu le temps de travailler sa rubrique Humanité Inspirante, mais elle a sacrément bossé sur Cosmos, là. Alors, franchement.
0: C'est facile, après, quand on est passionné par un sujet, quand même, d'en parler.
2: C'est vrai. Alors, moi j'aime bien parce que bon, en fait, vous êtes tous passionnés là. Moi je suis passionné de quoi? Une rubrique à la con.
3: Passionné de conneries, c'est intéressant.
2: Ça fait rire. Je vais les collectionner.
3: Il en faut des gens comme ça qui sont passionnés de conneries.
0: Ben voilà. Très bien.
2: Merci.
0: On est parfait.
2: On est dans les temps, Léa.
0: On est dans les temps. Et on fait une super entrée. On fait une super entrée.
2: Il nous reste 10 minutes, dis donc.
0: 10 minutes, c'est super. Mais justement, parce que je voulais justement dire quelques trucs, là, vite fait. Parce que c'est vrai que moi, j'ai une pensée quand même pour tout ce qui s'est passé un peu dans le monde ces derniers temps. Vous êtes rendu compte quand même que le climat, le dérèglement climatique, la planète, quand même, elle est en train de partir un peu à l'aise. Il y a des tremblements de terre de partout. Des crues.
3: Moi, j'ai rien vu.
0: Il y a des glaciers qui fondent à tirer la rigueur. On a des éboulements parce que
2: c'était
0: des
2: permafrost. Pas les bouffées de chaleur de la ménopause, en fait.
0: La chaleur d'un côté, les incendies de l'autre. En fait, la Terre, elle est en train de se retourner contre nous. Là, et en fait, on a l'impression que on fait rien, quoi.
3: Est-ce qu'on va se rendormir avec la fraîcheur de l'hiver?
2: Mais il y a des grandes chances, en fait.
0: C'est ça, j'ai l'impression que le problème de l'être humain, c'est qu'il a tendance à vite oublier les choses.
3: Oui, mais moi,
0: c'est un peu dommage parce que, pourtant, tu vois, même l'histoire, c'est une discipline, hein. Scolaire en plus, l'histoire, on a des. C'est-à-dire, on garde en mémoire ce qui s'est passé, ce que les êtres humains ont fait au cours de leur existence. Hein. Toutes les erreurs, tout a été marqué, on sait tout. Hein.
2: Alors,
0: on
2: moi, je vais t'expliquer.
0: Et on refait les mêmes erreurs.
2: Je vais te donner un peu mon point de vue qui peut être un peu cash, mais allez, tant pis. Moi, je pense qu'on est. Que les pays sont, de manière globale, sont gouvernés par des gens qui pensent à leur poche avant de penser à ceux qu'ils gouvernent, à ce CEUX, et dans le CEUX, j'entends tout ce qui est humain et tout ce qui est territoire. Voilà. Et tant qu'on en sera là, on n'avancera pas.
0: Non. Voilà. Mais bon, je pensais que vu comme on est en train de partir, on est en train
2: et là,
0: de
2: maintenant,
0: détruire un peu.
2: Je crois que je peux laisser tomber pour demander des subventions.
0: Voilà. ça dépend l'année prochaine. Hein. Voilà. Ouais, voilà, parce que c'est vrai qu'il y a eu plein quand même de drames. Moi, je pense en particulier là récemment à cette fameuse énorme vague sur le plateau justement au Népal. Qui a fait énormément de victimes. Là, ils cherchent encore des gens, des disparus, mais en fait, faut pas trop se leurrer, je crois. Il faut savoir que l'endroit où ça s'est passé, c'est la région où tout le monde passe pour aller de Katmandou, pour aller faire l'Everest et les montagnes autour qui s'escaladent. C'est-à-dire que c'est un boulevard de gens. Et t'as un truc qui va à 150 km à l'heure, une vague géante de boue, de roches, de d'arbres, de arrachés, qui dévale à 150 km à l'heure, hein, parce qu'un truc a pété dans un glacier, parce que le climat se réchauffe trop vite, et là, c'est la cata. Et ça, c'est qu'un exemple, parce qu'il y en a plein, quoi. Enfin,
2: bah, déjà, ce qui s'est passé en France, tous ces incendies,
0: des tornades.
2: C'est à côté, quoi.
0: Ouais, les incendies, des tornades, dans
2: parce
0: un pays où il n'est pas favorable aux tornades.
2: Il y a plein de gens, ils se disent, ouais, c'est au Népal, c'est loin, mais faut regarder ce qui se passe à côté aussi.
0: Donc, moi, je pense à tous ces gens, quand même, qui sont victimes de tout ce que l'on fait de mal, quoi, et que eux, ils sont pour rien, comme nous. Hein. Moi, je trie mes déchets, mais si derrière, tu as des grosses industries qui balancent tout à la mer, on n'a rien à foutre de tout. Ben toi, à ton échelle, en fait, tu te dis, ça sert à quoi ? Puisque c'est pas nous les plus gros pollueurs, en fait. Voilà. L'individu n'est pas un gros pollueur.
2: Mais tu sais que même si la France, elle devenait verte, comme
0: on
2: dit là,
0: mais vraiment, les autres, s'ils le font pas,
2: mais
0: ça sert,
2: ce serait même pas 1%, je crois,
0: ça influencerait
2: de réduction de pollution.
0: Quoi. Le truc, c'est que ça, c'est un phénomène, c'est ou c'est tout le monde, ou c'est personne. C'est-à-dire, ou on essaye de tous se sauver ensemble.
2: Faut pas dire ou c'est personne, faut pas dire ça non plus, parce que c'est bien que chacun le fasse quand même à sa.
0: Non, mais alors c'est ça, c'est ou tout le monde s'y met, ou alors on crève tous ensemble.
2: Ah oui, là où on crève tous ensemble, ouais, c'est sûr.
0: Parce que c'est pas parce que nous on va s'y mettre, allez, on est quatre autour de cette table ou cinq, à faire un effort sur ces 8 milliards d'habitants, si on n'est que 4, c'est comme si tu faisais rien, quoi.
2: Voilà. Oui, mais tu auras fait comme le petit colibri, tu auras fait ton boulot.
0: Ouais, mais bon, ça va pas me sauver pour autant, quoi.
2: Non.
0: J'aurai l'esprit tranquille.
2: Tu mourras droit dans tes bottes.
0: Je mourrai l'esprit tranquille, quoi. Voilà. Moi, j'ai fait mon boulot, j'ai pas pollué. Mais je mourrai quand même à cause de la pollution que moi, j'aurais pas créée. Voilà. Bon, c'est un peu dommage. Ouais. C'est tout, oui.
2: Bon, sur ces notes très positives, nous allons terminer.
0: Merci.
2: On va aller se suicider, on revient pour la prochaine émission.
0: Bon, merci les rafteuses. Merci Evans.
1: Avec plaisir.
0: On remercie notre invité pris au hasard dans la rue. n'est-ce pas, Andrea ?
3: Merci beaucoup. Voilà, merci
0: tu repasses, tu vois, le vendredi matin, repasse des fois devant.
2: On sait jamais.
3: J'y penserai.
0: Voilà, donc c'est en tout cas merci. On remercie aussi toutes nos auditrices.
2: Tous nos auditeurs.
1: Et à bientôt sur les ondes
0: d'Oxygène FM.

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1: La pépinerie, enfin c'est paysan. Oui, c'est un métier.
2: Agriculteur, c'est un métier, un vrai
1: oui,
2: métier.
1: Oui, non, mais alors, non, agriculteur, c'est une part, paysan, c'est un autre.
2: Ok.
1: Et du coup, ben, paysan, ben, c'est les légumes, les plantes. D'ailleurs, j'ai beaucoup retenu.
2: Tout ce qui est un peu autour du maraîchage, en fait.
1: Voilà. Okay. Et les œufs.
2: D'accord.
3: Tu t'en occupais de tout ça, là ?
1: Oui. Ouais. Oui, j'ai fait... j'ai passé une semaine. Bon, après, les horaires, ça va. Comparé à Lucas, ouais. c'est sacrément bien. Je commence à 9h et je finis à 16h30.
2: Ok, okay ça cool. va. Ouais. Ça t'a plu ?
1: Oui.
2: Ouais, c'est quelque chose dans lequel tu te dis que peut-être tu pourrais évoluer
1: plus
2: tard.
1: Non, parce que c'est un métier très compliqué et très...
2: Quoi, physique, c'est compliqué, c'est dur physiquement.
1: Non,
2: ou,
1: c'est,
2: qu'est-ce que c'est qui est compliqué. Non.
1: Bah en fait, c'est tout ce qui est dans le commerce, c'est un peu compliqué. Et
3: qu'est-ce que tu souhaiterais toi faire plus tard?
1: Si je m'écoute, je suis gendarme.
2: Ok. Okay.
1: Parce que bah, dans la gendarmerie, bah, tu résous des problèmes, t'es là pour les gens. Mm-hmm. Et c'est ce que j'aurais aimé avoir, mais bon.
2: Bah pourquoi pas.
1: Non, mais j'ai une vie assez compliquée, mais okay. c'est assez drôle. Mais,
2: l'un n'empêche pas l'autre. Tu peux tout à fait être gendarme, en tout cas, tu peux essayer. Il n'y a, oui, voilà. a rien qui t'en empêche. ça marche.
1: C'est un peu compliqué.
2: Et du coup, tu peux pas le tester, ça ? Par exemple, comme tu as la MFR avec ta liste d'affaires, est-ce que tu pourrais pas essayer ?
1: Oui, mais le problème, c'est que bah, ils ne les prennent pas en alternance. Et vu que, voilà,
2: c'est d'accord. un peu compliqué. Ouais, du coup, c'est dommage.
1: Ouais. Parce que sinon, j'aurais bien voulu tester. Mais du coup, je connais déjà une gendarme. Et du coup, de temps en temps, bah, je vais la voir au poste. Okay. voilà. Et du coup, bah, c'est sacrément bien.
2: Ok. Et t'as quoi comme idée de stage un peu à venir ? Du coup, tu voudrais partir dans quoi ?
1: Même si j'aime pas vraiment le commerce, mais je me dis que je peux toujours changer. Donc, peut-être Action.
2: Ok.
1: Et peut-être dans la vente des voitures.
2: Ok, ouais, donc vraiment, on est dans quelque chose de très commercial, quoi.
1: Oui, même si j'aime pas vraiment, je me dis, bon, il faut toujours tester.
2: Ok.
1: Et l'année prochaine, ou au pire, je peux changer de domaine.
2: Oui, oui, c'est sûr. Ouais,
1: voilà.
2: Il n'y a pas des domaines, hormis la gendarmerie, qui t'intéresseraient, dans lesquels tu pourrais aussi partir, essayer de faire des stages ?
1: Absolument pas.
2: Ok.
1: D'accord. Enfin, quoique, si dans tout ce qui est voiture, parce que j'ai un ami qui aime beaucoup tout ce qui est voiture. Et tu as testé.
2: Okay. Après, tu as l'âge aussi où tu es en recherche.
1: Oui,
2: c'est normal de ne pas savoir aujourd'hui ce que tu as
1: fait. Oui, même
2: tard,
1: si l'idée de la gendarmerie, ça fait depuis mes 6 ans que je l'ai.
2: Ok, ouais, donc, ouais, c'était quand même assez, assez
3: alors,
2: présent.
3: Il faut aller
2: ouais.
3: jusqu'au bout alors.
2: Tente.
3: Il faut pousser ton idée quand même. Ouais.
1: On
2: c'est
1: verra.
2: Dommage de passer à côté. Essaie. Tu peux essayer. Nous, on t'encourage en tout cas.
1: Merci.
3: Merci à toi. En tout cas, on a quelqu'un d'autre qui est arrivé.
2: Mais oui, quelqu'un qui s'est installé au micro. Un visage qu'on connaît de temps en temps, je crois, sur les ondes de Radio Fil de l'eau.
3: Rosanne, c'est ça. Bonjour.
4: Oui, bonjour.
3: Comment ça va ?
4: Ça va.
3: Tu es venue nous parler de quelque chose, peut-être lire une poésie ?
4: Ah non, même pas.
3: Même pas aujourd'hui.
4: Je suis venue voir comment se passait la fête des ondes.
2: Ok, très bien. Mais faites tout ça, vous qui nous écoutez n'importe où vous êtes là.
4: Oui.
2: Venez nous rejoindre, la fête des ondes, c'est toute la journée. On est en direct radio, mais c'est un événement ouvert, donc n'hésitez pas à venir nous rejoindre. Est-ce qu'on te garde avec nous un petit peu, hein, Rosanne ? Est-ce que tu n'as pas une idée, quelque chose ? On sait qu'on te connaît souvent pour les lectures, les enregistrements de poèmes, de poésie qu'on fait tous les ans. Tu n'as rien à nous proposer aujourd'hui ? Je serais assez étonné qu'il n'y ait rien dans les poches.
4: Je suis dangereuse.
2: Ah ben justement, on aime avec le risque.
3: Ouais, tu peux nous réciter quelque chose que tu connais
4: non,
3: par cœur.
4: Non, je ne connais rien par cœur.
2: C'est vrai ?
3: En italien.
4: Non plus, même pas. Je ne connais pas par cœur, en fait. Je connais que des chansons par cœur, mais des poèmes par cœur, non, je ne les connais pas.
3: Est-ce qu'on te laisse le temps de trouver ? Comme ça, on écoute une musique et on te laisse le temps de retrouver un poème.
4: Mais aujourd'hui, je n'ai pas trop envie de poésie. Je suis un peu en colère par rapport à ce qui se passe avec les lycéens.
2: Ouais.
4: Et j'ai l'impression que je revis ce qu'on vivait quand j'étais jeune. Oui. Et j'ai l'impression qu'il y a une non-écoute. Et oui, je suis en colère parce qu'on est en train de transformer les choses, encore une fois.
2: C'est compliqué ce qui se passe actuellement.
4: C'est très compliqué.
2: Il y a des images qui tournent qui sont vraiment
4: oui,
2: très dures à voir.
4: Oui, justement. Ouais. Justement,
2: parce
4: les
2: qu'on
4: images.
2: On parle de gamins quand même.
4: Il ne faut surtout pas que regarder les images.
2: Non,
4: il faut écouter. Il faut écouter les commentaires. Il faut lire les dialogues. Il faut savoir qui a mis les images, pourquoi. et ne pas s'arrêter à l'image. Il faut toujours aller plus loin. Voilà.
2: Ça, donc, c'est bien parce que Rosane, mais... elle fait notre travail de Emmy, elle fait notre travail d'éducation aux médias, à l'information, c'est trop bien. C'est trop bien, on n'a même plus besoin de le faire.
4: Oui, parce que je me battais déjà pour les radios libres quand j'étais jeune.
2: Trop bien.
4: Donc, trop cool.
2: Non, mais c'est chouette, en tout cas, Rosane, une voix que vous entendez de temps en temps de manière ponctuelle sur les ondes de Radio Fidelo via les enregistrements qu'on a l'habitude de faire, de poèmes, de poésie, dans le cadre du Printemps des Poètes de manière générale. Et c'est vrai qu'elle elle passe souvent nous voir. Hein. Dès qu'il y a un micro, en fait, elle est dans le coin.
4: J'aime bien Rosane,
2: c'est chouette. C'est chouette. Merci d'être là, en tout cas, ça fait plaisir. Ça fait plaisir. On va faire une petite pause musicale. Anna est en train de... Bah, vas-y, Anna, je meuble le temps que tu choisisses, je t'en prie. Le temps que Anna choisisse son morceau. Donc, on vous le rappelle, à partir de 15h, donc, ce sera à peine plus tard, parce que la compagnie Bonjour est en route depuis Toulouse, mais bon, c'est un peu compliqué sur la route, donc... Le début était censé se faire à 15h, ce sera peut-être 15h05, 15h10, le temps que la compagnie Bonjour vienne nous rejoindre donc pour du théâtre d'impro. On leur avait laissé une petite demi-heure l'année dernière, ils ont un peu plus cette année, ils ont une heure. À partir de 17h, la table ronde du piano à l'algorithme ou comment l'évolution des techniques influe sur la musique. On sera donc accompagné de Christophe Guyot, directeur de la SACEM de Bordeaux, pour parler un petit peu aussi justement de rémunération. Et on aura Loïc Pierre, l'un des musiciens de ce soir. On aura Sandrine, la prof de chant de la MJC, et Marc Denis, entre guillemets, à distance, parce qu'il nous a préenregistré un petit quelque chose pour pouvoir nous donner son avis un peu sur le sujet. Et à partir de 19h, l'apéro blind test, avec le blind test enfant à 19h jusqu'à 19h20, 19h20, 20h, le blind test adulte, 20h, la scène ouverte, 21h, Wazoka sur scène, et à la fin du concert de Wazoka, aux alentours de 22h30, 22h45, Alex et Alex sur scène, Alex au carré pour un DJ set. Petite pause musicale, qu'est-ce qu'on écoute du coup, Anna?
3: On écoute Another Brick in the Wall. Je ne sais pas ce que j'ai trouvé là, c'est un tribute, peut-être que ce n'est pas la chanson originale, mais on va l'écouter et on va essayer de trouver une autre peut-être après. Allez, c'est parti.

0: Allez, vous êtes toujours dans cette quatrième édition de la Fête des Ondes. Ça discute autour de nous et ça, c'est plutôt chouette. Quatrième édition de la Fête des Ondes, toujours en cours. On est en direct toute la journée. On est en direct jusqu'à minuit et demi, une heure ce soir. On verra bien comment les choses se déroulent. En tout cas, on a le droit de vendre à boire jusqu'à une heure et ça, c'est déjà plutôt pas mal. Donc, pour rappel, le programme, il y a du théâtre d'impro à partir de 15h. Ils seront à peine à la bourre, 15h05, 15h10 avec la compagnie Bonjour. La table ronde à 17h. Apéro Blind Test à 19h. Scène ouverte à 20h. 21h30 le concert des Wazoka et 22h30 des DJ sets. On va envoyer un peu d'électro pour clôturer cette quatrième édition de la Fête des Ondes. On vous attend, n'hésitez pas à passer nous voir. Il y a les vinyles, n'hésitez pas à vous promener. On a sorti tous les vinyles, une sacrée collection d'ailleurs, des tiroirs, des placards de Radio Fil de l'eau. On a la buvette qui est là aussi. On vous attend. C'est un événement qui est ouvert à toutes et tous, donc n'hésitez pas à venir nous rejoindre. Rosane, elle est toujours avec nous. Elle est à voix sur le téléphone. Elle était en discussion, du coup, une discussion endiablée pendant le morceau. Donc du coup, on n'a pas encore regardé. Rosane, comme on l'a dit, une habituée des micros de Radio Fil de l'eau qui vient régulièrement nous lire des poèmes, que ce soit de la poésie en français, régulièrement en italien également, quand elle vient dans le cadre du Printemps des Poètes. Aujourd'hui, elle a dit trop en colère pour parler poésie et poème, donc peut-être musique, elle est en train de regarder gentiment. On entend que c'est vivant un peu à côté de nous aussi, on ne sait pas ce qui se passe, est-ce qu'il y a quelque chose du côté du stade de rugby ou de la pétanque, je ne sais pas exactement où c'est, mais on entend que ça bouge. N'hésitez pas à venir nous voir si vous tombez sur nous à l'antenne. On est à la MJC, Denis Jourdain, la MJC de la Gascogne toulousaine. Venez nous rejoindre. On va faire une autre pause musicale, mais Anna, elle va nous le présenter parce que
1: c'est pas une vraie pause musicale. Ça, c'est une création sonore en fait. Bah, c'était suite à une petite formation que j'ai faite autour de la création sonore, okay. Justement. J'ai créé ça. Voilà, ça s'appelle C'est quoi l'amour ? Enfin, c'est un peu de collage de plusieurs enregistrements que j'ai fait pendant la petite semaine quand j'étais en créa. C'était juste avant l'été. Donc voilà, c'est très estival, c'est très léger, c'est très joyeux. Vous allez pouvoir entendre plusieurs voix.
0: On va découvrir les bienfaits des formations qu'on fait aussi.
1: C'est ça. Et quelques extraits de poèmes, justement, en parlant de poèmes. Allez, on écoute.
2: Une chambre enveloppe le corps. Un habillage sonore enveloppe l'écoute. Respire. Le rythme. Lampe, lit, oreiller, des draps, des murs, brosse.

0: drap, brosse, oreiller.
1: Voilà mon papa.
2: Ah, c'est plein de choses à moi.
0: Pas. Poignet. Porte. Respire. Le rythme. Respire. Respire. Le rythme. Le rythme. Le rythme. Poignet. Porte.
1: C'est quoi l'amour, papa ?
0: La nuit s'endort. Silencieusement, elle montre la lumière de sa femme. Aube. Dévoilée de son cachemire estival, l'étoile, son moni, les fenêtres, mon corps. L'aube. Nous nous sommes vengés du vent, mêlés avec le temps. Tu ouvres les lèvres de tes racines, l'aube, toi et tes envoûtements, portons-les dans les terres inconnues, à celles qui attendent l'amour, à l'aube.
3: C'est tout, c'est la base, c'est l'alpha, l'oméga de la vie, quoi. Sans amour, il n'y a pas de vie, quoi. Je pense que la vie, elle est créée dans un geste d'amour. Donc, c'est tout et c'est rien, c'est petit, c'est immense.
4: L'amour, c'est des coups de soleil, c'est des coups de poing,
5: des petites brises légères, et puis des tempêtes, et des arcs-en-ciel qui scintillent, des aurores boréales qui chantent.
0: My whole body trembles when you're whispering, love you. The entire soul tumbles when you trail within us too. Muse, are you awakened to be a witness of thousand kisses that have shaken our summer swiftness? The moonlight shadow caressing your face, I am embracing you in a parallel space. Mystery remains to rely on this feeling, taking me to the lane of that new healing.
2: Le chocolat, c'est la vie. Et le cookie, c'est le prolongement de la vie.
1: C'est un peu l'amour, non ?
2: Ah ouais.
1: C'est pour l'amour, papa.

0: C'est quoi l'amour pour toi, Alex?
1: Waouh, elle me prend dépourvu comme ça. C'est dur, quelle question.
0: Ouais, ça t'a vu.
1: Ouais, c'est pas facile de répondre à cette question.
0: C'est pour ça qu'il y avait cette petite création, justement. Je te laisse réfléchir.
1: Ouais, bah, c'est ça. Raconte-nous un peu comment ça s'est passé, toi, la création. Comment t'as monté ce petit format audio-là?
0: Eh ben écoute, tous les jours, j'enregistrais des petits extraits de différentes choses. En fait, c'était des exercices, si tu veux, qu'on avait tous les jours à créer. C'est pour ça que j'ai un peu tout mis en fait, dedans. Tu vois, il fallait juste aller avec un micro, chercher des bruits différents dans la chambre, dehors. Voilà. Et j'ai un peu tout mélangé après. On était au marché aussi. J'ai des voix, des gens au marché. Après, il y a juste une balade. À un moment donné, j'ai chantonne un peu summertime. Je me balade dans la ville pour avoir du son en fait, de la ville. Après, là, dans la nature aussi, avec d'autres micros, des micros que je n'ai jamais vus, en fait, des micros qui prennent vraiment très loin. Tu entends, en fait, les gens qui se baladent à presque un kilomètre, en fait. De l'autre côté de la rivière, tu les entends. Enfin, tu entends les pas ou des bruits, en fait. Et c'est assez puissant. Je me suis dit, il y a tellement des palettes, des choses qui existent autour de sons qu'on ne connaît pas, en fait. Et c'était intéressant à chercher à explorer tout cela. Et après, on a appris aussi à travailler dans le Reaper.
1: Ouais, un autre logiciel de montage.
0: Je ne le laisse plus maintenant. Tu vois, avant, c'était Audacity. Mais celui-là est très, très intuitif, en fait. Et je le conseille quand même. Dès qu'on l'apprend, enfin, au début, il faut juste régler deux, trois choses. Et après, c'est très intuitif. On peut tout faire, en fait, dans le Reaper. Donc voilà, j'ai fait tout mon montage maintenant dans le Reaper.
1: Ça marche, on est toujours présent à la MJC de la Gascogne toulousaine pour cette 4e édition de la fête des ondes, les micros ouverts. Il y aura une autre session de micros ouverts de 16 à 17 à peu près. On sait qu'on a toujours un peu de décalage, hein. On a toujours un peu de décalage de manière générale. Mais autre micro ouvert de 16h à 17h, il y aura aussi de quoi vous enregistrer. On a fait un petit coin de l'autre côté de la MJC. On attend les jeunes également du Sarté, qui sont nos jeunes animateurs habituels cette année. On va voir, on les attend un petit peu. On a toujours Rosane qui est avec nous en pleine recherche dans son téléphone, savoir si elle va réussir à trouver quelque chose, à nous lire ou pas.
2: J'ai pas le cœur.
1: Ça marche. En tout cas, il y a toujours le Broken Vinyl aussi, nouveauté de cette année. Hein, on a sorti toutes les galettes de Radio Fil de l'eau. Ils sont là. Anna, elle va se promener un petit peu. Elle va aller nous faire le tour des vinyles. Vas-y, je t'en prie. Active le...
0: Alors, en direct.
1: Ça y est, elle se promène. Elle se balade avec son micro. Elle va aller faire le tour un peu des bacs à vinyle, nous sortir les quelques pépites qu'on a.
0: Bonjour. Je vais vous poser quelques questions. J'ai des bénévoles.
1: Nos bénévoles qui tiennent le Broken Vinyl.
3: Magali.
4: Et Julien.
0: Alors, c'est la première fois que vous êtes derrière un stand de vinyle.
3: C'est ça.
4: Et carrément, c'est la première.
0: Vous avez une platine chez vous?
3: Oui.
4: Oui, on est ensemble, donc on a la même platine.
0: Qu'est-ce que vous écoutez à la maison sur votre platine?
3: Un peu de tout, en fait. Hein.
4: Ouais, moi, j'écoute pas mal de reggae.
3: Reggae, hip-hop.
4: Hip-hop, ouais. De rap français, de rap américain.
3: Ouais, un peu pareil, ouais.
0: Tout ce qu'on peut retrouver en vinyle chez vous, en fait, c'est ça?
4: Oui, c'est ça.
3: Trip-hop aussi. Bon, on a un peu de tout, en fait.
0: Vous avez regardé un peu nos vinyles à nous? Est-ce que vous pouvez nous dévoiler quelques titres? Qu'est-ce qu'on peut retrouver ici sur ces stands?
4: Alors, c'est éclectique, on va dire. Donc,
1: c'est peu de le dire.
4: Ça va du classique, de la musique classique un peu ancienne, à des années 80, du rock des années 70 aussi, un peu de hard rock aussi, par-ci par-là, pas mal de choses quoi, quand même.
0: Est-ce qu'il y avait une pépite en fait qui t'a surpris, Magali? Tout ce que tu as retrouvé, tu t'es dit waouh, je pensais pas qu'il y a un vinyle de ces groupes.
3: Alors, non, par contre, j'ai pris ce que j'appelle des petites pépites que je vais offrir à des copines.
1: Elle a trouvé des galettes quand même, Magali. Elle a trouvé quelque chose qui la branche.
3: C'est pour... un cadeau pas sympa, en fait.
1: Ouais. Mais ça marche bien aussi, mais ça marche hyper bien, justement.
3: Alors, comme c'est une surprise, je ne vais pas vous les dévoiler parce que je suis sûr qu'elle écoute.
1: OK.
0: Copines, attendez-vous. On a beaucoup, en tout cas, ici.
1: Ouais,
0: en
1: on
0: fait.
1: A vraiment sorti une sacrée collection.
0: Je ne sais pas si on peut regarder. Allez, je vais regarder le premier ici. Ringo. Ringo, une bague, un collier.
1: On est sur de la vieille chanson française.
0: Ah, regarde, elle va nous montrer, Magali.
1: Allez, Magali, elle nous sort quelques galettes, là.
3: Alors, moi, je ne connaissais pas, mais je me suis dit que ça pouvait être intéressant de découvrir. Donc, c'est The Steel Council. Donc il y a deux albums, il y a le Café Bleu et Our Favorite Shop. On m'a conseillé tout à l'heure un acheteur.
0: Oui, j'arrive de l'autre côté.
1: Ah, c'est bien les micros sans fil quand même, qu'est-ce que c'est pratique.
3: J'ai pas retenu le nom. Rainbow, voilà, apparemment c'est, ça fait partie de ses favoris. Rainbow, le titre c'est Rising. Donc il y a quand même des petites pépites. Et puis il y a des choses plus commerciales, classiques. Il y a de tout en fait. Donc il y en a pour tout le monde.
0: Alors on les vend de combien quel est le prix?
3: À partir de 1 euro, après on donne ce qu'on veut. Pour les 45 tours, on fait un peu moins cher. Voilà.
0: Si. À tout à l'heure.
1: Allez, on continue donc cette quatrième édition de la Fête des Ondes. On attend toujours le théâtre d'impro qui devrait plus tarder à arriver maintenant. Comme on disait, ils arrivent de Toulouse, ils avaient un petit peu de route. Et puis, bon, on connaît la route aux alentours de Toulouse. Même le week-end, c'est toujours un peu compliqué. Je vois qu'Anna, ça y est, on l'a perdue. Elle est perdue dans les bacs à vinyle. Elle se promène.
0: Je regarde encore.
1: Ben oui, je vois.
0: Tiens, ouais. Il y a Fabrice à côté de moi. Bonjour Fabrice.
2: Bonjour Anna, bonjour à tous.
0: Tu aimes bien le vinyle?
2: Ben, j'aime bien, mais je n'ai pas de platine. Donc, mais en tout cas, je trouve que c'est un très bel objet. Et ça ravive quelques souvenirs. Je vois des anciens groupes, là, Simple Minds, Statu Quo. Voilà, il y a énormément de choix là, dans nos vinyles.
0: Si tu avais une platine, qu'est-ce que tu aurais choisi?
2: Plutôt les groupes musique jazz, musique actuelle plutôt. Enfin, rock, on va dire. Moins chansons françaises, je suis un peu moins fan, mais... En tout cas, voilà, je trouve qu'il y a vraiment un gros choix. Ça fait vraiment plaisir de voir tous ces vinyles en fait, qui sont exposés. C'est génial, je trouve.
0: Merci.
1: Allez, on va continuer. Il y a Lucas qui nous a rejoint, qui revient pour nous parler un petit peu. Du coup, c'est lui qui avait entamé ce micro ouvert. Je te redonne la parole, Lucas. De quoi tu veux nous parler dans ce second temps?
5: Alors, je vais vous parler d'un gros rassemblement que je fais deux fois dans l'année, un en février et un en juin et en novembre.
1: Okay.
5: Ça s'appelle le TGS, c'est le Toulouse Game Show, pour ceux qui connaissent.
1: C'est une grosse, Qu'est-ce que c'est que le Toulouse Game Show?
5: Alors, c'est un grand rassemblement manga où tu peux venir cosplayer. Cosplayer, c'est tout ce qui est ce costume dans le thème du manga.
1: Ouais, manga, jeux vidéo, tout ce qui est culture geek un peu.
5: Voilà, c'est ça. Et moi, là, j'ai testé l'année dernière en novembre, le plus gros en fait. Le plus gros, c'est novembre, et le petit en juin.
1: Ok.
5: Et j'y retourne pour la deuxième fois en novembre. C'est,
1: ok.
5: C'est génial.
1: Qu'est-ce qui te plaît là-bas, ce que j'allais te demander? Qu'est-ce que c'est
5: alors,
1: qui te plaît dans le...
5: Moi,
1: dans
5: c'est
1: le
5: TGS? C'est aller cosplayer et en boutique, les boutiques aussi.
1: Ok. Tu t'es cosplayé, toi, l'année dernière, quand tu étais?
5: Oui.
1: En quoi est-ce que tu t'étais...
5: J'ai mis déguisé en un personnage de la Katsuki de Naruto. Et là, je suis en train de faire un projet d'un masque, ce qu'on appelle un fursona, je l'ai déjà parlé.
1: Au Club Radio.
5: Au Club Radio, c'est tout ce qui est les personnages anthropomorphes. Un personnage anthropomorphe, c'est tout ce qui est une apparence humaine, mais c'est un animal.
1: Ok.
5: Et là, je suis en train de me créer mon propre masque.
1: Tu fabriques toi-même?
5: Ouais, là, je te montrerai une photo.
1: Ouais, carrément.
5: Tout à l'heure. Enfin, une vidéo TikTok que j'ai faite parce que j'ai aussi un compte TikTok. Abonnez-vous à Fufu-du-bas. du-bas 32.
1: Il fait sa promo TikTok. Allez, ça marche. On a été rejoint aussi, une voix qu'on a déjà entendue tout à l'heure qui reprend le micro. De quoi tu nous reparles cette fois-ci?
6: Oh là, ici Louane. Bon.
1: Quelle entrée fracassante.
6: Ouais. Bon.
1: De quoi tu nous parles pour ce second temps, Louane?
6: Je peux essayer de parler un peu du blocus ou d'une théorie qui est à peu près ma théorie à moi, qui peut être intéressante, mais aussi qui peut réfléchir à certains. Vous connaissez le film Troll?
5: De DreamWorks, tout ce qui est Poppy.
1: Ah, les petits trolls, oui, d'accord, ouais, ok, voilà. Complètement. Ouais.
6: Eh bien, je trouve ça bizarre, bon, c'est un peu ma théorie. Dans le deuxième film, on dit que les trolls pop ont eu d'autres, les autres, avec les autres tribus, et qu'après ce qu'ils ont fait, qu'aucun troll n'a voulu revoir avec eux. Donc, ça, c'est le début du film. Mais à un moment, on nous montre une carte montrant tous les peuples des trolls. Et je vois un truc bizarre. Dans le premier, on nous dit qu'ils étaient dans un arbre à trolls, prisonnés par les... Je vais avoir du mal avec les noms.
1: C'est pas grave, vas-y,
6: voilà.
1: T'inquiète
6: pas. Par leur...
5: Les box trolls.
6: Voilà, c'est ça. Et donc...
5: Non, c'est pas les box trolls, c'est les...
6: Oui, c'est d'autres
5: créatures. C'est comment ça s'appelle? Attends, j'ai le nom, c'est les...
1: Oh,
5: les Grémels, un truc comme ça, les Grémels, voilà.
6: Voilà. Et donc, je me suis fait une théorie qu'après qu'ils ont fait la bêtise d'avoir récupéré toutes les cordes et que les autres peuples les ont récupérées, ils ont décidé de couper contact avec eux. Donc, personne n'a su qu'est-ce qui s'est passé pour les trolls pop. Et on revient un peu sur le premier film où on nous dit que les créatures qui les ont découvertes et les ont mangées par hasard et qui étaient rendues heureux. Je pense que ma théorie, c'est qu'ils ont été chassés de leur territoire pour se retrouver dans l'arbre à trolls et que après que le roi, le père de Poppy, les a libérés, ils sont revenus dans ce ancien territoire pour remettre un peu leur culture dans cet endroit. Alors que à la base, on ne sait pas comment ils ont atterri dans l'arbre à trolls.
5: Alors, si je ne me trompe pas, si je me résume bien au premier film, ils cherchaient un endroit quand les cordes ont été volées. Les cordes, ça venait d'un gros, une grosse guitare.
6: C'est pas une guitare, c'était autre chose.
5: C'était un truc de ukulélé, un truc comme ça. Non, c'était une harpe et chaque corde avait un style de musique. Et quand les cordes ont été coupées, chaque troll, ils sont partis dans un endroit différent, un petit endroit différent. Et les trolls cherchaient un endroit où vivre. Et ma théorie, c'est qu'ils ont trouvé l'arbre à trolls, ils se sont mis vivre. Quand les box trolls les ont trouvés, ils sont partis.
6: Tu veux dire qu'ils sont tombés dessus ?
5: Qu'ils sont tombés dessus, ouais, ils ont mangé tout ça, ils sont partis. Et ils ont trouvé l'endroit où ils sont actuellement. C'est pas, en fait, ma théorie, c'est juste qu'ils ont cherché un endroit quand les corps ont été coupés. Et ils ont trouvé cet endroit, ils sont restés. C'est pas en fait qu'ils ont été chassés. Ça, sinon, ils l'auraient dit au tout début du film, ils ont été chassés de l'arbre à trolls, pas de leur endroit loin.
6: Oui, mais c'est peut-être deux théories différentes, comme tu le dis, mais je l'ai peut-être mal exprimé, mais tu as peut-être raison d'un point, mais peut-être dans l'autre, il y a aussi quelque chose qui est vraiment bizarre sur ça. Qu'au début, on nous présente l'arbre à trolls, puis que dans le deuxième, on nous présente tous les territoires de tous les trolls de différentes musiques, et que j'ai trouvé ça bizarre.
5: Mais les territoires, en fait, c'était l'arbre pour leur territoire.
6: Non, c'était pas...
5: Ils l'ont expliqué justement dans le 3, c'était Radel 3. Dans le 3, ils expliquent que leur territoire de base, c'était l'arbre.
1: Quelle discussion enflammée autour des trolls.
5: Oui, ne vous inquiétez pas.
6: Ouais, j'ai pas suivi le dernier.
5: Le dernier,
6: ça.
5: C'était spécial. En fait, c'est où on découvre que le deuxième personnage principal a
6: Branche
5: a des frères. Et du coup, ils vont chercher les trois frères pour réunir le groupe. Et à un moment, on apprend que l'un d'entre eux est prisonnier par deux méchants. Et en fait, la moitié des frères vont être prisonniers à part Branche. Et Branche va chanter une chanson qui va tous les libérer. Et à un moment, ils vont tous chanter une chanson, ça va tout remettre à zéro. Et dans le 3, justement, c'est ce qu'ils expliquent. C'est justement que leur territoire de base, c'était l'arbre. Et en fait, c'est quand ils se sont fait chasser de l'arbre qu'ils ont trouvé cet endroit et qu'ils sont devenus leur nouveau territoire. C'est pour ça, en fait.
6: Ok, j'ai dû dormir dans le film quand ils ont parlé de ce moment, mais je ne m'en rappelle pas qu'ils ont dit ça.
5: Ah si, je l'ai regardé il n'y a pas longtemps. J'ai regardé la semaine dernière. C'est pour ça que je dis ça.
1: Allez, ça roule, merci. Ouais, merci à tous les deux.
6: Merci à tous.
1: Pause musicale, justement, puisqu'on parle des trolls. En attendant notre petite session de théâtre impro, on voit qu'il commence à arriver l'équipe petit à petit. Bah, on parlait des trolls, on va se mettre un morceau, tirer des trolls, on écoute Troucolor, c'est parti. Quand tu veux, bah ouais.
5: Allez, une petite musique des trolls, ça m'étonne.
1: Et pourquoi j'ai plus de. J'ai pas. Bon, on va trouver. Le temps que je l'envoie, hein, on va réussir à l'envoyer. Pourquoi j'ai pas le son de la musique des trolls, dis donc. Bon, bah, c'est pas grave, tant pis. Je voulais mettre un morceau des trolls et ça ne passe pas. Allez, on écoute un morceau de Compromat, du coup, en échange.

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1: 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Compromat avec Rebecca Warrior, qu'on adore du côté de Radio Fil du Loup.
2: Je suis pas sur le bon micro, c'est bon. Je m'en mêle dans les micros.
1: On a trop.
2: En même temps, je viens de commencer à la radio, donc bon, c'est pas, j'ai pas l'habitude. Quoi.
1: En tout cas, ouais, peut-être on va réécouter Compromat plus tard aussi.
2: Ouais, c'est possible, c'est pas impossible.
1: Alors, Rosanne, toujours avec nous sur cette fête des ondes, et ça y est, t'as trouvé quelque chose à nous lire juste avant le théâtre d'impro. Il commence petit à petit.
2: Ils arrivent de manière avec parcimonie. Ils sont en train d'arriver gentiment.
1: Rosanne, qu'est-ce que t'as choisi ?
3: Oui, ben écoutez, j'ai choisi de vous lire une citation que je trouve fort d'actualité et qui me parle beaucoup
2: face
3: à mon humeur d'aujourd'hui. Donc je vous la lis.
2: Allez.
3: J'ai une grande confiance dans le peuple. Si on lui dit la vérité, on peut compter sur lui pour faire face à n'importe quelle crise nationale. L'important est de lui présenter la réalité des faits. Je peux vous dire de qui c'est ?
2: Oui, bien sûr.
3: C'est Abraham Lincoln.
2: OK.
3: C'est vieux, mais on y est encore.
2: Ah oui, c'est ça, on est encore dedans, ouais, effectivement. Effectivement. Merci beaucoup, Rosanne. En tout cas, comme je dis, une habituée des micros de Radio Fil de l'Eau. Elle vient nous voir de manière assez régulière. Ouais. Il y a l'équipe qui est en train d'arriver gentiment. Vas-y.
1: Oui, on m'entend. On a Marc, en fait. Yves, qui vient de s'installer au micro juste pour nous partager un peu le choix des vinyles qu'il vient d'acheter. Parce qu'on a un stand Broc Vinyl et on aimerait bien, en fait, voilà, t'en as pris beaucoup, en fait.
4: J'en ai pris 11.
1: OK. Allez,
4: alors, moi, j'étais venu pour trouver du Bruce Springsteen.
2: OK.
4: Étant fan de Bruce Springsteen.
1: Est-ce que tu as trouvé ?
4: Il n'y en avait pas. Donc, toutefois, comme je suis fan également de rock et de hard rock, j'ai trouvé du Dio. Dio qui était le chanteur de Rainbow. Donc, j'ai trouvé également deux vinyles de Rainbow. J'ai trouvé du Toto, du Statu Quo, il y en a encore, du Statu Quo, il y en a beaucoup, du Supertramp, du Rainbow encore, du Scorpion, du Alan Parsons Project, le grand classique de Simon Garfunkel, Bridge Over Trouble, Water, et Phil Collins. Phil Collins, c'est ça. Et sans doute son plus grand succès en live, c'est l'album avec le Carousel.
2: Bien.
4: Voilà, donc,
2: t'es parti chargé là, Yves, là. T'es pas venu pour rien du coup comme ça aujourd'hui. Hein.
4: Voilà, je suis venu pour du Springsteen et je repars avec d'autres, c'est très très bien. Je suis ravi.
1: Merci et bonne écoute en tout cas.
2: Merci Yves, merci. Allez, on voit que l'équipe est en train d'arriver, on va remettre un petit morceau gentiment en attendant qu'il s'installe autour de nos micros. Et on est parti pour cette séance de théâtre et d'improvisation. On avait laissé la place l'année dernière, une petite demi-heure à l'équipe, et on s'est dit cette année, ils vont avoir encore plus de temps pour s'amuser à nos micros. Et en plus, tout fonctionne cette année en termes de son, donc c'est plutôt pas mal. On se fait un morceau de Mansfield et puis on attaque cette session théâtre d'impro. C'est parti.
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0: Allez, c'était Mansfield avec Aude Zen, une danse de mauvais goût. Vous êtes toujours dans la quatrième édition de la Fête des Ondes. On est en direct depuis 14h jusqu'à au moins minuit et demi ce soir. Et on verra bien jusqu'où cette nuit nous porte. Venez nous rejoindre à la MJC de l'Île Jourdain, la MJC de la Gascogne toulousaine. On est en direct sur les ondes, mais c'est un événement ouvert à toutes et tous. Ça y est, l'équipe est au complet autour de la table, le moment de théâtre d'impro. Alors... L'année dernière, vous étiez là sous la forme de la compagnie Bonjour. C'est, ouais. Aujourd'hui, c'est un peu différent. Racontez-nous tout. On va faire un petit tour de table aussi. Brice, je vais me tourner vers toi, qui est celui que je connais le mieux. Donc, du coup, et je vais te laisser voilà, nous présenter un petit peu l'équipe. Et puis, du coup, sous quelle forme vous venez aujourd'hui, etc.
1: Ben ouais, dans le cadre de parler de théâtre d'impro, d'en faire un petit peu aussi, je pense.
0: Ouais,
1: aujourd'hui.
0: Bah c'est l'idée, ouais.
1: Je suis venu avec l'équipe de Mimosa. Du coup, c'est tous les quatre, on tient un podcast d'improvisation sur la radio éphémère. C'est une radio
0: les
1: concurrente.
0: Les copains de Toulouse. Oh, pas concurrente, c'est les copains. C'est les copains.
1: Et donc, ouais, c'est tous les mardis, un mardi sur deux, pardon, de 22h à minuit. On parle d'improvisation. On a des invités d'improvisation toulousaine et puis d'ailleurs même. C'est une émission avant tout de divertissement. Et du coup, Thibaut est d'accord. Mais du coup, peut-être on peut parler de Thibaut. C'est Thibaut qui nous a... envoyé là-dedans, est-ce que tu veux nous dire comment ça s'est fait
2: Comment ça s'est fait Mimosa?
1: Ouais.
2: Bah, Mimosa, moi je fais de la radio depuis une dizaine d'années et j'avais envie de refaire une émission. Et je me suis dit, bah tiens, si je faisais une émission avec quelque chose que je fais aussi à côté, qui est le théâtre d'improvisation, puisque c'est un petit peu plus simple pour écrire, pour faire une émission un peu complète. On a plein de jeux qui sont assez radiophoniques. Et du coup, au début, on avait commencé ça dans mon salon avec Samy. Et après, on s'est dit, bah... Tiens.
3: Ils font l'interview tout seul.
0: Et moi, je me casse.
1: On est habitué, c'est pour ça.
0: Mais en même temps, pour des gars de la radio, quand même, c'est vrai que c'est plutôt pratique d'avoir l'habitude de parler.
2: Non, et après, on s'est dit avec Samy. Enfin, moi, j'avais la volonté de revenir à l'antenne avec quelque chose en direct, puisqu'à la base, c'était un podcast. Et on a contacté plusieurs radios, et puis ça a bien matché avec Radio Éphémère. Les horaires nous convenaient bien, le lieu nous convenait bien, la DA aussi de la radio nous convenait bien. Et du coup, on a commencé. Comme ça, tous les un mardi sur deux, de 22h à minuit. Et on a demandé à Brice et Chloé de nous rejoindre, puisqu'ils nous ont aussi un petit peu, avec Samy, appris le théâtre d'improvisation. Donc ça faisait un peu du sens pour
0: eux. Ça bouclait la boucle un peu.
2: Ouais, quoi. C'est ça. Ils nous ont appris l'impro. Nous, on leur montre c'est quoi la radio.
0: un échange de bons procédés.
2: Ouais,
0: quoi.
2: Voilà. Échange de compétences.
1: Et donc, dans la team, ouais, deux comédiens et comédiennes, Chloé et Samy.
0: Ok, ici présents autour de la table avec nous.
3: On essaie, on travaille à ça. Ouais, je viens d'entendre ma propre voix. Je suis hyper malade. Sachez que ce n'est pas ma voix normale. Mais ouais, avec Samy, on a envie de devenir comédien et comédienne de théâtre, pas que d'impro, mais de théâtre, de spectacle vivant, j'ai envie de dire. Et on travaille à ça. Nous, on a démarré l'impro. Toi, tu as démarré quand nous, on donnait cours avec Brice. Et moi, j'ai démarré l'impro à Bordeaux. Oh là là, c'est loin. Vraiment très, très loin. Et
0: eux,
3: après,
0: c'est des concurrents,
3: j'ai...
0: par contre.
3: Ouais, eux, c'est des vrais concurrents. C'est vraiment ça. Mais j'ai commencé là-bas. Je leur ai piqué des trucs. J'ai ramené des trucs à Toulouse. Et au final, de toute façon, l'impro et la culture, de manière générale, c'est tout qui se mélange. C'est trop bien. Et du coup, j'ai fait ça. Je suis arrivée à Toulouse. Et on s'est rencontrés tous dans la même ligue d'improvisation. Ça s'appelle des ligues en improvisation. On s'est rencontrés à la LUDI, la Ligue universitaire de Toulouse. Et on est devenus potes. Et un jour, les deux petits qu'on formait, qui étaient tout bébous, non, je rigole, c'était trop fort, nous ont dit « Eh, vous voulez faire des podcasts avec nous ?» Et comme nous, on est chaud de tout, on était là « Ouais, let's go !» Et en fait, on ne s'est jamais arrêté. Et c'est trop stylé.
0: Trop stylé. Et du coup, vous êtes là les quatre aujourd'hui autour de la table avec nous. Et il va y avoir plein de choses aussi encore. Il y a des cours aussi qui sont donnés du coup du côté de la MJC, là, sous la compagnie Bonjour. On vous retrouve aussi ce soir, pas très loin, mais je ne veux pas trop en parler parce qu'on continue la soirée aussi ici.
3: Franchement, je comprends, c'est une contre-soirée, pas cool. On n'était pas au courant de la
0: si
3: date.
0: Si vous passez nous voir en fin de soirée, on vous pardonnera.
1: Okay, okay.
4: On fait quand même des amis toujours.
0: Il n'y a pas de souci. Ouais. Gros bisous à l'Octopus.
4: Voilà,
0: en tout cas, ouais.
4: On va quand même finir la tour Samy, de table avec Samy.
5: Et ouais, moi, c'est Samy, voilà, fidèle acolyte de Thibaut depuis les débuts de Mimosa à Toulouse, en tout cas. Voilà, genre, c'est ça, je fais de l'impro grâce à Brice et Chloé, je me suis lancé dans cet univers magnifique qui est celui du théâtre et plus particulièrement le théâtre d'improvisation. Et ouais, voilà, c'était une grande, énorme passion de mon côté, donc toujours ultra content de rencontrer aussi de plus en plus de monde aussi grâce à ça. Ne serait-ce que déjà cet événement, c'est trop chouette aussi de pouvoir être là comme ça un peu en open air et parler de ce qui nous fait kiffer et des trucs qu'on fait aussi, quoi. Donc voilà,
0: merci. Mais uniquement l'impro, toi, ou aussi pareil, non, Satan aussi, attiré vers le spectacle vivant, comme disait.
5: Oui, aussi, bah, aussi du coup, le théâtre, théâtre plutôt classique. J'ai fait une résidence ici, ouais, avec.
3: Oui, avec Draoui
0: Productions. Production,
5: carrément, ben là où je vous avais déjà rencontré du coup une première fois, c'était très chouette, très sympa. Si je peux me permettre, hein, ils sont très gentils.
3: Dis bien,
0: permets-toi. Continue de te permettre.
5: En plus d'avoir l'air passionné, ces deux personnes autour de cette table sont adorables.
0: Ah, j'adore.
4: Ça, c'est pas de l'impro là.
0: C'est nous qui l'avons écrit.
5: Non, mais voilà, merci en tout cas pour l'invite, c'est cool.
0: Avec plaisir.
4: Mais justement, en parlant de impro, j'aimerais bien en fait savoir un peu de quoi s'agit-il, comment on explique en fait, qu'est-ce que c'est théâtre d'impro. Est-ce que vous préparez quand même quelque chose en fait avant d'arriver?
1: Ouais.
3: On prépare toujours des trucs.
1: Okay. On prépare des trucs. En fait, contrairement à travailler une pièce, en général, quand on se regroupe entre nous pour travailler, c'est pour se préparer, s'entraîner. C'est comme un entraînement, un match de foot, on ne sait pas comment ça va se passer. Ça parle beaucoup à Thibaut quand je parle de foot.
2: Les automatismes.
1: Dans un match de foot, on ne sait pas encore ce qu'on va faire. Par contre, on apprend des gestes, des mouvements, des façons de faire,
3: en fait,
1: des techniques, comment réagir, comment agir. Dans le match d'impro, c'est un peu la même chose. Donc, on apprend à quoi utiliser, quel outil utiliser, quand. Et il y a une part d'imaginaire aussi. Et voilà. Je sais pas comment dire de plus.
3: Voilà, ouais, recette. Ça se bosse. En gros, quand vous venez voir un spectacle d'impro, ce qui se passe, c'est que souvent il y a une personne qui va présenter le spectacle et qui va soit qui va demander de l'aide au public pour trouver des thématiques, des lieux, des personnages, des relations, enfin qui va demander en tout cas des informations, ou alors il y a déjà une personne qui a fait ce travail-là sur scène, mais qui du coup n'a évidemment pas mis au courant les personnes qui vont jouer, et qui va du coup donner des contraintes de temps, de thème, des contraintes potentiellement physiques aussi, et qui du coup va lancer des improvisations. Il y a plein de formats différents. Souvent, le plus classique dont on parle, c'est le match d'impro. Il y a deux équipes qui s'affrontent pour essayer de gagner, et les improvisations, elles font entre 3 et 6 minutes. Il peut y en avoir des plus longues, il peut y en avoir des plus courtes, mais en gros, c'est ça qu'on va voir quand on parle d'impro.
0: Ok.
3: C'était clair ?
0: Ouais, c'était
3: super.
0: Clair. Très bien. On va attaquer. À quoi s'attendre justement aujourd'hui ?
1: Je peux proposer, je ne sais pas si on l'avait fait la dernière fois, il ne me semble pas, de faire un jeu qu'on fait souvent faire à des débutants en improvisation. On y a droit souvent dans les premiers cours à la Ludi, ou je pense qu'on pourra y avoir droit aussi à la MJC. On verra pour les élèves qui m'entendent.
3: Faites attention à vous.
2: Ils utilisent les cours.
0: Exactement, ils nous peuvent l'utiliser.
1: Ça s'appelle, les inscriptions sont complètes. Hein, vraiment.
0: Ah oui, comme tout à la MJC de toute façon. Ouais.
1: Et ça s'appelle la définition. Et donc, 3 syllabes, ça forme un mot qui n'existe pas. Il faut en donner la définition. Et je me demande si Samy, tu as envie de faire une première définition, ça te dit ou pas ?
5: Ouais, allez, c'est parti.
1: Eh bien, je veux bien que tu me donnes une syllabe.
0: Mot.
2: Les.
1: Bamolé. C'est quoi bamolé ?
5: Bamolé, c'est un dessert. Un dessert issu d'Afrique du Sud. Donc, c'est très, très fameux là-bas. Ça a servi notamment à nourrir les résistants en fait à l'apartheid. C'était vraiment ce dessert un peu emblématique de la résistance. Donc on en préparait dans les cuisines en même temps qu'on préparait du coup la lutte armée. Et voilà, c'était pour se donner de la force avant de combattre l'envahisseur.
1: C'est à base de quoi ?
5: C'est à base de riz.
1: Ah ouais.
5: Et de vanille et de lait.
3: Allez.
2: Et on en fait encore aujourd'hui des bamolés ?
5: Ouais, on en fait encore régulièrement. C'est un plat du coup qui est plus traditionnel, souvent pour commémorer la libération en fait de l'Afrique du Sud. Voilà.
1: Mais c'est bam au lait, genre le lait qu'on boit, ou bamolé en un seul mot ?
5: Non, c'est bamolé en un seul mot.
1: Ah,
5: ça
1: oui,
5: n'a
1: d'accord.
5: Rien à voir avec le lait, vu que c'est pas un mot français,
1: voilà.
5: Tout simplement.
1: Oui,
5: donc,
1: oui, non, non,
5: voilà,
1: non,
5: mais c'est ça. Mais voilà.
1: Il
5: y a une différence assez notable entre les langues, et souvent lait.
1: Oui.
5: C'est peut-être le seul endroit où on dit lait, c'est en France, ou en tout cas en francophonie.
1: Oui, j'entends. Ouais. Ok. Voilà, c'est la définition.
0: Le bamolé, je ne connaissais pas en tout cas. Ça donne envie, en tout cas, tu l'as bien vendu.
1: On peut en faire un autre ?
2: Oui, si tu veux.
1: Thibaut, une syllabe ?
2: Eh bah, bien, l'eau.
1: L'eau.
5: Fait.
1: Fait. Pas. L'eau fait pas, Chloé ?
3: L'eau fait pas, c'est une unité de mesure qui permet de mesurer les poignées de porte. C'est hyper important parce qu'on ne s'en rend pas compte, mais quand les architectes prévoient de construire des maisons et donc des pièces, et donc pour passer d'une pièce à l'autre, hop, une porte, en fait, ce qui permet d'ouvrir la porte, c'est la poignée. On est tous au courant. Mais la taille de la poignée, on en parle peu, parce que si la poignée est trop longue, et ben c'est très désagréable à ouvrir. C'est et vrai. En plus, on se la prend dans les coins de hanche et tout. C'est hyper désagréable, c'est vrai, donc faut faire gaffe. Et en plus de ça, si elle est trop courte, ben on n'arrive pas à attraper. On se rappelle tous des vieux boutons de porte de chez mamie qu'on n'arrive pas à tourner. Bon, voilà,
1: ça glisse,
3: c'est pénible. Voilà, donc,
5: Et puis pour peu que ce soit pas bien huilé, en plus c'est galère, quoi.
3: Donc, exactement. Donc oui. C'est très désagréable.
0: Mais comment ça s'appelle déjà?
3: Ouais.
1: C'est L'eau fait pas.
3: J'avais pas la première. L'eau fait pas. Mais donc le l'eau fait pas permet donc de mesurer et d'être dans la bonne mesure. En moyenne, il faut 2 l'eau fait pas pour que la poignée soit correcte. Voilà.
5: Et pourquoi pas en centimètres ou en pied si on est.
3: Eh ben parce que en centimètres, en fait, des fois il y a des poignées incurvées, donc en fait ça prend pas la même place. Donc en fait, on est vraiment sur une unité. C'est vraiment le l'eau fait pas qui fait foi pour la trajectoire de la poignée entière, quoi.
5: Donc voilà. Ça mesure aussi du coup la trajectoire, les angles.
3: Ouais, exactement. Ouais, donc c'est potentiellement la forme de la poignée aussi. S'il y a des poignées un peu fancy en forme de feuilles, en forme d'animaux pour les poignées pour enfants, tout ça.
5: Okay.
3: ça mesure, ça prend tout en compte, voilà. Et très souvent d'ailleurs, le l'eau fait pas des poignées pour enfants bas prix, très mauvais. On est sur du 6-7. Voilà, ne prenez pas.
1: Ah, 6-7, le fait pas.
3: Ouais.
1: Ah, donc 6-7, plus c'est haut, moins c'est bien.
3: Ouais, c'est ça.
1: Ah, ok.
3: Enfin, il faut, ça dépend, mais du coup, en moyenne, on est sur 2-3. Si tu vas plus ou moins, c'est pénible.
1: Mmh.
3: Et là, du coup, on est sur du 6-7 pour les enfants, c'est non. Voilà, parce que je vous le déconseille.
2: Le lot fait pas dépend aussi du type d'habitation.
3: Tout à fait. Ça peut se modifier. Alors, pas forcément en termes d'habitation, mais en termes plutôt de bâtiment, je dirais. Okay.
5: Ouais.
3: C'est-à-dire que dans une maison, on ne va pas être pareil qu'au bureau.
5: Ou dans une grange.
3: Ah oui, voilà, ça. Exactement. Dans une grange, par exemple, on va être sur des lots pas beaucoup plus élevés exceptionnellement parce qu'il faut potentiellement qu'on puisse ouvrir la poignée en étant assis sur le tracteur. Voilà.
5: Oui.
3: Ce qui est beaucoup plus pratique.
2: Bien sûr. Ça se tient.
3: Alors que dans un bureau, on est sur un lot pas qui est légèrement plus élevé, mais c'est plus pour pallier au fait que souvent le matin, on n'est pas réveillé avant le deuxième ou le troisième café. Et du coup, hop, si on tâtonne un peu, hop, on trouve la pote plus vite et on a moins l'air bête quand on est le chef et qu'on rentre dans la réunion. Voilà. C'est un truc qui est fait en collaboration avec les patrons d'entreprise depuis des années. Voilà,
2: c'est trop bien.
1: Ok, super.
4: T'es spécialiste, toi, de l'eau fait pas.
3: Exactement, oui.
4: Est-ce qu'il y a des études, en fait
3: Alors, il y en a. Les études qu'on fait, c'est surtout sur les matériaux privilégiés en lien avec l'eau fait pas. C'est surtout sur ça qu'on travaille en ce moment. Il n'y a pas beaucoup d'études, ça reste quand même très niche. Hein. Mais c'est vrai que ça reste une question qu'on se pose beaucoup en tant que professionnel du l'eau fait pas.
0: Trop méconnu, le l'eau fait pas.
1: Bien sûr.
0: Sous-côté.
1: Ok.
0: Continuons.
1: Thibaut, est-ce que tu veux y passer?
2: Pourquoi pas, oui.
1: J'y passerai après.
2: Allez, le meilleur pour la fin.
1: Avec Chloé.
3: Mi.
1: Une syllabe.
0: Be.
1: Be.
4: Va.
1: Mi beva.
0: Le mi beva.
2: Eh ben, le mi beva, c'est une vieille boisson qui a été inventée au Moyen-Âge. Ouais, une vieille boisson qui, du coup, servait aux villageois avant d'aller travailler. C'était un peu le café de l'époque.
5: Okay.
2: C'était la boisson énergisante qu'il y avait à l'époque et qui servait avant d'aller labourer un champ, d'aller tracter ton cheval pour labourer les champs, et ben tu buvais ce doux breuvage, le mi bleu va.
5: Est-ce qu'il y avait une recette un peu officielle ou est-ce que ça se faisait en fonction des paysans et des paysannes?
2: T'as la recette un peu traditionnelle, mais tu vois, un peu comme partout, l'alcool que tu vas utiliser, il va dépendre un peu de la houtée.
5: Ouais, oui, des cépages.
2: C'est ça, et en fait, t'as souvent un alcool issu du vin, tu vois, une sorte de vin cuit avec des feuilles d'arbousier. Et un peu de miel. Mais tu vois, pareil, le miel, ça dépend des saisons, ça dépend
5: de ta région. Oui, puis même des fleurs qu'il y a aux alentours.
3: Des régions et
5: c'est
3: tout.
5: Ça,
2: donc c'est pour ça. Mais c'est un truc assez classique, assez énergisant. Donc des feuilles d'arbousier, du miel, du thym et un truc d'alcool.
5: Du thym ou du thym. Du thé.
2: Okay. Oui, du thé.
5: C'est
2: un mélange de... En fait, c'est du thé au thym.
5: Ok.
3: D'accord. Okay.
1: Non, mais je pense que ce que tout le monde veut savoir, c'est est-ce qu'on peut se mettre une mine avec.
2: Ah bah tu t'éclates la margoulette comme on dit. C'est une expression de l'époque d'ailleurs. Mais oui, en fait il y a de l'alcool, donc c'est comme tout, si tu en prends un ça va, quand t'as ton 14e, un moment t'es un peu démonté.
1: Oui non mais par exemple le panaché, il y a un peu d'alcool, mais bon je pense qu'il faut en boire 800 avant d'être...
2: Oui mais là c'est vraiment du vin de table, bien costaud, bien chargé.
1: Oui il est un peu solide.
2: Il est très solide.
1: Oui.
2: Voilà, il est réconfortant, tu vois, c'est aussi pour donner un peu de chaleur en hiver, parce que les conditions de travail en hiver, elles sont plutôt froides, surtout quand tu travailles dans les champs. Et du coup, c'était pour se tonifier, se vivifier.
3: Oui, j'en parle avec beaucoup d'affection. Est-ce que toi, t'as, dans ta famille, par exemple, tes grands-parents, ils le faisaient eux-mêmes et tout tu peux nous en parler un peu
2: En gros, mon grand-père, il avait son champ et tout. Donc avant d'aller travailler dans son champ, il buvait ce petit remède et ça le mettait au chaud. Et du coup, après, petit à petit, il avait envie de transmettre ce secret de famille.
3: Ouais. Ouais, okay.
2: Et du coup, c'est nous qui le préparions, tu vois, avant qu'il aille labourer les champs. Ouais, voilà, avec les cousins, on se réunissait le matin et on lui préparait
3: c'est
2: ça.
3: C'est une boisson de partage aussi, du coup.
2: Ouais. Okay. Mais c'est un truc que tu trinques avec tes collègues avec qui tu pars au travail pour y aller. Et du coup, ouais, c'est très, très ensemble.
4: J'ai trop envie de goûter, en fait.
0: Ouais, ça donne envie de goûter le Libeva, ouais. Ça donne envie de goûter le Libeva.
2: Mais je crois que vous en faites ce soir.
0: En vente à la fête des eaux, avec la recette familiale de Thibaut. Ouais. Et tu parlais de boisson énergisante. Je veux savoir, est-ce qu'il y a un lien? Est-ce que c'est un peu l'ancêtre de la boisson du taureau ailé qu'on connaît actuellement?
2: Oui, bah ça a inspiré le fameux Squeezie pour faire sa boisson énergisante. Donc oui, c'est quelque chose qui te met vraiment en énergie pour te booster, quoi. Et...
1: Squeezie que vous recevez ce soir.
0: Ils nous refont le programme, c'est joli. Ne prenez pas en compte du tout les flyers qui sont là.
3: On change tout.
1: Ok, merci Thibaut.
0: Le Mibeva.
1: Est-ce que vous voulez y passer ou pas?
0: Non, non. Toi, chacun son truc, moi j'anime, toi tu fais la
4: peau. Okay, je peux donner juste des syllabes.
0: Alors, je veux bien une syllabe
1: alors, oui.
0: Alors, To.
4: Ka.
1: Ku.
5: Tokaku.
1: Tokaku. Tokaku, c'est un jeu de société. C'est un grand bâton de 2 mètres avec une largeur d'environ 5-6 cm de diamètre.
3: C'est énorme.
1: Et l'idée, c'est qu'il faut le poser dans un jardin et qu'il tienne le plus longtemps possible sans y accrocher quoi que ce soit. En fait, il faut qu'il reste en équilibre. Et alors, il y a des zones où, par exemple, quand il y a du vent, bah, c'est très dur. La partie dure environ 30 secondes.
3: Et... C'est vachement long déjà.
1: Oui, si c'est ça. Permettre, ouais. Et il y a des endroits où, bah, en fait, il n'y a pas de vent du tout. Par exemple, si tu joues en intérieur. Et du coup, les parties peuvent durer des dizaines, voire des centaines d'années. La partie la plus vieille en cours est encore en cours d'ailleurs. Et ça fait 1200 ans. C'était dans un château de la Loire. Ils ont fait une petite exception à la règle puisque le bâton fait 2m21 et pas 2m, mais parce qu'en fait ils ont taillé, en fait ils se sont inspirés de l'unité de mesure, je sais plus comment elle s'appelle,
0: l'OFEPA,
1: ouais, c'est ça. Et en fait ils se sont dit, et en fait elle fait 74 l'OFEPA, donc c'est quand même une grosse,
3: c'est énorme. Oui, voilà, c'est vraiment énorme, voilà, si je peux me permettre en tant que professionnel, c'est énorme.
1: Exactement. Et donc c'est un jeu vraiment millénaire, et donc on n'a pas le droit de la toucher avec quoi que ce soit. Donc potentiellement, s'il faut la redresser, c'est avec son souffle, un ventilateur, c'est tout. À savoir que des sauvetages, donc c'est des actions un peu miraculeuses, hein, ce qu'on appelle un sauvetage, c'est quand on voit la barre se tomber, et de réussir à la sauver, par exemple, la force de son souffle, la force d'un ventilateur, ça c'est pour les techniques récentes, hein, puisque comme vous l'avez compris, le jeu est millénaire, hein, mine de rien, il n'y en a eu, à ce jour, aucun. Ce qui veut dire que... pour l'instant, la qualité de jeu s'arrête à zéro, dans le sens où toutes les parties ont fini par être perdues sans aucune action réussie. Voilà.
3: Mais les gens ne doivent pas aimer ce jeu. Parce
1: le jeu est exceptionnel.
3: Dur.
1: Alors c'est un jeu qui soulève des liasses, hein, comme on dit. Il y a un truc de ça soulève les gens. Il y a eu des parties qui se sont tenues dans des fêtes de village.
2: Il y a des championnats du monde.
1: Il y a des championnats du monde, absolument, absolument. Et du coup, il y a absolument aucun vainqueur systématiquement, vu que
0: tous ex aequo,
1: puisque la durée de la partie ne tombe pas sur le nombre de points marqués. En tout cas pour les championnats du monde actuels, ce qui fait que tout le monde marque autant de points vu que ça finit toujours par une défaite. Voilà.
3: Et alors comment s'appelle le bâton du Tokaku? Est-ce que lui aussi s'appelle Tokaku?
1: Exactement, c'est
3: d'accord.
1: Le Tokaku. Ça vient
3: de
1: là.
3: C'est lui qui s'appelle comme ça.
1: C'est ça, c'est le Tokaku. Il y a des parties pour les enfants, c'est le Tokaku Kes, c'est 50 cm. Et le Tokaku Kes Kes, c'est pour ceux qui n'ont vraiment pas envie de jouer. Et éventuellement, si vous jouez avec plein de Tokaku Kes Kes, vous pouvez faire des Mikado. Voilà.
5: Moi, j'ai une question parce que du coup, ça a 1200 ans dans un château.
1: Oui.
5: Mais comment ça s'est passé en 1789, quoi, pendant la Révolution française? Il n'y a personne qui a voulu faire tomber ce bâton, du coup, parce que qui peut être même représenté comme un symbole. Enfin, c'est quelque chose de très haut. Enfin, et puis même, c'était trop grand. Donc,
1: il faut savoir que il y a une histoire très particulière au niveau de la Révolution, c'est-à-dire que effectivement, la partie avait été lancée il y a très longtemps par une famille de nobles. La partie était maintenue, entretenu, disons, le château qui entretenait le Tokaku est entretenu par des familles de nobles. Et la petite particularité, c'est que ce château a pu servir, pendant que la partie se déroulait, comme prison pour des révolutionnaires, donc du coup anti-rois des dès la fin du XVIIe siècle. J'ai l'impression qu'on m'écoute vraiment pas. C'est vraiment très
5: ennuyeux.
1: Alors moi, ce que je raconte, c'est vraiment passionnant.
3: Mais, si, bien sûr.
5: Moi, je suis très, très concentré.
1: Et en 1789, donc il y a la prise de la Bastille, mais on parle moins de la prise de ce château de la Loire qui s'appelle le château Sainte-Hélène. Et ils ont voulu le représenter comme une victoire contre la noblesse. Et donc c'est pour ça qu'il a été maintenu tout droit. Voilà.
0: Et qu'est-ce que tu répondrais à Stéphane Bern qui n'a pas du tout du coup la même version que toi sur le tokaku et sur l'histoire des châteaux, tout ça, parce qu'apparemment c'est son domaine, mais il donne pas la même version que toi, quoi.
1: Moi, je dirais que Stéphane Bern est pour le coup un imposteur, quelqu'un qui se fait passer pour quelqu'un qui connaît l'histoire et qui n'a pas l'histoire des jeux et qui ne s'intéresse absolument pas à l'histoire des jeux et qui ne s'intéresse qu'au roi, aux reines dont on en a rien à faire. Voilà.
3: Ils sont très fermes, j'ai l'impression.
1: Oui, absolument, je le déteste.
2: Ouais, il y a un grief.
0: Il y a une radicalité là. Ouais.
1: Je le déteste, il a fait tomber son arbre sur mon jardin, je le déteste.
2: Ok, c'est un problème de copro.
1: Il y a aussi ça.
0: Allez, ça marche. Je vous propose, on fait une petite pause musicale carrément avant de passer à un nouveau jeu, le temps de boire un petit verre. On est toujours avec l'équipe du Mimosa, donc on le rappelle, il y a une émission un mardi sur deux, ouais, sur Éphémère, c'est ça ?
2: C'est ça, ouais. De 22h à minuit.
0: De 22h à minuit. Allez, petite pause musicale, on écoute un morceau de Manu Chao avec Letty et on revient continuer les jeux d'impro.

0: Est-ce que vous m'entendez? On
1: s'entend? Oui, ouais, j'ai l'impression qu'on t'entend.
0: Ça y est, attends, je monte. Toujours avec la compagnie Mimosa et bonjour.
2: Il y a les deux.
0: Je vais prendre ces micros, je pense que c'est mieux. Alors, on continue cette première partie, c'était avec quelques mots, syllabes qu'on a donné en fait avec Alex,
1: ouais.
0: Et vous avez créé
2: des définitions improvisées.
0: En fait, c'est trop chouette. On continue maintenant avec quelque chose d'autre, c'est ça?
2: Ouais, moi je peux proposer le passe pirate. Okay. Passe pirate, s'inspirer de pic pirate. Est-ce qu'il y en a qui connaissent ici le pic pirate? Le pic pirate, c'est un jeu pour enfants. Où on plante des épées dans un tonneau, et si on en plante trop, on ne peut pas jamais savoir combien on en plante, et le pirate, il s'envole en l'air, et il se retrouve, et on a perdu, évidemment. Là, dans l'idée, faire un personnage en impro, quand il a beaucoup de caractéristiques, c'est un peu compliqué, et aujourd'hui, on va considérer que faire un personnage complexe avec beaucoup de caractéristiques, c'est perdre. Et donc, chacun notre tour, on va donner entre une et trois caractéristiques à un personnage. Peut-être qu'on va vous en demander aussi à vous, public, si ça vous dit. Et quand on dépassera un certain chiffre choisi au hasard, eh bien on sera obligé de jouer ce personnage-là dans un faux interview. J'espère que c'est clair.
0: Oui.
3: Mais tu vas voir très vite comment on va jouer, je pense.
2: Je pense que vous allez vite comprendre. Donc je vais choisir un chiffre. Et du coup, je vais faire la machine à sous, puisque c'est mon rôle dans l'émission à chaque fois.
3: C'est vrai.
2: De faire la machine à sous.
1: Il est là que pour ça.
3: Il est là vraiment uniquement pour ça. Il ne parle pas le reste du temps.
2: Je fais la machine à sous pour choisir mon chiffre. C'est fait. J'ai mon chiffre. Et Chloé, est-ce que tu veux bien commencer à donner des caractéristiques, s'il te plaît?
3: Bien sûr. Ce sera un personnage qui est passionné par. Le cinéma mexicain des années 60.
2: Superbe, magnifique, ça fait un.
3: Ouais. Et qui a très peur du dentiste.
2: Qui a très peur du dentiste, ça fait deux, ok.
3: Et passe pirate.
2: Passe pirate pour passer à la personne suivante, donc c'est à Thibaut.
1: Il hésite avant de dire ces mots.
2: C'est super à la radio.
1: Comme ça. Et il a froid.
2: Et il a froid.
1: Et il dit passe pirate aussi.
2: Et il dit passe pirate, donc ça fait 4.
1: C'est ça.
2: Et pour l'instant, on est bon.
3: Aïe.
4: Est-ce qu'il y a quelqu'un dans le public qui a une idée un petit peu de caractéristiques qu'on pourrait donner à un personnage et qui soit radiophonique? Parce que si vous me dites qu'il est très grand, ça va être un petit peu compliqué pour les auditeurs.
5: Tu parles comme ça.
4: Ouais, c'est vrai.
5: T'es pas sur le micro.
0: Il pleure.
4: Il pleure.
3: Oh, ok.
2: Il pleure, ça fait 5.
4: Et il est très jovial, très très très jovial. Vraiment, c'est le bonheur à l'état pur.
2: Il pleure, mais il est très jovial.
4: C'est ça. Mais c'est ça. Mais
1: il pleure de joie.
2: Absolument.
3: Ouais, ouais, ouais, ouais.
4: On peut pleurer et être très jovial.
3: Complètement. Absolument. On peut faire les deux.
2: Ça fait 6.
4: Et ben passe pirate.
2: Passe pirate, c'était 5.
4: Aïe aïe. J'étais foutu dans tous les cas.
3: Oui, il y avait deux grands.
2: Tu étais foutu dans tous les cas, mais tu t'en as imposé une de plus. Et c'est ça qui est amusant. Donc, si on peut rappeler, c'est quelqu'un qui est spécialiste du cinéma mexicain des années 70.
4: 60.
2: 60.
1: Oui, 60.
2: Excusez-moi.
3: Soit précis, en fait.
2: Excusez-moi.
1: Non, parce que.

0: planté dans mon terrain.
1: Oui.
0: Ce film des années 64, il me semble, de 1964, qui est apparu au Mexique.
1: Janvier 1964. Exactement,
0: dans,
1: oui, c'est
0: dans
1: ça.
0: La film de dans la ville de Mexico, hein, ça se passe là-bas. Est-ce que vous pouvez nous raconter ce film et pourquoi vous venez nous en parler aujourd'hui à la radio?
1: Alors, juste avant...
0: Oui.
1: Vous n'auriez pas une petite laine?
2: Je vais chercher ça. Bougez pas, j'arrive.
1: Voilà, c'est très, très, très...
3: Long.
1: Très, très, très long. Excitant, en fait, de parler avec vous aujourd'hui. Enfin... C'est un bonheur incommensurable, en fait, de parler de ce film mexicain, car le Mexique et le cinéma sont des passions qui me prennent au corps depuis que j'ai l'âge de... Vous seriez vraiment pas une petite laine, parce qu'il fait vraiment très très froid, quand même. Merci. Ouh.
0: Ah. Bon, oui.
1: Eh bien, ce film raconte l'histoire d'un paysan mexicain qui est amené un jour à planter une carotte. Et alors, cette carotte symbolise énormément de choses dans un Mexique de plus en plus... C'est quoi ce bruit?
0: Excusez-moi.
1: C'est une fraiseuse.
0: Oui, c'est le studio-dentiste à côté.
1: Un dentiste?
0: On les entend de temps en temps.
3: Oui, on partage les bureaux avec un
0: voilà,
3: dentiste.
0: Voilà, exactement.
1: Eh bien, justement, ce film m'a énormément touché, car la carotte représente l'angoisse vis-à-vis des dentistes chez les enfants mexicains qui se faisaient arracher les dents par les colons espagnols.
3: Et du coup, vous reliez ce film au métier de dentiste?
1: Ce n'est pas moi qui relie ce film à
3: C'est une dénonciation, c'est ça que vous voulez dire?
1: Oui, c'est ça. C'est une dénonciation, en fait, tout simplement, du charnier des dentistes espagnols au Mexique. Voilà, c'est ça que ça dénonce, ce film. Et il résonne beaucoup en moi. Moi qui suis, en plus d'être fan du Mexique et du cinéma mexicain des années 60 plus particulièrement, un terrible peureux des dentistes et de ces outils qu'il met dans la bouche et qui ensuite te tréfouille la bouche et t'écrase les dents et t'entends craque à l'intérieur de ta bouche. Et à ce moment-là, il y a tout qui part et les larmes qui coulent et...
2: Ok, je vais virer le dentiste d'à côté, j'arrive.
1: Merci.
0: Transparaît à travers votre émotion une certaine jovialité.
1: Oui. Oui, non, mais... Nous avons parlé de dentiste, là, il y a à peu près quelques secondes, c'est ça qui m'a fait perdre un petit peu... ma jovialité.
0: Merci beaucoup.
1: De rien.
0: merci bravo. Beaucoup. Bravo Samy, bravo tout le monde. Ça vous plaît le passe-pirate? Ok, eh bien Samy, c'est à toi de choisir un chiffre maintenant.
1: C'est bon.
2: Allez.
0: Bon, je vais commencer. Ce personnage est un personnage qui ne sait pas ouvrir les portes.
2: Ok.
0: Ça fait un. Et il ne sait pas fermer la bouche. Il a un A. Ça va être super. Voilà. Et passe pirate.
2: Est-ce que le public veut donner une contrainte, à une idée de contrainte éventuellement à donner? Que je rajouterai aux miennes, évidemment. Sinon, je donne des contraintes.
1: Ah, il y en a une.
2: On a une petite contrainte.
1: Merci beaucoup. Merci d'ailleurs d'être là, hein, c'est chouette.
4: Le temps que le micro arrive.
5: Il a très envie de dire des gros mots, mais il ne doit pas les dire.
2: Ok.
1: Ok.
2: Ok.
1: Ok. Ça, c'est très bien, ça.
0: Il se retient de dire des gros mots.
2: C'est un personnage qui souffre beaucoup. Qui est très désabusé. c'est le mot que je cherchais, désabusé.
0: Okay.
2: Et
0: qui
2: se gratte tout le temps la tête.
0: Qui se gratte tout le temps la tête, ça fait 5.
2: Ouais.
1: Ok.
2: Et passe pirate.
3: C'est un.
4: T'es foutu.
3: Oui, bah je. Est-ce que. Bah, je suis désolé, je vais vous embêter. Est-ce que dans le public, il y a quelqu'un qui veut m'assassiner vu que ça va être mon tour? Si vous voulez, est-ce qu'il y a une contrainte ou pas? Ou sinon, bon, je vais en trouver une. Ah.
1: Quelqu'un qu'on ne connaît pas dans le public.
3: Oui, non, quelqu'un qu'on ne connaît pas absolument pas.
4: Un inconnu.
2: Qui n'était pas là non plus l'an dernier, d'ailleurs.
6: C'est un énorme tricheur en compétition.
3: C'est un énorme tricheur en compétition. Ok, jusque-là, ça me ressemble.
4: ça sent le message.
3: Et, bon, quitte à se faire avoir, autant y aller. Et il

0: envie d'éternuer.
1: En perma.
0: En permanence.
1: Yes.
0: Voilà, passe pirate.
2: Oh zut, dis donc, non, c'est au tour de Thibaut de le faire.
1: Ah
2: car le chiffre était 6.
3: Et donc, on a, il ne sait pas ouvrir les portes.
2: Ouais.
3: Je ne sais plus ce que j'ai dit. Il ne peut pas fermer la bouche. Il a du mal à fermer la bouche.
1: Il veut dire des gros mots, mais il ne les dit pas.
4: Et il souffle.
1: Il souffle et il se gratte la tête.
3: Il se gratte la tête.
0: Il est tricheur en compétition et il a envie d'éternuer.
1: Ouais. Si tu préfères, tu peux te gratter la barbe.
0: Ça ira.
1: Ok.
0: Je vais me gratter partout.
1: Gratte-toi.
4: Pas partout.
2: Bonsoir Fabrice. On vous reçoit aujourd'hui pour une maladie peu connue dans le monde des maladies et des handicaps invisibles. Vous avez du mal à ouvrir les portes. Fabrice, ah, oui. Quelqu'un peut, s'il vous plaît, quelqu'un peut se lever
1: j'ai
2: pour
1: ouvrir la porte. Ouais.
2: Merci,
1: la porte.
3: C'est vrai que c'est, on n'y a pas pensé. Je...
2: Ouais, c'est ça.
1: C'est bon, asseyez-vous là.
0: Ah, bonsoir.
2: Bonsoir Fabrice, du coup, bonsoir. On vous reçoit aujourd'hui pour une maladie peu connue et un handicap peu connu dans le monde des handicaps invisibles. Vous avez du mal à ouvrir les portes.
0: Ah, une maladie de. Comment dire une maladie dans une maladie qui handicap ouais. Une maladie qui handicap en fait bon bah quand je dois partir chez moi je reste chez moi
2: ah oui
0: bah oui bah du coup bah pour travailler c'est compliqué parce qu'il y a personne qui vient m'ouvrir quoi la porte
2: ouais, je comprends mais d'ailleurs comment faites-vous du coup est-ce que cette maladie est reconnue et est-ce que vous pouvez bénéficier de la MDPH.
0: Alors non, parce que les gens, ils pensent que je me fous de leur gueule, quoi. Enfin, on va être honnête, quand je leur dis, moi, je sais pas ouvrir une porte, ils pensent que je me fous de leur gueule. Du coup, déjà, ces gens, j'ai envie de leur dire que c'est des gros.
1: C'est très insultant, si je peux me permettre.
0: Alors, non, c'est parce que j'ai... je suis pas allé au fond de ma pensée. Il y a rien de grossophobe dans ce que je voulais dire, et je m'excuse.
3: Est-ce que vous êtes quelqu'un d'anxieux?
0: Non. Non, il y a...
3: Très bien. Super.
0: Il y a aucune anxiété, en fait. C'est juste que l'ouverture de porte, en fait... Bon, peut-être que je suis anxieux, parce qu'en fait, je ne sais pas ce qui se trouve derrière cette porte. Et c'est ça qui me bloque, en fait, qui est un blocage. C'est... Qu'est-ce qui se trouve derrière cette porte? C'est une pensée un peu aussi philosophique, car je pratique la philosophie, en effet, à côté. Et...
1: Attendez, pardon, mais je crois que je vous reconnais. Vous êtes... Oui. Vous avez joué le match de foot amical de la semaine dernière. Et c'était vous. Vous jouiez en face de nous. On vous a dégommé.
0: Alors, à la base, je devais jouer, mais je suis resté dans le vestiaire puisque le coach avait fermé la porte.
1: C'est ça. C'est pour ça que je vous reconnais, mais pas trop.
0: Oui. J'ai... En fait, à un moment, ils se sont dit, merde, il y a un blessé, du coup, il faut qu'on lui ouvre la porte. Et je suis rentré à la 87e, ouais.
1: C'est... Okay.
0: J'ai mis 3 buts.
1: Oui.
0: Contre mon camp.
3: Ah oui, c'est vous qui vous étiez pris des remontrances. Hein. Vous aviez été éjecté par la FIFA, d'ailleurs, pour acquisition de triche, n'est-ce pas?
0: Alors, je n'ai pas triché, je me suis arrangé avec l'arbitre en le soudoyant.
1: C'est de la triche, ça, si je peux me permettre.
0: Si l'arbitre accepte, ce n'est pas de la triche. Il s'adapte à ce qu'il se passe.
3: Oui, c'est un fait de jeu.
0: C'est un fait de jeu, en effet.
3: D'accord.
0: Voilà, donc je pense qu'on ne peut pas parler de tricherie quand on prend... Des poids et qu'on les jette sur ses adversaires, ça s'appelle s'adapter au terrain. Enfin, il me semble quoi.
2: Mais du coup, enfin, moi je suis bon. Bref, je suis assez sûr que vous êtes un tricheur. Ça n'a. Je pense que même dans l'audience, on est tous et toutes à peu près d'accord pour dire.
0: J'ai l'impression que vous êtes
2: un énorme tricheur. Mais revenons non, pardon, à votre maladie, car c'était le sujet.
1: Pardon, excusez-moi.
2: Non, mais ce n'est pas du tout de souci. Comment est-ce que vous faites pour vous nourrir déjà, pour faire des courses?
3: Pour ouvrir le frigo, pour
2: tout ce genre de... Oui, ouvrir les placards et tout simplement vivre, parce que du coup,
3: Vous mangez peut-être que du sec.
0: Non, en fait, je me fais... En fait, il y a eu beaucoup de choses qui m'ont été utiles et qui ont été évidemment malheureux, mais c'est la période Covid, donc il y a eu beaucoup de systèmes de livraison qui ont été adaptés. Et du coup, on a procédé, parce qu'en fait, je n'ai pas de souci avec les fenêtres. Voilà.
3: Ah oui.
0: Donc je peux ouvrir les
3: fenêtres. Forcément, c'est au-dessus des genoux.
0: C'est ça.
3: D'accord.
0: Voilà, c'est en fait tout ce qui est au niveau du bassin pied.
1: Ce qui signifie que vous pouvez ouvrir les placards du haut, mais pas les placards du bas.
0: C'est exactement ça.
3: Ah oui, ok, on
0: voilà,
3: a trouvé,
0: donc,
3: c'est impressionnant.
1: C'est ça,
0: je peux mettre les chemises, mais malheureusement les chaussettes.
2: Ah, mais vous avez juste un très fort problème de souplesse.
0: Alors toi.
3: Ok, merci.
2: Ok,
3: Ok, c'est très impressionnant. Oh, wow.
0: J'avais l'impression de faire une très mauvaise imitation de Chirac.
1: Oui. Je vois pourquoi tu dis
0: oui.
1: Ça. Oui, oui. Voilà. Ça devait être pas hyper agréable.
0: Non.
3: Eh bien, voilà. Est-ce que vous voulez qu'on fasse un dernier jeu?
5: Allez,
3: je sais pas quel temps il nous reste.
5: Un dernier petit jeu pour terminer. Il nous reste encore un peu de temps. On a encore un petit quart d'heure devant nous pour clôturer cette session théâtre d'impro. Toujours avec la compagnie, Compagnie Mimosa.
3: Alors, il y a la compagnie Bonjour et l'émission Mimosa.
5: Et l'émission
3: Mimosa,
5: Mimosa
3: le
5: marche.
3: Podcast. Et okay. Donc, on est sur FMR, mais je préfère le dire aussi, on est en ligne sur toutes les... Sur toutes vos plateformes préférées, exactement.
5: Trop bien.
3: Deezer, Spotify, PodCloud, Podcast Addict, YouTube.
0: Et si c'est le moment de la pub, moi je me permets aussi sur Instagram de suivre mimosa.le.podcast, puisqu'on fait aussi, enfin pour ceux qui viennent de Toulouse, on fait un agenda qui recense les événements d'impro sur Toulouse. Donc okay, voilà, n'hésitez cool. pas.
1: Et il y a aussi des dates à l'île Jourdain finalement, puisque comme la compagnie Bonjour joue oui. régulièrement à l'île Jourdain, si vous voulez savoir quand est-ce qu'on joue, bah, vous pouvez suivre Mimosa et regarder lesquelles dates se passent à l'île Jourdain.
5: Trop bien. On voit les habitudes de la radio quand même. On sent les habitudes de la radio.
6: Ça ne perd pas le nord ici.
5: Exactement. On a beau être dans le sud, on ne perd pas le nord. Allez, ça marche, on enchaîne avec un troisième jeu. Du coup, qu'est-ce qu'on va faire? Qu'est-ce qu'on va découvrir cette fois?
3: Je propose encore une fois, donc on met en valeur une personne. C'est le plus simple, forcément, en radio. Faire de l'impro en radio, c'est pas simple. Mais là, on va profiter du fait que personne ne voit ce qu'on fait pour s'offrir des cadeaux. Okay. Et s'offrir des cadeaux de qualité, dans le sens où la personne qui va recevoir le cadeau est la seule parmi nous tous et nous toutes à ne pas savoir ce qu'elle reçoit. Et du coup, il va falloir jouer, malgré tout cette réception, sans savoir, jusqu'à réussir à deviner. Et l'idée, c'est qu'il faudra rester subtil pour que ce ne soit jamais trop évident.
5: Ok, ça marche, allez, c'est parti.
3: Et donc, qui veut recevoir un cadeau parmi nous quatre?
1: Vas-y, je suis chaud.
3: Ouais. Chloé. Ok, donc je vais vous montrer à tous. Oups, j'ai tapé dans le micro, tout va bien. Ce que Chloé va recevoir. Je le montre à tout le monde.
1: Pendant ce temps, moi, je profite pour dire que je ne suis vraiment pas du tout au courant de ce qu'il a préparé. Et que donc je vais devoir essayer de deviner en étant bien sûr absolument sûr de moi puisque j'ouvre le cadeau et que devant moi je vois ce que c'est, donc bien sûr je n'hésite pas sur ce que c'est et je pose finalement peu de questions.

0: ça me touche trop.
1: Alors tiens,
0: merci.
1: Ça c'est l'enveloppe qui contient.
0: Ok.
1: Mais c'est pas le cadeau en soi.
0: Ok, parce que vous m'avez offert un énorme truc dont je rêve depuis méga longtemps, c'est ça. Genre d'aller à un endroit qui n'est pas chez moi, par exemple.
2: Alors
0: ça... qui est chez moi, mais pas vraiment, c'est que c'est qui est vraiment un peu, je sais pas.
2: Non, mais bon, c'est ça va. T'emmener dans des endroits, quoi.
1: C'est ça, tu pourras aller où tu veux avec.
0: Ça, genre, c'est l'outil pour aller où je veux. C'est le...
1: Eh oui,
2: mais où tu vas voir.
0: Bah ouais,
2: c'est
0: ouais, ça. Non, mais je joue.
2: C'est fou.
0: Ah ouais, waouh, mais... Oh, mais comment vous aviez su que j'avais un permis pour faire voler des trucs c'est
1: Alors,
0: fou.
1: On n'a pas acheté cette option-là, parce qu'on s'est dit...
3: ça fait, en fait, bah, à 3, on n'aurait pas pu se le permettre.
2: Oui, parce que bah, déjà, c'est un... Enfin,
1: c'est déjà stylé quand même en soi.
2: Alors,
3: j'ai plus beaucoup d'oseille.
0: Bah non, mais c'est ok, j'ai bon, pas on a... tout.
2: Enfin,
0: pas
2: en tout cas, non, avec Samy, on a fait 2-3 emprunts. Voilà.
0: Ok.
3: Oui, s'il a acheté content, mais...
0: Ok, je comprends la team, t'inquiète, on est ensemble, je comprends, mais ok, c'est quand même ouf, parce que faut y penser, de se dire, je vais offrir ça à ma pote.
1: Bah, on s'était dit que t'aimais bien les chevaux, quoi.
2: Ouais.
0: Qui adore les chevaux.
2: Mais la couleur, ça te plaît?
0: C'est nickel, c'est vraiment ma couleur préférée, en rouge.
2: Ouais.
0: Ouais.
3: Okay. Bah, c'est nickel, c'est ta couleur préférée. Ouais. Alors, parce qu'on a eu un petit peu peur que ce soit une autre couleur. Et...
0: Non,
3: et
0: puis non, bah, vous me connaissez de ouf.
1: C'est la classique. Ouais.
2: C'est la classique.
1: C'est la classique.
2: C'est pour ça qu'on s'est dit, quitte à, on prend la classique. Quoi.
0: C'est une giga opportunité pour moi, parce que du coup, j'ai une place de parking chez moi, donc ça veut dire que bah, je pourrais simplement la garer chez moi.
2: C'est ce qu'on avait peur en fait. Que...
0: Non, c'est que j'avais pas de place.
2: Ouais,
0: mais c'est comme j'ai déménagé là, c'est bon, j'ai une place de parking, donc c'est trop malin. Et du coup, tout le monde va la voir puisqu'elle est rouge.
2: Ouais.
1: Oui, mais tu feras gaffe par contre en la garant, par contre, parce que.
2: Ouais.
3: Ouais.
0: J'avais tellement de chance que je sois hyper forte en marque de voiture, c'est vraiment ma marque de bagnole préférée, c'est ouf, ah ouais. Quoi. Genre vraiment, je donne beaucoup d'importance, mais tous les jours de ma vie aux voitures, et du coup, je sais grave ce que c'est.
2: C'est une classique de l'automobile.
0: C'est la classique basique.
1: On t'a assuré au tiers, fais gaffe. Vraiment,
0: ah ouais,
1: vraiment
0: ouais.
2: Gaffe. Oui, bah par exemple, tu vois, si on va dans faire une date, une tournée, et que tu dois garer la voiture dans un long couloir, fais attention au créneau, quoi. Tu peux être chiant si tu l'abîmes.
0: Ok, tu dis ça parce que j'ai déjà embouti un camion.
2: C'était pas une ref. C'était pas une ref.
0: Ok, cool.
3: Et puis pareil, en vrai, aussi, les dodanes, fais gaffe parce qu'il y en a qui sont un peu hauts et je pense que tu risques.
0: Ouais. Ah, la voiture est très basse, ouais.
1: On pourra rien mettre dans cette voiture en matos, en vrai de vrai.
2: Par contre.
0: Mais moi, je peux juste me balader pour aller faire mes courses, genre.
2: Ouais.
3: Bah,
2: après, quitte à autant aller sur l'autoroute, quoi. Enfin, vraiment.
3: Oui, c'est ça.
0: Ouais, ouais, ok.
3: Mais tu risques de pas trop kiffer, quoi. À 30.
1: Oui, ou de payer une session au circuit.
3: Ouais.
1: Pas ça que c'est cher encore aussi.
0: Sinon, juste la gare au circuit.
1: Tu fais ce que tu veux.
0: Ok. Bah, en tout cas, ça me fait grave plaisir que vous m'ayez offert cette super voiture hyper classique rouge qui est avec un cheval dessus.
2: Ouais.
0: Je vois de ouf à quoi elle ressemble. Je sais pas comment elle s'appelle. Mais
2: en plus, c'est trop cool. C'est trop cool pour toi qui habite. Ouais.
0: Ferrari, c'est Ferrari.
2: Ouais, c'est ça. C'est... Bah, c'est...
0: Merci en tout cas, ça me fait trop plaisir. Vous me connaissez tellement bien.
1: C'était une Ferrari rouge, bien sûr. Quel beau cadeau.
4: Professionnel de la voiture.
0: Bien sûr, mais alors moi vraiment c'est ma passion l'automobile en fait. Je suis vraiment passionnée par ça.
4: Ça se ressent.
0: Bien sûr.
4: Vraiment ça se ressent.
0: Je sais faire la différence entre chaque modèle.
2: Elle a fait non avec ça.
4: C'est bien la radio.
0: C'est hyper pratique pour ça.
1: L'un de vous recevoir un cadeau?
2: Tu veux ou pas, Samy?
3: Non, vas-y toi. Moi j'ai du mal à recevoir les cadeaux.
2: Bon bah moi j'adore.
1: Très bien, Thibaut ferme les yeux. Nous allons offrir à Thibaut ceci.
3: Okay.
0: Thibaut ferme les yeux, il est très sage, il obéit complètement. Ok.
1: Voilà, nous allons lui offrir ceci. C'est parti. On rechante. C'est un peu long.
5: Joyeux anniversaire.
3: Bravo.
2: Ça me fait trop plaisir que vous ayez pensé à ça.
0: Let's go.
3: Du coup, ben voilà.
2: Tiens.
0: Ouais. C'est une petite enveloppe aussi.
2: Ouais. C'est une petite enveloppe.
0: Ouais. Petite.
2: Oh waouh. Voilà ça.
3: Ça te plaît?
2: Bah c'est l'intention qui compte.
3: Ah ok.
0: Bah mec.
2: Non.
0: Enfin.
2: Après non, mais je suis très très content.
3: Je vous avais dit en vrai on a voulu se challenger et essayer de te faire plaisir mais.
1: J'avais peur que ça t'énerve.
2: Bah
0: en fait on s'est tous dit que tu sais t'as passé une période un peu stressante et tout, genre t'étais un peu fatigué, du coup on s'est dit genre bon vas-y c'est peut-être pas évident mais enfin c'est pour toi donc on fait ça tu vois. Genre,
2: bah c'est pour ça je trouve ça cool que ça vienne du cœur vous enfin ouais ça mais. Non, mais que vous y ayez pensé par rapport à moi, à mes besoins du moment.
0: Ouais.
2: Et c'est cool. Bon.
1: Parce que tu vois, tu fais beaucoup attention à ton extérieur. Tu es quelqu'un qui se pomponne beaucoup, tu vois. Mais on pensait aussi à ton intérieur. ouais. À ta force, à ton toi
2: intérieur.
1: Intérieur.
0: Ouais.
2: Mais intérieur ou il y a un.
0: Les deux.
2: Un peu extérieur
1: c'est,
2: aussi.
1: C'est pas comme Chloé, on parle pas d'intérieur cuir cette fois-ci, mais on parle vraiment de.
3: D'intérieur.
2: Cutané. Bah...
0: D'un ouais,
3: d'intérieur cutané, d'intérieur.
0: D'intérieur sérénité, tu vois, par exemple.
2: Ouais.
0: Mais il y a aussi une petite forme d'extérieur.
2: Ok.
3: Je pense qu'on te drive pas trop là.
2: Non, bah, pas du tout là. Je suis...
0: En fait, le truc c'est que souvent tu nous dis ouais la team, je suis vraiment pas souple, la lali. Donc là, on s'est dit bah en fait ça va allier le fait que t'étais un peu stressouille à bah en fait t'es pas souple. Enfin, pardon, je veux pas non plus t'accabler, mais vraiment.
2: J'ai l'impression que tu m'accables. Enfin,
0: non, mais c'est non, mais voilà, ok d'être une équerre. C'est ok d'être une équerre.
1: Je le savais.
0: Mais... Non,
1: voilà,
0: mais
1: c'est bon. La prochaine fois qu'on offre des cadeaux, j'en fais plus.
2: Avec mon enveloppe corporelle.
0: Non. Justement, on pense que ça te réconcilierait avec toi-même et ton enveloppe corporelle.
2: Okay,
0: et te donner un peu de souplesse aussi, genre. Ouais. Mais c'est pour le foot.
1: Souplesse dans la vie et aussi dans tes émotions, là. Voilà, c'est bon. Ouais, c'est bon, je suis énervé.
2: J'ai l'impression que c'est gratos, là. J'ai l'impression que c'est...
3: Oh non, ça, c'était pas gratos. Oh, ça, je peux t'assurer que c'est pas gratos. En c'était vrai, ça coûte... Enfin, ça coûte bonbon. Je trouve que ça coûte bonbon pour ce que c'est. Enfin, si je peux me permettre.
0: Là, en l'occurrence...
3: Ah non, c'est vrai, c'est...
0: Ça coûte bonbon pour ce que c'est, mais on n'a pas payé si cher parce qu'on s'est dit que t'allais peut-être pas y retourner après, donc on a pris juste pour une fois.
3: On t'a peut-être pris...
0: Juste une fois.
1: Bon, le maître est super.
2: Le maître ?
1: Ouais, il est chauve, okay. Il revient du Tibet. c'est quelqu'un d'exceptionnel.
0: Attends, mais ça, j'étais pas au courant parce que par contre, c'est... Enfin...
1: Non, mais c'est pour ça qu'on a payé cher aussi. Hein.
0: Mais ça vient pas de...
1: Ça vient pas de là-bas ? Il vient pas du Tibet ?
2: Mais après, il a peut-être pris des cours.
0: Non,
2: il est peut-être tibétain,
0: non,
2: mais il a
0: mais
2: pris
0: de
2: des
0: ouf,
2: cours.
0: De ouf. Ouais, c'est...
3: Ouais, enfin... tu sais d'où ça vient, toi ?
2: Bah, je suis pas calé.
3: Si, tu sais très bien d'où ça vient, arrête.
0: Ouais. Pas de Chypre.
2: Pas de Chypre ? Et ça vient de. je sens que je vais dire des Indies, du coup.
1: je pense que ça vient d'Inde ou.
0: Ouais, plus.
2: Ça vient de l'Asie, enfin, pour moi.
0: Oui, grande Asie, quoi. Ouais.
2: Asie du Sud, ouais. Mais.
1: Semble,
0: je pense que t'es friand de ça.
2: Bah,
0: j'ai fait non avec ma tête.
2: Mais c'est un stage du coup, c'est.
0: C'est pas vraiment un stage, c'est plus petit qu'un stage.
1: Oui, c'est un cours.
2: Oui, c'est un petit cours quoi, d'initiation. Cours,
0: voilà.
1: On m'a dit après quelques séances, tu peux l'éviter peut-être.
2: Oui, mais c'est.
1: Ça c'est stylé.
2: Mais c'est court, c'est cool pour un cours.
0: Après Brice, c'est un max.
3: Un cours de.
2: Bah, c'est un. Enfin, votre cours de yoga relaxation.
1: Bravo.
2: Et bah merci beaucoup.
1: C'est pas ciblé.
2: C'est
0: pas ciblé.
1: Non, l'an dernier c'était ciblé, là ça l'est pas.
2: Okay.
3: T'aurais aimé qu'on t'offre ce super cours de yoga.
0: De yoga.
2: Bon, ça peut être cool.
3: Oh.
2: J'aurais pas kiffé, mais.
0: T'aurais pas été trop déçu non plus. T'aurais fait.
2: Non, j'aurais fait. Ok, ils me connaissent pas tant.
0: Bah, comme moi une Ferrari finalement.
2: Oui,
1: c'est bien parce que vous découvrez à quoi ça ressemble une émission de Mimosa. Ça, c'est quoi, ça, quoi.
6: Merci pour ces partages. Est-ce que ouais, c'est moi vous m'entendez? Ok, vous êtes toujours sur Radio Fil de l'eau, pas Radio Éphémère, mais en direct. Et compagnie, bonjour, Mimosa, merci encore une fois. Est-ce que vous voulez partager d'autres choses ou on peut clôturer ce théâtre d'impro ici ?
1: J'ai rien de particulier, je sais pas vous.
3: Non, merci beaucoup encore pour l'invite,
6: ouais,
3: c'est trop
6: merci.
3: Cool.
6: Ouais, c'est cool. Même pour nous aussi.
3: Un petit événement extérieur comme ça fait trop plaisir, surtout qu'il fait encore chaud alors qu'on est en début octobre.
6: Oui. Non,
4: mais c'était pas ça qui était prévu en plus aujourd'hui. Donc, j'avoue que nous on est contents.
0: Ouais, pour vous c'est cool.
4: Ah ouais, nous on est très contents parce que c'était pas du tout ce qui était prévu. Donc ouais, c'est encore mieux que prévu. Ouais. Bon, on le rappelle en tout cas, donc Mimosa, un mardi sur deux sur Éphémère. Il y a les cours de la compagnie Bonjour qui sont donnés du coup à la MJC. C'est quand Brice les cours du coup que tu donnes
1: Je les donne le jeudi de 18h à 22h.
6: Ça c'est okay. Pour les ados ?
1: C'est pour tout le monde. C'est les pré-ados à 18h, les ados à 19h15, les adultes à 20h30.
4: Okay. Et du coup on est quoi ? C'est là, sur une part d'impro ? Sur, pareil, on disait tout à l'heure c'est 100% impro, c'est comment
1: ouais,
4: là, c'est ce que tu proposes un peu ?
1: C'est, j'ai repris un peu la formule qui se faisait avant, c'est on va faire quelques mois sur de l'impro pour... apprendre à jouer un peu sur scène, à se libérer sur scène, et après on va préparer une pièce. Et en fin d'année, il y a déjà les dates qui sont prévues, je pense.
4: Mais
1: que
4: oui,
1: c'est
4: ça, les
1: programme,
4: dates, tout à fait. Elles sont allées sur le site de la MJC.
1: C'est aller
4: MJC
1: voir les jeunes,
4: maison,
1: les adultes. Ouais. Et les adultes, les caméléons, je commence à les découvrir là. On
4: okay.
1: est en train de s'apprivoiser mutuellement.
4: Sacré troupe là. Ouais. Ouais. Sacré troupe là. Ouais. Ça marche, mais merci beaucoup.
6: Vous venez en fait à la MJC.
0: Oui, en fin d'année, ouais, tout à fait. En mai.
4: 22 mai, il y a une date aussi, effectivement.
1: Mais on reviendra de toute façon pour en parler.
4: Mais bien évidemment. Les gens de la radio. Non, mais c'est cool. Merci beaucoup, en tout cas, à tous les quatre d'être encore venus cette année. C'était chouette.
0: Merci au public aussi, d'ailleurs.
4: Mais oui, c'est ça, d'avoir participé, d'être là avec nous. Venez nous rejoindre encore une fois. On est là toute la journée. On est là jusqu'à ce soir tard. Du côté de la MJC La Maison, on est dehors jusqu'en fin d'après, mais après on repassera en intérieur.
6: Et les micros ouverts continuent.
4: Et oui, les micros ouverts continuent jusque-là.
6: Ceux qui ont envie de réciter, de lire quelque chose, n'hésitez pas en fait à reprendre le micro juste après.
4: Et merci à nos deux bénévoles. Il y a le Broc & Vinyl qui s'en va. Merci beaucoup à tous les deux d'avoir tenu le Broc & Vinyl pendant tout ça. Encore un grand merci à tous les bénévoles qui sont là. Il y a Florence à Bubette, je vois qu'il y a Rachel qui vient de s'installer aussi du côté de Broc & Vinyl avec Christine. Tout à fait, merci, parce que ce genre d'événement ne se tiendrait pas sans les bénévoles. Il y a les balances qui sont en train de se faire aussi à l'intérieur pour les concerts de ce soir. Donc merci à toutes celles et ceux qui peuvent permettre de faire vivre ce genre d'événement. Petite pause musicale et on continue.
6: Où va le monde ?
4: Allez, c'est parti, la femme.

0: 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En direct de la MJC La Maison de la Gascogne toulousaine à l'île Jourdain. On a fini avec le théâtre d'impro. Ils sont toujours là dans les parages si vous voulez les rencontrer. Sinon, ce soir, vous les retrouverez à Octopus chez nos amis. Jacqueline, bonjour.
1: Bonjour, Anna.
0: Comment ça va?
1: Mais bien, bien, sous une matinée ensoleillée d'octobre et l'après-midi surtout. Voilà, nous avons chaud, mais chaud au cœur parce qu'à Radio Fil de l'eau, on est toujours tellement bien accueillis au sein de la MJC de l'Île Jourdain où nous passons un très bon après-midi.
0: Alors, Jacqueline, l'année dernière, tu nous as fait une proposition des émissions courtes, mais très, très, très courtes, avec une question que tu posais tous les soirs à 20h.
1: Oui.
0: La question de tous les domaines.
1: Oui.
0: Voilà. Mmh. Et pour tous les jours, donc pour toute l'année. Est-ce que tu reprends cette année ces questions? Est-ce que tu attends justement des réponses aussi de ces questions cette année?
1: Alors, personnellement, non, je n'attends pas de réponse, sauf que j'avais invité chacun à prendre son petit carnet, oui, et à répondre pour soi en réfléchissant quelques minutes à la question. Et voilà, pour voir sur 2 ans. Donc, par exemple, aujourd'hui, il y aurait eu une question. Le 5 octobre, le 4 octobre, et l'année prochaine, le 4 octobre, il y aurait eu cette même réponse, cette même question, mm-hmm, auquel on attend une réponse, et sur quelques années, on peut le faire pour voir comment on évolue. Et aujourd'hui, je proposerai bien une petite question, en bonus, on va dire, sur qu'est-ce que vous feriez aujourd'hui? Est-ce que vous fuyez? Est-ce que vous vous adaptez? Ou est-ce que vous combattez? Voilà, ce serait la question du jour.
0: Est-ce que vous fouillez?
1: Fuyez.
0: Oui, après?
1: Est-ce que vous vous adaptez?
0: Est-ce que vous vous adaptez?
1: Ou est-ce que vous combattez?
0: OK.
1: Voilà, fuir, combattre ou s'adapter. Eh bien, voilà, je vous laisse à vos réflexions. Prenez votre petit cahier, votre petit crayon, vos petits papiers, tout ce que vous voulez pour répondre à cette question. Et puis, je vous invite à réécouter peut-être en podcast les questions du soir. Voilà.
0: Absolument. Merci beaucoup, Jacqueline.
1: Avec plaisir. Bon après-midi.
0: On se retrouve par ici. Au revoir. Et puis, on a toujours quelqu'un d'autre dans ces micros ouverts. On continue avec le micro ouvert. Je vais donner la parole à Christine, une autre bénévole. Bonjour Christine.
2: Bonjour, bonjour.
0: Comment ça va aujourd'hui?
2: Eh bien, ça va très bien. Ça va très, très bien. Même.
0: Merci d'être là. Toi, tu es maintenant en charge de la brocante du vinyle,
2: voilà,
0: cet après-midi.
2: C'est ça.
0: Et aussi, tu es bénévole pour une émission de cinéma,
2: oui,
0: depuis 2-3 ans
2: ça
0: déjà.
2: Ouais, même 3-4 ans.
0: Avant, c'était Décryptociné. Maintenant, depuis cette,
2: oui,
0: année, on est passé sur cap sur l'Olympia.
2: Voilà.
0: Comme ça, on sait en fait qu'il s'agit de cinéma Olympia à l'île Jourdain. Est-ce que tu peux nous présenter cette émission?
2: Oui. Alors, en fait, cette émission est enregistrée tous les 15 jours ou 3 semaines à la radio, avec toi, Anna, pour présenter le programme, les événements et parler des films que nous n'avons pas vus. C'est un peu bizarre, mais bon.
0: Oui, c'est vrai qu'on se pose toujours la question, même
2: voilà,
0: des nouvelles et nouveaux bénévoles qui rentrent et ils sont un peu surpris.
2: Voilà.
0: Comment on va faire?
2: Et comment
0: on va
2: faire
0: parler de quelque chose qu'on n'a pas vu?
2: Voilà.
0: Mais vous y arrivez en fait, parce que là c'est plutôt une présentation et c'est pas une,
2: oui,
0: analyse.
2: C'est pas du tout une analyse et il faut pas tomber là-dedans parce que sinon ça peut être un petit peu compliqué de d'analyser un film avant de l'avoir vu.
0: Oui.
2: Donc on travaille avant, on se réunit avant de l'enregistrement, à 3, à 2, à 4. Et puis, on choisit les films que Chloé nous envoie par mail en nous disant, voilà, le programme, etc. Et on choisit nos films ou notre film et chacun travaille donc sur ce ou ces films Ça dure en gros l'enregistrement à peu près une vingtaine de minutes.
0: Oui, hein, maintenant c'est ça on a un peu élargi justement, ouais, voilà. on a agrandi en fait la voilà, durée. On était d'abord de 10-15, maintenant c'est jusqu'à 20. On peut y aller. Ouais. Et il y a aussi des événements en fait à chaque fois. Voilà. Parce que c'est vrai que la programmation du cinéma olympien elle est très riche en fait. Du coup, c'est pour ça aussi nous on a élargi la description de ces formats.
2: Tout à fait. Oui. Je voulais absolument en parler parce que ces événements qui ne sont pas toujours bien connus, c'est tellement important pour le cinéma de pouvoir avoir du public qui vient pour aller voir des films en avant-première, ce qui est quand même quelque chose de fantastique pour une ville comme L'Isle-Jourdain. Je veux dire, on n'est pas à Toulouse et on a cette possibilité de voir ces films à L'Isle-Jourdain. Avec présentation derrière du réalisateur ou de l'acteur principal ou d'un technicien. Enfin voilà, je trouve que c'est vraiment quelque chose de fantastique, quoi. Et le choix des films est en général top.
0: Absolument. Et vous, les bénévoles, vous faites vivre aussi en fait le cinéma, ce petit cinéma qui est quand même un grand cœur et une grande programmation justement. Oui. Et pour ces mois d'octobre, Rose, il y a un gros événement qui arrive le 7 octobre avec un échange avec Nadia Benoît, la présidente de la Ligue contre le cancer.
2: De la Ligue contre le cancer, oui, tout à fait. Ce fameux octobre rose là qui se passe. Ce week-end déjà et le week-end prochain, il y aura le film Couture qui a déjà été programmé, ça fait quelques temps déjà. Et donc, elle sera là pour en parler. Et voilà, c'est quand même un cas, c'est quelque chose de très émouvant, hein, de toutes ces batailles qu'on mène contre le cancer du sein. Et je trouve ça super qu'elle puisse venir pour en parler.
0: Absolument. Absolument. La programmation du cinéma olympien, vous la retrouverez sur le site de cinéolympia.fr, mais aussi écouter tous les podcasts. Donc, vous pouvez aussi les écouter en direct les mercredis à 10h et jeudi à 21h.
2: Ça, c'est sur Radio Fil de l'eau.
0: Exactement.
2: Et sur le site de Internet, alors il y a eu des petits changements, mais ils sont pas évidents. Le podcast n'est pas évident à trouver. Donc, je donne le chemin. Vous ouvrez ciné-olympia.fr, ensuite vous allez dans l'asso, voilà, et dans l'asso, vous allez trouver podcast, et vous ouvrez podcast, et vous allez tomber sur les enregistrements. Voilà, avant il y avait un onglet qui était pour les podcasts, et maintenant je pense que Chloé a besoin de place peut-être, je ne sais pas. Voilà, donc c'est ça le cheminement pour aller écouter les enregistrements.
0: Merci Christine, on se retrouve
2: avec plaisir.
0: Plus tard. Merci
2: à bientôt.
0: Au cinéma aussi, à bientôt. La programmation continue aujourd'hui. Donc là, c'est toujours micro ouvert, donc n'hésitez pas en fait de venir lire, dire, réciter quelque chose ou même simplement, voilà, comme ça on peut échanger en fait sur ce que vous faites ou peut-être que vous avez envie de donner un coup de cœur ou un coup de gueule aussi. Tout est permis, tout est possible. On va écouter une musique avant de continuer et n'oubliez pas, la table ronde commencera à 17h, du piano à l'algorithme ou comment l'évolution des techniques influe sur la musique. On écoute une chanson et on revient de suite.

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2: Et c'était Sia sur Radio Fil de l'eau en direct dans les ondes de Radio Fil de l'eau, mais également Oxygène FM, c'est la fête des ondes. Donc jusqu'à 24 heures, on continue avec le micro ouvert. Et cette fois-ci, je vous présente Pierre. Bonjour.
3: Bonjour.
2: Pierre Collin, que vous te connaîtrez, vient du côté de Radio Fil de l'eau, de la MJC également. Aujourd'hui, tu vas nous parler d'un spectacle avec lequel...
3: Oui, qui est en gestation.
2: Oui, c'est ça. En fait, tu as fait quelques résidences ici.
3: Voilà, j'ai fait 4 jours de résidence à la MJC.
2: Alors, de quoi s'agit-il ? Quel est ce spectacle ? Quel est ce monologue ?
3: Alors, c'est un monologue qui a été bâti à partir d'extraits d'un livre de Christian Bobin, qui s'appelle le livre « La plus que vive ». Et... ce livre a été écrit l'année qui a suivi le décès de son amour de l'époque.
2: Okay.
3: Et c'est le portrait un très très joli portrait de femme, très beau portrait de femme, mais il aborde aussi beaucoup de sujets sur les hommes, les femmes, la société, sur les tournures que prennent les choses.
2: Mmh, voilà. Toujours d'actualité alors.
3: Toujours d'actualité, peut-être plus que jamais.
2: C'est un auteur que tu aimes beaucoup.
3: Oui, beaucoup, énormément.
2: Et là, c'est comme un petit hommage que tu lui fais.
3: C'est un hommage, voilà. Ouais.
2: Alors, est-ce que tu voulais nous dire, nous réciter un extrait de ce spectacle ?
3: Je peux vous faire un petit extrait de... Oui, un extrait. Donc, alors, il faut savoir que Christian Bobin accompagnait cette femme un peu dans sa vie, mais il s'occupait pas mal aussi. Cette femme avait 3 enfants. Clémence, Hélène et Gaëlle. Et d'ailleurs, dans cet extrait, il parle de deux d'entre elles, les deux filles. Voilà. Alors, je démarre.
2: On t'écoute.
3: Tu avais peu de bien. Des larmes et des rires. Ce serait là l'essentiel de ce que tu laisses comme héritage. Les larmes, n'en parlons pas. Le rire. Il roule dans la gorge de ta petite fille de 4 ans, Clémence, endiablée, joueuse, charmeuse. Il éclate dans la voiture entre moi et ta grande fille de 15 ans, Hélène. Tu sais comme on est à cet âge et comme on va vite à l'essentiel. Elle me dit dans un voyage combien elle trouve désolante, convenue, les plaques sur les tombes. Elle me fait part de son souhait, mettre une inscription à ma mère qui m'énervait souvent. Et nous éclatons de rire, elle et moi. Bien sûr, c'est impossible. Le marbrier refuserait une telle commande et les gens seraient épouvantés de lire ça. Mais je sais que tu te serais réjoui d'une telle parole d'amour. On n'a pas toujours besoin de l'amour pour parler de l'amour. On a besoin du grave et du léger. Pas du sérieux, surtout pas du sérieux. Grave et léger, larmes et rires. Je me promène avec Clémence au parc de la Verrerie. Il y a une cabine téléphonique installée pas loin des jeux. Parfois, le mercredi, quand je voyais qu'elle et moi allions rentrer à la maison plus tard que prévu, je t'appelais de cette cabine. Je t'expliquais que nous ne serions pas là à l'heure convenue, mais que nous rentrerions bien, sains et saufs, barbouillés de rire, qu'il ne fallait pas t'inquiéter. Clémence, une semaine après ta mort, me montre cette cabine dans le parc. Et si on l'appelait, me dit-elle. Je la fais entrer dans la cage de verre, je l'installe sur le rebord métallique qui sert pour les annuaires, et je la regarde, décrocher l'appareil, appuyer sur toutes les touches du cadran et pendant plusieurs minutes se taire, écouter, n'intervenant que pour dire « oui, oui ». À la fin, je lui demande « qu'est-ce qu'elle t'a dit ?» Elle me demande si tout va bien et si on est encore tous ensemble. Je lui ai répondu que oui et que je continuais de faire des bêtises avec le gros bêta. Puis, nous sortons de la cabine et revenons au doux travail de rire et jouer. Il y a mille façons de parler aux morts. Il fallait la folie d'une petite de 4 ans et demi pour comprendre que nous avions peut-être moins à leur parler qu'à les entendre, et qu'ils n'avaient qu'une seule chose à nous dire. Vivez encore, toujours, vivez de plus en plus. Surtout ne vous faites pas de mal et ne perdez pas le rire.
2: Bravo, bravo, merci
3: un
2: beaucoup.
3: Petit extrait.
2: Oui, un magnifique extrait que tu connais par cœur en fait. Bon,
3: ben, c'est la en fait, mémoire. Toute la pièce en principe.
2: C'est ça. Alors, tu vas faire d'autres résidences éventuellement, Pierre
3: Non, je pense que le spectacle est prêt. J'ai monté un petit dossier pour essayer de trouver des lieux pour le jouer. Mmh.
2: Voilà. Une petite annonce de recherche des lieux.
3: La recherche est en commence.
2: En cours. Alors, tu es seul en scène ?
3: Alors, je suis seul en scène. Non, je ne suis pas seul. Il y a un musicien avec moi, un excellent musicien, un musicien adorable qui s'appelle Jean-Pierre Lafitte,
2: oui.
3: Qui joue à la fois des flûtes en bois, etc., qui fabrique parfois même lui-même. Et il joue aussi avec des percussions, avec de la guitare. Il a tout un ensemble d'instruments qu'il utilise pendant le spectacle. Voilà. Et les décors sont d'une artiste locale, puisque c'est Gisèle Icard. Et c'est vraiment très beau. Le décor est très beau aussi. Voilà.
2: On a hâte alors de voir en live ces spectacles. Merci, merci de faire vivre la poésie.
3: Merci.
2: On va continuer la programmation. On va écouter une chanson ou peut-être plusieurs avant de laisser la parole à quelqu'un d'autre. N'hésitez pas à nous joindre pour ces micros ouverts.

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0: Et vous êtes toujours en direct sur les ondes de Radio Fil de l'eau, 106.6 et les Jourdains 100.9 à Florence, www.radiofildeleau.fr pour tous les podcasts. Mais on est également diffusé sur Oxygène FM à Pamiers, nos partenaires de la MJC le Pamiers. Maintenant, avant de commencer la table ronde, on a déjà notre invité Christophe Guyot de la SACEM qui est avec nous. Avant de commencer, on attend un peu tous les invités qui doivent nous rejoindre parce qu'on a aussi un musicien de notre groupe, Oazuka, qui va participer à cette table ronde. Mais avant tout cela, on va accueillir quand même Sarthe, nos amis de Sarthe. Bonjour Théo.
1: Et bonjour.
0: Comment ça va?
1: Ça va? Et toi?
0: Très bien. On t'a mis en direct. Toi, tu étais responsable de micro ouvert.
1: L'année dernière. Et
0: cette année aussi. Oui. Qui sera juste de l'autre côté en fait, de la table ronde. Il aura des enregistrements. Donc, on invite tout le monde de venir enregistrer ce qu'ils ont envie d'enregistrer, de réciter quelque chose, de lire, de chanter. Est-ce que tu as prévu quelque chose,
1: non,
0: Théo?
1: Pas non, forcément.
0: Non. Tu as prévu d'animer?
1: Oui.
0: Oui, ok. Est-ce que peut-être les autres qui sont avec toi, ils ont ramené des livres? J'ai vu que Marie-Aline de Sarthe a ramené plein de livres à lire, c'est ça? Ouais.
1: Sans doute.
0: Ou sans doute, ok. Est-ce que tu peux nous présenter un peu Sarthe?
1: Eh bien, le Sarthe, c'est un centre qui accueille des enfants qui sont confiés à l'assistante sociale pour différentes raisons. Et donc nous venons du Sarthe qui est situé à Magnas, à côté de Saint-Clar. En fait, c'est un triangle, il y a Lectoure, Florence, Saint-Clar, et c'est entre ces trois villes-là, au milieu de ces trois villes-là. Et c'est un centre qui accueille des enfants en difficulté, on est une trentaine. Voilà. Et dans ce centre, il y a notamment une école pour les gens qui ont des difficultés pour aller à l'extérieur. Et donc voilà.
0: Et aussi, vous nous envoyez des émissions.
1: Et oui,
0: chaque
1: et du coup,
0: mois.
1: On a une éducatrice qui s'appelle Marie-Aline qui fait un atelier radio et c'est elle qui m'a fait découvrir l'atelier radio que j'adore. Voilà. Et ça me plaît. Voilà.
0: Qu'est-ce que vous faites comme émission à chaque fois? Est-ce qu'on peut
1: dévoiler
0: un peu les
1: sujets? Il y a des émissions pour les anniversaires que les jeunes montent. Il y a aussi des émissions pour Noël, pour le Nouvel An, voilà, et des émissions un peu diverses.
0: Oui.
1: Ça fait longtemps que je ne suis pas retourné au studio, donc je ne sais pas ce qui a changé. Mais voilà, en gros, c'est ça, un peu.
0: Merci.
1: Avec
0: merci.
1: Plaisir.
0: On va te laisser t'en occuper des micros ouverts qui sont de l'autre côté. Et nous, on va continuer avant de passer à la table ronde sur... la thématique du piano à l'algorithme ou comment toutes les évolutions techniques influent à la musique jusqu'à l'intelligence artificielle. On va écouter Florence and the Machine, Just a Girl.

0: des ondes sur Radio Fil de l'eau et en direct justement dans les locaux de la MJC, la maison de la Gascon Toulousaine à l'île Jourdain. C'est l'heure de la table ronde. Ça y est, on a tous les invités autour de cette table ronde. On a trois invités. On va vous les présenter juste après. Avant de commencer, une petite interview qu'on a fait avec Marc Donny sur l'IA et la musique. Marc est professeur de guitare ici. Bah, de toute façon, il va se présenter, il va tout vous dire. On écoute cette interview et après, on parle de notre table ronde, de notre thématique.
1: Ça y est, j'ai lancé l'enregistrement.
0: Eh bien, c'est parti. Bonjour Marc.
2: Bonjour Anna.
0: Marc Donny, musicien, professeur de guitare et producteur aussi de
2: voilà.
0: La musique. J'ai bien résumé ?
2: Tu okay. as bien résumé.
0: Ok. Alors, on te connaît parce que tu es aussi du côté de la MJC, en fait.
2: Oui.
0: On t'écoute, toi, parce que tu es prof de guitare. Mais là, on va parler exclusivement de la musique et de comment tu as évolué, en fait, toi-même et comment ta musique a évolué, en fait, depuis le début de tes créations jusqu'à aujourd'hui avec la confrontation avec l'IA. Mais d'abord, peut-être, est-ce que tu peux te présenter un peu pour qu'on sache comment tu es situé dans la musique ?
2: Alors, je suis musicien classique à la base, hein, de très très jeune. Puis j'ai arrêté parce que je préférais faire du skate. Ensuite, j'ai repris la guitare avec les copains pour faire de la folk, du rock. Après, j'ai monté mes groupes. Hein. Ensuite, je me suis beaucoup intéressé à la réalisation, au studio. Donc, j'ai mené ça de front. Okay. J'ai enregistré mes premiers groupes. Hein. Après, j'ai même fait la Manche. J'ai fait la Manche à Paris aussi pour faire... pour aller trouver les maisons de disques, essayer de vendre notre projet à des labels, des choses comme ça. Okay. On a réussi et on a réussi à le faire au moins sur les premières étapes. Et puis grâce à ça, j'ai appris mon métier de producteur, c'est-à-dire un peu la gestion des musiciens, la gestion des projets, les budgets, les choses comme ça et les arrangements. Donc proprement dit traditionnel avec des claviers, des guitares, des percussions, des choses comme ça. Mais déjà, dans les années 90, il y avait déjà des machines. Hein. C'est très, très vieux. Donc, on a été assisté par des robots depuis hyper longtemps. D'ailleurs, les premiers contacts avec l'IA, ça a été probablement de la première partie des années 2000, enfin 2000-2010. Où il y a eu...
0: Alors là, ce n'est pas l'IA génératrice, non, par contre.
2: Non, ce n'est pas l'IA génératrice, mais il y avait quand même quelque chose qui commençait à poindre, notamment des instruments électroniques qui suivaient la musique que tu étais en train d'enregistrer et qui suivaient en fait une logique qui était assez impressionnante, en fait. Déjà, il y a 20 ans. Donc, nous, on a toujours été un peu au fait des nouveaux trucs. Et pour moi, l'IA, c'était logique que ça arrive. Tout était déjà calé il y a 20 ans, quoi.
0: Oui, mais en tout cas, arriver maintenant de l'IA génératrice, ça change quand même la donnée.
2: Bien
0: c'est-à-dire
2: sûr.
0: Qu'elle prend, en fait, elle pioche de ce qu'il existe et elle montre, en fait, aux autres, du coup, pour l'utiliser. Donc, on va parler de ça, justement,
2: oui.
0: En fait, parce que c'est pas exactement la même chose de céder par l'IA qui n'est pas génératrice et d'utiliser l'IA comme
2: bien sûr.
0: L'IA qui donne des données, en fait, existantes. Qu'est-ce que tu en penses?
2: Alors, je pense que j'en ai beaucoup entendu parler... Sur les détracteurs et les défenseurs, il y a notamment les thèses philosophiques qui disent que tu pourras toujours différencier un travail fait par une machine et par l'homme, alors que maintenant ça devient de plus en plus compliqué. Bon, voilà ce fait-là. Et puis, un autre fait auquel on peut se pencher, sur lesquels les gens peuvent réfléchir, c'est se dire, est-ce qu'une personne n'a pas été obligée de savoir, d'avoir des informations, du savoir, de l'apprentissage des autres pour elle-même créer quelque chose ? Mm-hmm. Si tu pars de ce principe, hein, la machine fait exactement la même chose. Le truc, c'est que nous, on a une âme et on veut peut-être... on est sensible. La machine n'est pas sensible. Seulement, peut-être on en rediscutera tout à l'heure sur la crise de la moyenne. C'est-à-dire que quand on veut faire quelque chose de bien, maintenant, il faut pas se contenter de faire quelque chose. Il faut en plus que ce soit très, très étayé, original, sensible. Et il n'y a que comme ça, qu'il n'y a qu'en étant, en se challengeant là-dessus, qu'on peut passer outre ce problème.
0: Marc, tu utilises du LIA dans tes créations?
2: Ouais.
0: Alors, comment cela se passe
2: bon, alors, comme je te disais, j'ai utilisé les LIA sur les premières machines, on va dire, d'assistance. C'est surtout des boîtes à rythme, hein, ou dans des prévisions d'accords, des choses comme ça. Okay. Et là, je m'en sers comme un assistant, un partenaire, on va dire, où moi, voilà, ça me fait gagner du temps sur plein de process un peu fastidieux.
0: Il revient souvent, c'est ça, en fait, c'est le gain de temps.
2: Voilà, un gain de temps un peu fastidieux. Et puis, je me suis rendu compte qu'en poussant les curseurs, c'est en étant très exigeant, elle arrivait à me donner des idées. Alors, c'est pas systématique. Il faut y passer beaucoup de temps dessus. Donc,
0: alors, c'est un peu les idées qu'on lui inculque. C'est-à-dire, on lui quand même prépare tout le chemin pour qu'elle arrive à donner peut-être certaines idées.
2: Ah, mais ça, c'est le problème du libre arbitre. C'est-à-dire que est-ce qu'on est libre de penser ce qu'on pense? Donc, je ne pense pas que nous, on soit totalement libre. On pense toujours dans un cadre. Si on est ici en France en 2026, on ne va pas penser comme en Chine en 1512. Tu vois, okay. Donc en fait, l'IA, voilà, elle est dans son pays, dans son monde. Mm-hmm. On va lui chercher, on va la solliciter, mais elle va réfléchir aussi avec son environnement, son algorithme, sa façon, son cerveau. Et c'est pas un cerveau sensible, c'est un cerveau algorithmique, c'est un cerveau juste calculateur. Elle n'a pas peur de la mort, elle n'a pas peur de la maladie, elle n'a pas peur de manquer de manger, elle n'a pas peur de elle tombe pas amoureuse,
0: oui, elle a pas de sentiments, quoi, elle a pas d'émotions, effectivement. Voilà.
2: Et je pense que ça vient de là, hein. C'est que nous on a des émotions parce qu'on sait que bientôt ça va se terminer, qu'on a une vie limitée dans le temps.
0: Tu as créé une chanson justement pour un spectacle, est-ce qu'on peut en parler? On écoute juste un petit extrait.
2: Ouais, ok.

0: Alors, c'est Venice. Cet extrait, en fait, de cette chanson, elle a été créée pour un spectacle, c'est ça?
1: Pour une pièce de théâtre.
0: Pour une pièce de théâtre,
1: c'est
0: en fait.
1: Un des personnages de la pièce de théâtre, c'est l'illustration d'un des personnages de la pièce de théâtre. Mmh.
0: Alors, pourquoi tu as utilisé déjà lire? Alors,
1: parce que le travail avait un budget très limité, vu que c'était un lancement. Et par rapport à ce budget très limité, il y avait beaucoup de travail. Donc je me suis dit, est-ce que tu vas faire un travail à peu près, ou alors tu vas te servir de l'IA, quitte à travailler derrière en amont et en aval pour faire quelque chose de super. Et j'ai dit, je vais plutôt faire comme ça.
0: D'accord.
1: Donc ça a permis en fait de limiter le budget aux artistes, de pouvoir vendre la pièce. Et qu'ils puissent faire leur spectacle à moindre coût. Moi, ça m'a permis de tester plein de choses et de travailler en profondeur avec l'outil.
0: Là, on est d'accord que tu joues, en fait.
1: Et préciser quelque chose, c'est qu'ils ont tellement été contents qu'ils m'ont racheté les droits d'édition. Et du coup, les gens chasamaient dans la salle pour savoir qui avait fait les musiques.
0: Ok, d'accord. Qu'est-ce que cela t'a dit, en fait, justement?
1: Cela me dit que ça corrobore ce que je te disais tout à l'heure. C'est-à-dire que si tu pousses les curseurs à très, très loin, que tu essaies d'être exigeant... Tu vois, on entend une trompette, là, à un moment donné, trompette.
0: Ouais.
1: Ça, c'était une voix. La voix, c'est moi qui l'avais faite. D'accord.
0: Okay.
1: Je l'ai fait sur la guitare.
0: Ouais. Après, c'est quand même un mélos, qu'on connaît un peu, non?
1: Non. C'est standard.
0: Ouais, c'est standard.
1: Et je lui dis, écoute, remplace-moi la voix par une trompette. Voilà. Et il m'a remplacé la voix par une trompette.
0: Ok. Et je reviens juste sur la question. Est-ce que tu joues, en fait? Tu as repris un...
1: Oui, là, je refais les basses et les guitares, par exemple.
0: Okay. Voilà.
1: Dont je n'étais pas satisfait. Je n'ai pas gardé grand-chose. J'ai gardé la mélodie que j'avais faite et qui a été transformée en trompette. Peut-être une nappe d'ambiance comme ça et quelques tchitchiks des îles. Voilà, pas plus.
0: Ok.
1: Voilà.
0: Donc, tu t'es saisi du lien, tu aimes l'utiliser.
1: Ouais.
0: Tu défends...
1: je ne le défends pas.
0: L'éthique dedans.
1: Je ne le défends pas. Disons que c'est là. Et je crois que si on voit ça comme un ennemi, il faut connaître son ennemi. Si on voit ça comme un ami, il faut essayer de faire en sorte de l'orienter, de l'aligner sur des choses belles. Ensuite, tout ce qui se passe avec l'IA, ça ne va pas être beau. Ça, je suis sûr. Je suis sûr que ça va casser beaucoup de choses dans la société. Ça va être très, très compliqué pour beaucoup de monde.
0: Ça dépend comment c'est utilisé aussi.
1: Oui, mais le problème, c'est que c'est utilisé pour gagner beaucoup d'argent sur des trucs qui ne sont pas du tout éthiques. La guerre, la finance à tout craint, ce genre de choses. Ça, c'est sûr que ça va être utilisé pour ça. C'est obligé. Mais justement, c'est aux gens de s'en saisir aussi et d'essayer de faire... des belles choses.
0: On va rester sur la musique pour finir. Justement, tu continueras à utiliser, en fait, comment tu vois, en fait, l'IA et la musique dans le futur?
1: Ben là, tu vois, on écoutait tout à l'heure une des prods que j'ai fait, là, qui vient de sortir. C'est un gars qui s'appelle Bertrand Belge, qui fait de la musique depuis hyper longtemps, que je produis depuis hyper longtemps. Et ben on a des articles sur là qui vont sortir sur Télérama. On a la coupe de Francophone. On est labellisé, il y a de la promo, on passe sur France Inter. Tu vois, il y a beaucoup de choses qui sont hyper positives. Hein, et ça a été fait, violoniste, pianiste, batteur.
0: Là, il n'y a pas
1: un gramme d'IA.
0: Allez, et de retour, nous sommes toujours à la fête des ondes du Radio Fil de l'eau. Merci encore une fois à Marc Donny pour cette interview. Alors, nous, on a mis tout l'interview en entier, mais on va quand même piocher un peu de cette interview pour développer notre débat, Alex.
2: Allez, on est parti pour cette table ronde, donc dans cette quatrième édition de la Fête des Ondes, table ronde du piano à l'algorithme, ou comment l'évolution des techniques influent sur la musique. On va faire un tour de table. On a nos trois invités présents. Galanterie oblige. Sandrine est avec nous autour de la table, professeure de chant à la MJC, mais pas que. Merci d'être là. Déjà, Sandrine, c'était pas sûr, donc on est content de t'avoir avec nous aujourd'hui. Comment tu vas?
3: Ben, impeccable, merci. Ouais. Ouais, super.
2: Dis-nous un petit peu, toi, prof de chant à la MJC, depuis combien de temps? Qu'est-ce qui se passe un peu? Raconte-nous un petit peu quand même. Présente-toi.
3: Bah ouais, donc moi, j'ai rejoint l'équipe du chant collectif il y a 3 ans.
2: Ok, ça va, tout roule.
3: Donc, impeccable. J'ai 4 personnes par cours et on monte le répertoire pour la fin d'année. Voilà, tout le programme pop-rock.
2: Et à côté de ça, du coup, qu'est-ce que tu fais? Tu fais de la musique, tu chantes, tu en parallèle de la MJC, hors MJC?
3: Hors MJC, je suis chef de chœur pour des chorales pop sur Toulouse. Et puis après, j'ai des projets, un projet solo d'impro et un trio d'improvisation aussi. Et un duo de chansons reprises.
2: Ok, mais écoute, merci d'être avec nous, Sandrine.
3: Ouais, merci à vous.
2: On continue ce tour de table. On est en compagnie également de Christophe Guillot, donc directeur de la SACEM de Bordeaux.
4: Oui.
2: C'est ça. Merci d'être là, d'avoir fait le déplacement juste pour cette table ronde d'aujourd'hui.
4: C'est un plaisir d'être là. Merci de m'accueillir. C'est vrai que c'est. Alors, je suis directeur pour l'Aquitaine, okay. Mais c'est un découpage un peu particulier.
2: Oui.
4: On en avait parlé quand on s'était rencontrés, mais on rayonne sur 4 départements, la Dordogne, la Gironde, jusque-là, c'est logique, le Lot-et-Garonne, le Gers, là, pour le coup.
2: C'est plus surprenant. Ouais.
4: Bah, c'est plus surprenant. Surtout quand je me suis rendu pour la première fois pour te rencontrer il y a quelques mois, quand j'ai vu l'île Jourdain, c'est quand même, on doit être à une demi-heure de
2: Toulouse. Demi-heure de Toulouse, ouais, c'est voilà. Ça. Donc, sachant qu'à la SACEM à Toulouse, bien sûr.
4: Exactement, exactement. Donc c'est plus ma collègue toulousaine qui aurait pu faire le déplacement. Et je suis en tout cas ravi d'être là.
2: Eh ben, merci beaucoup. Invitation. Merci à toi d'être là. On continue ce tour de table donc avec Loïc. Loïc, membre des Oiseauka qui se produiront sur la scène de la MJC ce soir. Toi, tu es là pour le côté technique parce que tu utilises pas mal justement aussi de machines dans ta musique. Donc voilà, je vais te demander un peu ton avis. Pareil, bah, présente-nous un peu Oiseauka. Qu'est-ce que c'est Oiseauka?
5: Alors, Oiseauka, c'est un projet entre copains et copines. On revient de l'Ariège, proche de Mirepoix, pour celles qui connaissent. C'est un projet de reprise, grosso merdo, des années 90-2000. On a des sons un peu plus vieux, mais ça tend à rester plutôt dans les années 90-2000. Et du coup, projet de reprise dans lequel à la fois on a de la reprise relativement premier degré, et de la reprise qu'on s'est amusé à bien modifier. Globalement, il reste les chants, enfin, comment dire, le texte, quoi. Des airs un peu connus, mais derrière, voilà, il y a pas mal de boulot de réécriture. Et voilà, et moi, à l'intérieur de ça, particulièrement pour rejoindre avec le côté machine dont tu parlais, je fais de la guitare, du chant en chœur et du beatbox. Et donc, tout ça est amené dans mon looper. Voilà, et en fait, on a 3 loopers sur scène, donc je ne suis pas le seul. Bon voilà pour la petite présentation.
2: Ça marche. Merci d'être là avec nous. Plaisir. Il sort tout juste de Balance. Le pauvre, il vient de sortir des Balances sur scène pour venir participer à la table ronde. Bah déjà ouais. Bah, première question. Si je vous dis évolution musicale, technologie, même intelligence artificielle, qu'est-ce que ça vous évoque, tiens, Sandrine? Qu'est-ce que ça te dit à toi déjà?
3: Mais écoute, moi je suis un peu comme, je sais plus ton prénom.
2: Loïc.
3: J'utilise beaucoup de loopers sur scène, okay. Et j'adore ça. Ça fait des années. Je commence avec une Ed Rush. Et après, je suis passée au Roland. Là, maintenant, j'ai une extrême voice live. Enfin, j'adore ça. Et donc, je l'utilise pour la voix, pour faire un peu de beatbox aussi. Et forcément, il y a le côté artisanal, puisque tu crées, voilà, tu crées sur le moment. C'est vraiment propice à l'improvisation, à la création. C'est dynamisant. Et puis aussi, il y a une part de technologie. Donc... De l'ancien, du nouveau, artisanal, fait maison, mais avec des bonnes machines.
2: Du neuf dans de l'ancien, de l'ancien
3: ouais,
2: dans du neuf.
3: C'est ça.
2: Et du coup, toi, en tant que chanteuse aussi, il y a eu beaucoup d'évolution en termes de voix, hein, tout ce qui est autotune, vocodeur, toolbox, tout ça, c'est des choses dont tu t'es servi, pas du tout. Quel œil tu portes aussi sur ces outils vocaux?
3: Moi, j'adore. J'adore les effets. Bon, je sais que les ingénieurs du son, ils n'aiment pas trop ça. Mais...
2: ça dépend. Ouais.
3: Mais j'aime bien les effets un peu robots, les octaves, les octaveurs aussi, moins 8, plus 8. J'aime beaucoup ça. Les grandes réverbes. C'est très inspirant. Moi, j'aime bien.
2: Du côté un peu plus institutionnel, justement, on va se tourner vers Christophe. Donc, au niveau SACEM, l'évolution technologique. Qu'est-ce que ça a pu modifier dans, je sais pas, dans la gestion des choses? Ben déjà, attends, avant de répondre à cette question, peut-être on va faire un petit point. La SACEM, qu'est-ce que c'est? Je voulais le faire ça. Pour ceux qui ne savent pas, la SACEM, c'est quoi? Comment ça fonctionne un petit peu? Présente-nous peut-être ce qu'est la SACEM.
4: Oui, je vais vous le présenter en quelques mots. Juste avant, je voudrais revenir vers le thème, parce que je crois que je dois être le plus ancien à cette table ronde, puisque vous avez utilisé... Je crois que j'ai affaire à des techniciens quand même, parce que quand je vous avais parlé de Loïc, de Looper, que vous l'utilisiez également. Looper, moi, je vois ça comme la pédale du guitariste pour faire un son et autres, mais je pense que ce n'est pas tout à fait ça. Alors, pour les non-initiés, juste pour...
2: On n'en est pas loin, quoi.
3: On n'en est pas loin. Tu déclenches comme une pédale guitare et puis tu chantes la voix. Et ça, tu peux rempiler par-dessus, faire la deuxième voix. Rempiler, tu peux faire un deuxième cœur.
4: C'est ça, et c'est en direct et ça se fait directement. Voilà. D'accord. Donc, pour le merci. Et donc, j'étais pas trop loin, mais pas si près non plus. La SACEM, c'est la Société des auteurs, compositeurs et éditeurs de musique. Elle a été créée en 1851.
2: Donc 1851
4: okay. Ouais, par une anecdote, alors je fais très court, c'est au Café des Ambassadeurs, il y avait trois auteurs-compositeurs, Henrion, Bruno et Parizeau, donc qui consommaient tout simplement à une terrasse d'un café, et puis il y avait un groupe de musiciens qui jouaient leur musique. Ils s'en sont rendus compte et ça attirait beaucoup de monde, donc ça faisait marcher le café, qui faisait pas mal de recettes, et eux se sont dit nous, on aimerait bien aussi, puisque c'est grâce à notre musique que les gens sont venus consommer. Donc, c'est créer le mouvement, pour faire court. Et puis, c'est qui dure, puisque maintenant, on est quand
2: c'est
4: même...
2: toujours là.
4: On est toujours là. On a su évoluer. Pour répondre à ta question, donc la SACEM, évidemment, son rôle principal, c'est de collecter et de répartir les droits d'auteur et donc de protéger les créateurs. Ça fait le lien vraiment avec le sujet d'aujourd'hui, puisqu'il y a une vraie évolution. Pour vous dire, moi, ça fait 25 ans, 26 ans maintenant que je travaille à la SACEM. On a vraiment évolué, notamment, je parle par rapport aux créateurs pour le dépôt de leurs œuvres. Il y a maintenant une trentaine d'années, pour adhérer à la SACEM, on avait affaire à des gens qui maîtrisaient, alors c'est sans doute peut-être aussi le cas de Loïc, mais de moins en moins, il faut le savoir, ils étaient obligés de remettre des partitions. Donc la plupart des musiciens faisaient apport de leur texte, mais également de leur partition. Donc ils savaient, ils maîtrisaient la partition. Et quand je suis rentré il y a 25 ans, déjà on avait les nouvelles générations qui ne maîtrisaient pas forcément les partitions. Et c'est pour ça qu'on a accepté, donc pour le dépôt des œuvres, qu'ils déposent un CD tout simplement, en plus des paroles. Et maintenant, on arrive justement aux algorithmes, à l'IA, c'est le sujet d'aujourd'hui. Alors, je vais vous laisser poursuivre, puis on y reviendra, mais c'est un vrai sujet d'actualité. Donc ça tombe.
3: Je me rappelle quand même, il y a 25 ans, je faisais les 8 premières mesures en écriture solfège. Quoi,
4: Absolument. Et est-ce que vous étiez passé devant un jury? Parce qu'à l'époque, il y avait même un jury écoutait, qui disait oui, non.
3: Non, on faisait le dépôt, on marquait les 8 premières mesures, le texte, les notes, tout.
4: C'était déjà plus soft. Sachez maintenant,
3: c'était contraignant quand même.
4: Ah oui, et ça l'est. Alors ça l'était, j'imagine bien. Et on a ce qu'on appelle un musée de la SACEM maintenant qui existe, où il y a les partitions de Goldman, Francis Cabrel, qui est à Stafford, enfin, ce genre de choses. Mais maintenant, il n'y a plus besoin, et heureusement.
2: Ça marche. Je vais me tourner vers Loïc cette fois, justement, parce que pareil, quand on parle de technologie musicale, d'évolution, ou même aujourd'hui d'intelligence artificielle, je ne sais pas, qu'est-ce que ça t'évoque parce que vous disiez que vous êtes sur des covers, mais sur de la transformation quand même aussi, vous ne les reprenez pas forcément telles qu'elles sont. Comment vous travaillez ça? Est-ce que tu te sers justement de technologie actuelle? Est-ce qu'on parle d'intelligence artificielle ou pas du tout? Comment vous... Alors, au nom du groupe, j'imagine bien sûr au nom de Wazoka, mais comment vous bossez, vous, de votre côté?
5: On ne bosse pas du tout avec l'IA.
2: Ok.
5: Mais alors vraiment zéro. On a plutôt... Enfin, je vais plutôt déjà vous raconter comment est-ce que moi j'arrive dans le projet. Parce que j'arrive dans le projet est déjà créé. En fait, il y a déjà des reprises qui font partie du catalogue de morceaux. Et donc du coup, déjà, moi, mon rôle, déjà, c'est un rôle d'adaptation. Ça veut dire, en fait, ok, j'arrive, je vais travailler avec des copains-copines, c'est trop chouette, c'est hyper important pour moi. Et donc, je m'adapte. Donc, il y avait déjà un travail que j'ai pas suivi de réécriture, de se dire ok, bon, mais ce morceau il nous plaît, on va le jouer sur tels accords plutôt que tels accords, etc. Et après, à partir du moment où j'arrive, moi ce que je constate, c'est que ce qu'on arrive à maintenir, c'est cette idée de quand il y a quelqu'un qui a quelque chose à apporter, qui a envie d'apporter une couleur, qui a envie d'apporter des techniques, qui a envie d'apporter des accords, etc. Ou des répartitions de chants, de machin, enfin, comment dire, on va dire de charges de présence et de prise de son dans le projet, et ben on essaye. Voilà, on essaye. La règle d'or qu'on arrive plus ou moins à se caler, c'est on essaye. Ça marche pas, on aime pas. Et on en parle et puis on avance comme ça. Et après, personnellement, j'ai un peu de connaissances techniques dans la théorie de la musique. Je suis pas non plus hyper calé. Et parfois, ça, moi, à titre personnel, ça m'arrive de me dire, OK, bon, mais là, telle grille d'accord, elle a été construite comme ci, comme ça. On peut la faire évoluer comme ci, comme ça, sur telle base. Mais bon, ça, c'est ma manière d'apporter quelque chose. Et il y a les autres membres qui apportent d'autres choses, de d'autres manières. Donc voilà, je crois que la règle d'or, c'est OK, t'as envie d'essayer ça, on essaye et on voit si ça fonctionne ou pas.
2: En termes de technologie, si on peut le dire comme ça, tu disais donc déjà pas d'IA du tout. On en reparlera un petit peu tout à l'heure, savoir si c'est volontaire au niveau du groupe, si c'est juste que c'est pas arrivé. Mais les loups, pourquoi c'est arrivé comment, toi, de ton côté, peut-être dans le groupe, le fait, quel est le degré, le pourcentage de technologie dans la musique de Wazoka ?
5: Je sais pas, je dirais une sorte de... Ça dépend des morceaux, en fait. Il y a des morceaux où il n'y a pas de machine du tout.
2: Du tout, ouais.
5: On a besoin aussi, enfin ça apporte du contraste avec le fait que sur d'autres morceaux, il y a des machines. Et je sais pas, sur ces morceaux-là, je dirais peut-être une trentaine de pourcents. À partir du moment où on commence à accumuler quelques voix, quelques nappes, en fait, ça commence à faire un certain nombre de personnes, en tout cas musiciens, musiciennes en plus. Voilà. Et après, non, il n'y a pas de... Enfin, la technologie, elle se résume un peu à ça. Moi, ce qui m'amène au looper, en fait, c'est mon amour débordant pour DubFX. Voilà. Okay. Je sais pas s'il y en a qui connaissent DubFX, mais...
2: Ouais, c'est un des premiers qu'on a vu qui a vraiment, je pense, démocratisé le looper, justement. Il y a des vidéos dans la rue, des choses qu'il faisait avec un looper, juste un looper, un micro. Et puis pareil, il créait ses propres sons, ses nappes. Et il les mettait les unes sur les autres jusqu'à créer un morceau et après chanter par-dessus.
5: Ouais. C'est ça, c'est lui ouais, qui c'est ça, ouais. À cette époque, on est en 2009, YouTube naît du néant, quoi. Et donc, il y a des artistes qui se mettent dedans, et notamment lui. Et par ça, en fait, par le rayonnement de YouTube, en fait, il arrive à démocratiser, comme d'autres artistes, l'utilisation du looper. Moi, ce qui m'a rendu fou, c'est qu'en fait, je me dis, mais attends, mais ce mec, il est tout seul. Et en fait, avec au taquet de travail, et ben, en fait, il arrive à mettre en place tout un univers. Et ben, dans les phases de travail où j'étais avec personne, donc là, il y a plutôt un rapport avec de la solitude, de me dire en fait, je peux aller plus loin que simplement moi, ma guitare et mon chant. Et en même temps, ça m'intéresse aussi énormément. J'ai énormément d'appétit pour la technologie. On en reparlera, mais l'IA, c'est un autre sujet. Et voilà, et donc du coup, ça m'a amené vers ce monde, voilà, le monde des machines, du looper.
2: Et vous qui vous en servez pas mal de looper, Sandrine, je vais te poser la même question, mais c'est quoi, c'est un instrument, c'est un partenaire, c'est comment vous, je sais pas comment vous le considérez le looper, c'est un instrument de musique à part entière.
3: C'est vraiment un instrument. Ouais. Oui, tu peux faire beaucoup de choses et pas que la voix. Hein. Tu peux brancher un clavier en même temps, tu peux brancher une guitare, une basse. Hein, tu peux, non, c'est très très. Tu peux, non, c'est

0: Genre moi, je passe du looper et je le synchronise à la MPC Akai.
1: Alors, on rentre dans les détails techniques, hein, on est vraiment sur les...
0: Avec un autre
1: instrument. Question.
2: Non, je vais rester de droit d'auteur, moi, si vous voulez en parler, mais là, je laisse les techniciens vraiment s'exprimer.
0: Voilà.
2: Moi,
0: non, mais c'est...
2: Je connais pas.
0: C'est un instrument, et puis... Ouais. Ça, c'est un instrument, ouais.
1: Ce que j'allais dire, ouais, pareil, même question, tu le considères vraiment comme un instrument de musique, le looper, ou si c'est pas le cas, tu le considères comment?
3: Ouais, si, je le considère... Je dirais plutôt comme un outil. Voilà. Okay. Et l'instrument de musique, c'est aussi un outil. Et du coup, voilà, il a ce qu'il permet de faire et en même temps, les contraintes qu'il impose aussi. Voilà, c'est un outil, quoi. Pour moi, c'est plus qu'un instrument.
1: Allez, ça marche. Christophe, vas-y.
2: Ouais, pardon, je voulais rebondir sur ce que vient de dire Loïc et Sandrine, parce que pour moi, là, on est clairement dans la création. Dans la création, et c'est pour ça que je suis raccord avec, même si je suis pas un technicien, mais je comprends ce qui a été dit. Et ça avait été dit aussi dans le reportage que vous avez mis juste avant, donc par Marc Denis,
1: ouais, c'est Marc ça Denis,
2: ouais. Qui s'exprimait. Il le disait lui-même, il faisait la différence entre l'IA, l'intelligence artificielle classique, ou qui est là pour interagir, pour être un assistant entre guillemets, qui a rien à voir avec l'IA générative d'aujourd'hui, où c'est pas du tout les mêmes enjeux. Mais là, ce qui était évoqué pour moi, c'est clairement de la création.
1: On est sur de la création, effectivement. On va faire la première pause musicale dans cette table ronde. Quand on parle justement de création et de machine, c'est pas nouveau. On écoute un morceau de Kraftwerk donc, qui date de 1978, The Robots, où les machines étaient déjà bel et bien présentes dans la création sonore.

0: Allez, Kraftwerk, The Robot 1978, donc comme quoi la technologie et les aides musicales étaient déjà présentes, ça ne date pas d'aujourd'hui, en tout cas ça ne date pas d'aujourd'hui. On va plonger un peu plus dans le sujet voilà, qui nous intéresse aujourd'hui, l'intelligence artificielle dans la musique. Question déjà, je vais me tourner vers Loïc, tu disais tout à l'heure, pas du tout d'IA dans votre création, choix délibéré, c'est parce que ce n'est pas encore, c'est pourquoi pas d'IA dans votre musique?
1: Alors là, je vais parler à titre personnel. Je ne vais pas m'engager pour les copains.
0: Ok, ça marche.
1: Mais l'IA dans mon art, mon artisanat, de façon non poussée par la société, j'en ai rien à carrer. Voilà. ça m'enlève un plaisir énorme qui est celui du labeur. Alors ça peut être un peu contradictoire, mais en fait, j'ai beaucoup de plaisir au labeur parce que en fait, j'adore batailler à acquérir quelque chose et y arriver. Et ça, le shoot de dopamine que ça me donne quand j'arrive à obtenir quelque chose qui a été dur à obtenir, eh ben, ça me donne envie de continuer. L'IA m'enlève ça. Et de façon générale, l'IA enlève l'acte de penser, de faire. Et c'est pour ça que j'en ai rien à carrer. Parce que j'ai un grand amour pour le faire et la penser.
0: Donc ça, ton avis personnel, est-ce que, sans parler pour eux, mais c'est la manière aussi de créer de Wazoka, en tout cas de ne pas se servir d'IA pour pouvoir créer tous ensemble, d'avoir ce truc-là, vraiment dans la pensée du groupe
1: Dans la pensée du groupe, il n'y a même pas le sujet de l'IA, en fait.
0: Okay. Pour ouais, dire.
1: Même pas, on n'en parle même pas, quoi. C'est-à-dire qu'on fait ensemble. Voilà. C'est ça le truc. C'est aussi ça, en fait, pour moi, un groupe de musique, c'est faire ensemble. Et c'est un autre sujet aussi, mais l'IA isole énormément.
0: Ce que j'avais demandé, est-ce qu'on ne peut pas faire ensemble, peut-être en utilisant quelconque intelligence artificielle?
1: On peut, mais il y a beaucoup de choses qu'on ne fait plus ensemble. Si je ponds une composition avec l'IA, j'arrive, je vais voir les copains et je leur dis j'ai pondu ça, enfin l'IA a pondu ça. Vas-y, on fait. D'accord, mais en fait, tout le labeur de traverser nos sensibilités de chacun et chacune ensemble, se dire oui, non, j'aime pas, oui, ça c'est cohérent, ça c'est pas cohérent, tout à coup, ça disparaît en fait. Ça disparaît par. Une création hyper rapide, ça disparaît, en tout cas, premier abord. Après, on peut toujours remettre en question le travail de l'IA, mais dans ces cas-là, pourquoi être passé par l'IA, si ce n'est que pour gagner du temps? Encore une fois, pourquoi vouloir gagner du temps? Ça se questionne, et je préfère prendre du temps, vraiment. Je préfère prendre du temps avec mes copains-copines, et du début à la fin, en fait, faire ce voyage ensemble. Enfin, ça, c'est très personnel, et je ne sais pas ce que les autres en pensent, mais... Bref, c'est pas un sujet pour nous, quoi.
0: En tout cas, ouais, dans le groupe, c'est pas l'intelligence artificielle n'apparaît pas, elle n'est même pas en discussion. Sybille, qui est la chanteuse de Wazoka aussi, qui nous fait les grands noms de la tête, c'est qu'apparemment, elle confirme tout ce qui est dit là. Sandrine, même question. Dans toi, ta création, ton idée sur l'intelligence artificielle dans la création musicale, que ce soit au niveau des compos, que ce soit encore au niveau de la voix aussi, parce que toi, t'es là aussi pour le chant. Qu'en est-il? Comment tu perçois les choses? Quel est ton avis sur le sujet?
2: Moi qui suis vraiment dans la création, la composition depuis des années. Et donc, j'ai un trio, un collectif qui accueille des musiciens différents. À chaque fois qu'on fait un concert, on invite des musiciens improvisés avec nous. Bon, là, l'IA, on n'en a pas besoin, effectivement, comme dit Loïc. On crée ensemble, on est ensemble, on est dans le moment présent, on fait ce qu'on veut, c'est la liberté, quoi. Mais par contre, dans mon projet solo... j'avoue que alors pas musicalement, parce qu'effectivement quand tu demandes à l'IA de te faire, c'était très tentant de dire tiens l'IA, tu peux me faire une affiche pour tel concert, j'aimerais tel dessin avec telle couleur. Bon, il te pose un truc super sympa, mais on voit que c'est le même graphiste,
0: oui,
2: pour tous.
0: On en voit beaucoup.
2: C'est le même graphiste.
0: On a appelé la même affiche un peu partout.
2: Voilà, bon, ça dépanne bien, mais c'est pas, on peut pas appeler ça de la création, quoi. C'est un outil un peu comme Photoshop ou GarageBand, Logic Audio, enfin Pro Tools.
0: Voilà. Après, ce genre de logiciel que tu viens de citer, il y a déjà une base de départ aussi. Je veux dire, Photoshop, tu te sers de Photoshop parce que tu as déjà une photo et peut-être tu vas en faire quelque chose, ou tu peux aussi partir de rien.
2: Tu peux partir de rien.
0: Je ne maîtrise pas, donc c'est pour ça que je te pose.
2: Non, tu peux partir de rien. Donc c'est comparable à l'IA, en fait. L'IA, moi, je m'en suis servi deux fois et ça m'a. J'ai bossé avec lui, en fait. J'ai pas dit, tiens. Moi, Sandrine, en texte, je suis nulle. En texte en français, je suis vraiment mauvaise. Mais des fois, j'ai des punchlines qui valent le coup d'être développées. Donc, j'ai dit, est-ce que tu pourrais me faire un texte qui comporterait, moi, j'aimerais bien, six syllabes. Et puis, j'ai envie de parler de la nature, des dangers, de ceci, de cela. Et là, il me pond un truc vraiment bateau, quoi. Je dis, non, non, mais moi, je ne veux pas travailler comme ça. Je veux que tu sois un collaborateur, puisque c'est pour mon projet perso. Et j'ai travaillé avec lui. J'ai dû travailler 3 jours. Et c'était très intéressant.
0: Qu'est-ce que t'en as tiré ?
2: Mais j'en ai tiré ce que je n'ai pas pu moi-même exprimer, en fait. Je ne sais vraiment pas écrire. J'ai envie de dire des choses, mais c'est très mal dit. Et au bout de 3 jours, je suis arrivée à un truc qui me plaisait parce que c'est moi qui ai guidé l'IA, en fait. C'est pas lui. Lui, il m'a proposé que des trucs standards, nazes. Et j'avais une super compo qui attendait, que moi, je trouvais superbe. Et j'avais le refrain, mais je n'avais pas les couplets. Et en 3 jours, ben, j'ai travaillé avec lui et ça m'a pondu vraiment un truc qui me plaît.
0: En plus, au niveau de l'écriture.
2: Ouais. Alors, au niveau musique, non.
0: C'est ce que je vais te demander. En termes de composition musicale, est-ce que tu t'en sers? Est-ce que tu pourrais arriver à t'en servir?
2: Non, parce que j'aime tellement créer avec de l'électronique et puis faire entrer des vrais sons de percus que j'enregistre avec, je sais pas, des baguettes chinoises sur la table que je repique. Et puis aussi bien de l'électronique déjà tout fait. Et puis je change juste le phasing. Enfin, non. L'IA, c'est amusant. J'en parlais avec un copain qui est quand même assez IA et qui n'est pas la CIA.
0: bon, bref. Humoriste aussi, des fois. Hein,
2: et du coup, il m'a dit tiens, j'ai une amie qui voulait faire une chanson pour l'anniversaire de son copain. Bon, elle n'est pas du tout dans la musique. Elle a pris la chanson de Goldman et elle a voulu mettre des paroles pour son copain, une chanson un peu personnalisée. Voilà. Là, elle s'en est servie. Bon, je me dis, c'est rigolo, bon, si c'est pour faire un truc comme ça.
0: Mais
2: bon, maintenant, créer avec, je ne sais pas. Je n'ai pas exploré, mais pour les textes, franchement, si tu demandes, allez, pour moi ça, il va te sortir un truc naze. Mais quand tu travailles avec, tu dis, moi, je veux telle ambiance, je veux tel mot. Non, ça ne me plaît pas. Essaye de me mettre une... Moi, j'ai envie de faire ressentir ça et tout. Enfin, j'ai trouvé ça bluffant. Je l'ai fait sur 2 textes. Je suis contente.
0: Et pour en revenir à ce que disait Loïc tout à l'heure, justement, le fait de ne pas avoir croisé ça avec quelqu'un d'autre, avec quelqu'un qui écrit ou quoi, pourquoi avoir tenté l'IA, ne pas t'être tourné, je ne sais pas, vers quelqu'un qui a l'habitude d'écrire, vers un parolier vers...
2: Mais justement, j'ai fait plein de morceaux avec des paroliers différents. Voilà. Okay. J'ai testé l'IA comme ça pour voir où c'est que ça pouvait m'amener. Et tout le monde me disait, bah, non, tu ne vas pas faire ça quand même, Sandrine. Donc, j'ai voulu tester. Après, c'est vrai que je préfère travailler avec des auteurs. Ouais,
0: c'était quoi? C'était plus une tentative? C'était pour aller voir ce que ça pouvait donner? C'était...
2: Oui, parce que j'avais une punchline, j'avais tout un refrain que j'avais créé moi-même. Tous les potes qui m'avaient aidé à faire des textes avaient été overbookés. Je me suis dit, bon, peut-être que je ne vais pas attendre après eux. Et puis moi, j'étais incapable d'aller plus loin, quoi. Okay. Faire un album comme ça, non. Mais pour 2 chansons, j'ai trouvé. Voilà. Et j'ai eu le plaisir de retravailler avec un auteur avec qui je travaille souvent, Gilles de Roquefeuille. Et c'est quand même mieux.
0: Okay. Ça marche. Je vais me tourner vers Christophe cette fois-ci parce que, effectivement, quand on parlait de sa scène tout à l'heure, de droit d'auteur, déjà, sans arriver jusqu'à l'IA, quand on parle de droit d'auteur, quand j'écoute une chanson aujourd'hui, qui peut être rémunéré derrière cette chanson? Le compositeur, les musiciens, le chanteur, sans parler d'intelligence artificielle, déjà de manière traditionnelle, si on peut le dire comme ça.
3: Traditionnelle, et je reviendrai après à ce qu'a exprimé Loïc et Sandrine, parce que c'est 2 exemples éclairants et vraiment d'actualité, notamment avec des enjeux très importants pour la SACEM notamment, et pas que. Très rapidement, pour faire, par exemple, si on prend le concert de ce soir, je ne sais pas si je le prononce bien, Oizaka.
0: Oizaka.
3: Oizaka.
0: Parce que ça se trouve, c'est moi qui le dis mal depuis le
1: début. C'est Oizaka, mais effectivement, il y a des gens qui le voient comme Oizaka.
3: Oizaka. Voilà. Moi, j'étais parti là-dessus. Ouais.
0: On est plus à l'est avec Oizaka, quoi. On est un peu plus à l'est avec Oizaka. Ouais.
3: Donc, Oizaka, qui est bien dit, c'est bon. Elle joue ce soir. Donc, il a été engagé, il a perçu un cachet. Là, c'est gratuit, je crois, mais oui, il peut y avoir sinon des recettes. Bref, retenez simplement que. Lorsque il confie ses œuvres à gérer par la SACEM, donc son catalogue, moi je viens vous voir, je dis bah voilà, je sais que Oizaka a joué ce soir, que les budgets engagés ou les recettes générées c'est de temps, j'applique ou un forfait, un pourcentage, sans rentrer dans le détail, mais de ça découlent des droits d'auteur, et pour faire simple, par exemple quand vous payez 100 de SACEM, 100, il y a 90%. qui sont des sommes qui sont collectées, qui sont réparties aux auteurs, compositeurs, aux créateurs directement. Alors, je ne vais pas rentrer dans le détail de comment, pourquoi, sauf si vous me posez la question, je pourrais le faire tout à l'heure. Mais c'est vérifiable, hein, on rend des comptes au ministère de la Culture. On est la société sûrement en France la plus contrôlée, avec des commissions de contrôle pour savoir où va l'argent et ce qu'on en fait.
0: Donc, nous, les radios, on ne sait pas forcément. Hein, alors, c'est assez opaque de notre côté.
3: Alors justement, je peux y répondre peut-être rapidement. C'est sur les, je reprends l'exemple des 100. La SACEM perçoit 100. On enlève 10% qui sont les frais de fonctionnement, donc pour rémunérer les salariés, les locaux que l'on loue, etc. Tout le reste est reversé aux auteurs-compositeurs. Vous allez me dire, comment on sait? Si je prends à 85%, donc ce qui est une part énorme, c'est vraiment au programme ou au relevé d'écoute. Donc au programme, Oiseauka joue ce soir, ils ont dans leur compte SACEM, ils ont une setlist, un catalogue, donc nous on sait qu'ils ont joué ça, donc c'est assez facile de les router. Par contre, pour ta radio, par exemple, il y a des relevés donc, de programmes qui se font mensuellement ou qui sont envoyés à la SACEM, décortiqués en fonction d'un minutage très précis et on s'est rémunéré œuvre par œuvre en fonction de... Je fais juste un aparté, ça concerne radio plutôt nationale, oui, télé nationale, la radio file de l'eau, il n'y a pas les moyens matériels, ou même si vous les aviez, nous on n'aurait pas le schématiquement, voilà, ça coûterait trop cher pour aller... le coût pour aller récupérer les droits d'auteur serait trop important. En tout cas, ça, c'est pour résumer la partie collecte, rétribution. Il y a un volet action culturelle où je ferai sûrement le lien avec le travail de Sandrine, qui est professeure de chant. Fabrique à musique, je ne sais pas si ça te parle, pas du tout. Les fabriques à musique, non.
2: Non.
3: J'en parlerai peut-être plus tard, mais peu importe. Mais c'est un autre rôle de la SACEM. Mais pour revenir vraiment au sujet du jour de l'IA, deux exemples éclairants. Celui de Loïc. Alors moi j'aimerais, hein, j'aimerais que tous les créateurs soient comme Loïc, rejettent plutôt l'IA, mais c'est pas la majorité, je ne sais pas, peut-être, mais il y a évidemment beaucoup d'autres personnes, et de plus en plus, puisque l'IA, on dit souvent, ah oui c'est demain, mais non, c'est déjà maintenant, ça se développe à une vitesse...
0: C'était déjà hier,
3: ça se développe. L'IA générative de manière exponentielle, c'est quelque chose de voilà. Et pour résumer la position de la SACEM, en fait, nous, on n'est pas contre l'IA. L'IA, ce n'est pas de dire, c'est une actualité. Mais on cherche un cadre vertueux et transparent, puisque pour là, et moi, le discours de Loïc m'a plu, hein, création, labeur, etc. Il y a, et notamment les fournisseurs d'intelligence artificielle, beaucoup plus de critères économiques. Et
0: bien sûr.
3: Voilà. Et donc, il y a quand même des projections qui sont faites là, qui sont un peu affolantes. C'est qu'on se dit 2028, donc c'est demain, hein, 2028, il y a quand même des risques, 25%, une diminution de la rémunération des créateurs de 25%, quand dans le même temps, les fournisseurs d'intelligence artificielle, eux, ils feront 9 milliards de recettes, enfin de chiffre d'affaires. Donc il y a un enjeu qui est important, vous l'avez bien compris, il y a un enjeu politique avec un vide juridique quand même important qu'il faudra, mais qui va évoluer, hein, puisqu'il y aura de toute façon une réglementation qui va voir le jour. Donc la position de la SACEM, c'est vraiment d'accompagner l'IA, mais de la rendre vertueuse. Et surtout le code de la propriété intellectuelle, donc allez le voir, l'article, hein, si vous voulez, je ne le connais pas par cœur, l'article 122.5.3 du Code de la propriété intellectuelle, c'est précis, hein, mais il autorise, il faut le savoir, il autorise en fait n'importe qui à faire une fouille de texte, en fait, l'IA notamment, puisque l'IA, on le sait, hein, intelligence artificielle, ça imite l'intelligence humaine, mais comme un enfant qui est en apprentissage, pour se nourrir, elle le fait sur des œuvres existantes, protégées et autres. Donc ça, il y a un droit là-dessus, ça ne nous gêne pas, mais il faut que ce cadre soit éthique, donc licite, et puis surtout, demander l'avis des créateurs. Et les créateurs, ils ont le droit, ce qu'on appelle faire un opt-out, le droit d'opposition. Le droit d'opposition pour dire, non, moi, je n'ai pas envie que vous entraîniez ou vous preniez mon œuvre pour bosser. Et là, SACEM l'a fait dès octobre 2023, pas pour s'opposer, mais pour protéger les auteurs. Et maintenant, c'est passé à un autre stade. Les sénateurs donc au Palais du Luxembourg étaient OK pour voter une loi sur l'IA notamment. Ça n'a pas encore traversé la rue pour aller au Palais Bourbon à l'Assemblée pour le voter par les députés. Mais on aimerait que ça se fasse rapidement puisque je vous parlais d'actualité. J'ai moi de plus en plus régulièrement des créateurs qui m'écrivent en me disant clairement, ben voilà, moi j'ai composé telle œuvre, chant et texte, ou que chant et texte, par l'IA, j'aimerais les déposer, comment on fait ? Or, je rappelle...
0: C'était ma question, justement, ma question suivante, comment ça se passe ?
3: Eh bien, justement, la SACEM est très claire, en fait, nous, il faut une personne physique pour déposer. Donc, je reviens à ce que disait l'exemple de Sandrine était très éclairant aussi, de dire, bah, moi, j'ai fait la musique, et l'IA m'a aidé pour le texte, etc.
2: Voilà, en co-auteur.
3: En co-auteur, voilà. Et en fait, c'est là où il y a un besoin de réglementer. Pourquoi ? La masse est tellement énorme. C'est que une IA générative qui aura créé elle-même une musique, un texte, peu importe, ne pourra jamais être reconnue et déposée à la SACEM. Seule une personne physique peut le faire. Par contre, où s'arrête, pour reprendre l'exemple de Sandrine, c'est que on peut, si c'est un outil collaboratif, c'est-à-dire que si le créateur a fait le texte et s'est aidé de l'IA pour améliorer son texte ou améliorer la musique, là, ce sera du cas par cas. C'est-à-dire que c'est vraiment...
2: comme un logiciel. Hein. Il faut considérer l'IA comme un logiciel, Pro Tools, comme GarageBand. Moi, je prends GarageBand, je mets une voix dessus, je la trifouille, et puis il peut me la transformer avec des effets.
3: Ça, pour moi, c'est, voilà. Mais ce n'est que mon avis personnel. Mais vous avez bien compris l'idée générale de SACEM, c'est...
2: Il faut que ça soit cadré, quoi, en fait.
3: Cadré, et surtout, ouais. Où s'arrête... où est-ce qu'on dit, non, ça, c'est que de l'IA, où s'arrête la co-création, où s'arrête la création.
2: On peut pas le savoir, ça.
3: Il faudra de toute façon le réguler. La SACEM n'a jamais été pour la surrégulation. Ça n'a aucun... Voilà, empêcher les gens d'eux, etc. Ça ne sert à rien. Puis la révolution est déjà tellement en marche qu'il faut l'accompagner, mais la rendre transparente et vertueuse, puisque quand je parlais de débat politique, évidemment, les grands fournisseurs américains, notamment de l'IA, sont pour le tout dérégulation sous couvert de liberté de création. Mais derrière, vous l'avez compris, il y a surtout beaucoup d'argent sur la table, d'où leur intérêt de peser lourd pour qu'il n'y ait pas de régulation.
2: Oui, puis dans l'artistique, on connaît. Enfin, moi, j'ai eu l'occasion de monter sur Paris pour trouver un label, etc. Et je suis sûre qu'il y a beaucoup d'endroits qui vont utiliser à fond l'IA pour faire de l'Adobe, hein, excusez-moi, et puis en tirer profit, ce genre de choses. Ça, par contre, il faut...
3: Je suis d'accord avec vous. Par contre, je m'adresse aux professionnels, ce qui n'est pas mon cas. Je me dis des fois, je reçois même des simples emails hein, de CV ou autres. Je me pose la question, est-ce que c'est de l'IA, pas de l'IA ? Je souhaite bon courage demain à ceux, donc, notamment pour ceux qui sont là pour dire oui, c'est un créateur, c'est pas un créateur, pour savoir. L'IA est tellement puissant et va l'être encore plus demain. Je sais pas techniquement comment même l'humain réussira.
2: Et puis même au niveau des plateformes, nous en tant que musiciens, on n'a pas 36 plateformes. Soit il faut s'abonner, payer sur Bandcamp, sur Deezer, sur tout ça. Si on veut simplement diffuser la musique, généralement on va sur SoundCloud.
3: Oui.
2: SoundCloud, l'IA, moi je me suis retrouvé un de mes morceaux sur une compile faite par l'IA qui a été diffusée en Colombie, au Mexique, je ne sais pas combien de vues. Je dis ok, mais c'est quand même mon morceau quoi. Et bon, mais là, la SACEM n'a aucune prise.
3: Pas encore, mais on espère que de toute façon on y travaille.
2: Alors
3: mais
2: que là, c'est
3: un vrai vide
2: déposé,
3: actuellement.
2: Le morceau est déposé à la SACEM France et quand on le retrouve au Mexique.
3: C'est un vrai sujet.
0: C'est que ça voyage.
2: C'est super. Mais bon, quand même. Donc là, effectivement, il y a. C'est-à-dire, je pioche, je prends l'artiste, la compo de l'artiste, j'en fais ce que je veux, sans le consentement.
0: Là, c'est plus compliqué parce que quand on parle d'international, la SACEM, c'est quelque chose qui est français.
3: Alors,
0: c'est la question que Est-ce que c'est une question, en fait. Est-ce que c'est uniquement français ?
3: Oui. Oui, mais c'est que. La SACEM, on est 1300 salariés, donc oui, on n'intervient que sur le territoire français. Mais nous avons des accords de réciprocité avec toutes les sociétés sœurs de gestion collective, la PRS en Angleterre, la GEMA en Allemagne, etc. Et donc, en fait, toutes les œuvres qui sont diffusées sur le territoire français, c'est la SACEM qui les perçoit. Et après, elle redistribue à ses sociétés sœurs, tout simplement. Donc, la SACEM, il y a 240 000 membres sociétaires inscrits à la SACEM, mais la SACEM rémunère plus de 500 000 créateurs dans le monde, puisqu'elle représente un répertoire mondial de plus de 100 millions d'œuvres.
0: La petite question avant de faire passer le micro un peu dans l'Assemblée, s'il y a des gens qui ont des questions ou qui aimeraient intervenir, Loïc, Sandrine, Christophe, Est-ce que à l'oreille, comme ça, vous arrivez à différencier, à reconnaître des créations IA ou pas, si vous tombez dessus, si est-ce que vous avez le truc? Et après, autre question, comment on peut faire pour reconnaître ça, justement? C'est parce qu'il était censé avoir des marqueurs, je crois, ce qu'on appelle des marqueurs, soit dans le son, dans les images ou quoi. Est-ce que, à l'oreille, comme ça, vous savez différencier ce qu'est une IA ou pas?
2: Autant graphique, enfin, au niveau graphique, ça, c'est bon. Autant au niveau du son, je sais pas.
0: C'est pas une question piège, c'est juste.
3: Moi, je vais pas m'inventer des compétences que je n'ai pas, j'en suis incapable. Même je pense, le graphisme, je me ferai avoir sans problème.
2: Si au niveau guitare, son batterie, ouais, je pense qu'on peut. T'as un quiz sur ça ou quoi?
0: Non, là pas.
2: Il y a pas.
0: Plus tard dans le blind test de ce soir, j'ai prévu ça. Ouais, dans le blind test à partir de
2: 19h20. Non, peut-être que ça peut se reconnaître.
4: On peut en parler peut-être de ce qu'on a entendu tout à l'heure. En fait, l'extrait de l'interview avec Marc. Est-ce que vous avez pu reconnaître en fait que c'était de l'IA ou pas du tout?
2: Impossible. Non, parce que tu peux faire ça avec plein de logiciels.
0: Loïc, ton avis sur...
1: C'est impossible. Pour moi, c'est impossible. Quand bien même l'IA ferait un travail, entre guillemets, nul, en fait,
0: il y a des musiciens
1: qui ne font pas bien leur travail, qui n'ont pas de compétences techniques particulières pour le valoriser. Et donc, savoir à partir de quel moment c'est l'IA, c'est pas l'IA, si tu n'as pas de contexte, tu ne sais pas, en fait. Et par contre, moi, les endroits dans lesquels j'ai pu constater au bout d'un moment que j'écoutais de la musique d'IA, je me rappelle, j'étais en train de bosser sur le mur d'une ferme d'un ami. Et on écoutait toute la musique, une espèce de blues. Et somme toute, au début, qu'on trouvait bien stylé, quoi. Et en fait, au bout d'un moment, t'entends que les paroles, ça tourne un petit peu en boucle. Mais sauf que ça fait 8 morceaux que t'écoutes, tu vois. Et tu te dis, en fait, un humain, a priori, même s'il a des sujets récurrents ou une humaine, ça va pas tourner en boucle à ce point, tu vois. Et c'est pareil, la manière de mixer, quand t'es un peu attentif à ça, tout ça, tu te dis bon, en fait je suis en train d'écouter un album qui a été généré par l'IA, mais sinon si tu prends un morceau comme ça, hors sortie d'un contexte dans lequel tu peux accumuler, comme ce que j'ai pu voir avec cette expérience, non, c'est pas possible. Et même dans le graphisme, je veux dire, moi j'ai un pote là qui est extrêmement amoureux de l'intelligence artificielle, et en fait il est capable de pousser l'IA à des endroits dans lesquels au bout d'un moment tu te rends plus compte. Te rends plus compte du tout. Et c'est juste que oui, les gens qui font du graphisme avec des prompts dans lesquels il n'y a pas un harnais suffisant, c'est-à-dire des contraintes suffisantes posées à l'IA, c'est beaucoup plus facilement reconnaissable, d'autant plus qu'il y a des pattes qui reviennent. Donc c'est pareil, l'IA faut la nourrir pour qu'elle puisse te donner quelque chose de, on en parlait tout à l'heure, d'un peu particulier, d'un peu créatif. Et donc, c'est pareil, une personne qui sait très très bien manier l'IA, je pense qu'aujourd'hui, vu comment ça a évolué, elle est largement en capacité de duper plein de gens. Voilà.
0: Petite pause musicale, et après on fait tourner, on fera passer un micro dans l'Assemblée si j'en veux le donner leur avis, parler, nous poser des questions à nos trois invités. On écoute un morceau de Bon Iver, pareil, on est sur de la création accompagnée des machines. On écoute le morceau 715. Qui n'est certainement pas prononcé en français d'ailleurs, mais j'en ai perdu mon anglais. On est parti pour Bon Iver.

0: Allez, vous êtes toujours dans cette table ronde, toujours dans la quatrième édition de la Fête des Ondes. Venez nous rejoindre toujours à la MJC, la Maison, la MJC de la Gascogne, Toulouse, à Léjourdain. Toujours dans cette table ronde, donc du piano à l'algorithme. On va faire passer un micro, donc il y a Théo qui veut nous parler un petit peu. C'est quoi, toi, tu veux nous parler d'intelligence artificielle ? Dis-nous.
1: Je veux faire un témoignage.
0: Mais témoigne donc.
1: En fait, ça m'est pris comme ça. En fait, je voulais essayer de créer de ma musique. Et en fait, j'ai installé une application sur Play Store qui s'appelle Donna. Et en fait, il y a une partie où tu peux créer par l'intelligence artificielle. Et en fait, du coup, j'ai voulu essayer. Déjà, en plus, c'est une arnaque parce que tu peux le faire une fois et après, tu es obligé de payer.
0: Ouais, mais ça, c'est autre chose. Autre discussion.
1: Et en fait, je trouve que la musique faite par IA, ça ne rend pas la même chose que si c'était vraiment quelqu'un qui chantait. Parce que déjà, les textes qui sont générés par IA, c'est pas toi qui l'écris. Donc, pour moi, les musiques après ne sont pas perçues comme si c'était toi qui avais fait la musique.
0: C'est pas toi qui l'as écrit, quoi.
1: Ouais, voilà. Du coup, chez l'auditeur, c'est pas forcément plus plaisant d'écouter la musique. Et voilà, juste, je voulais dire que. Alors, moi.
0: En premier jet comme ça, toi, pour l'instant, t'es pas.
1: Alors, en fait, pour la musique, parce que moi, j'utilise Léa pour faire des affiches de sensibilisation notamment. Parce que j'ai un compte TikTok où je fais de la sensibilisation.
0: Tu danses
1: sur...
0: non,
1: comment
0: tu danses?
1: Non. En fait, je me montre pas. Voilà. Et en fait, du coup, moi, je l'utilise beaucoup pour faire des affiches de sensibilisation. C'est tout. Et moi, je trouve que l'IA, déjà, ça prend beaucoup de place dans notre vie, ça prend beaucoup d'énergie. Donc, je l'utilise, on va dire, assez souvent, mais que vraiment pour ça.
0: Ok, t'essayes de limiter à ça.
2: Donner envie de faire de la musique.
1: De
2: la vraie musique. Musique. Tu t'es dit peut-être que je vais aller m'inscrire au cours collectif de la MJC où on fait de la vraie musique sans IA, où on partage avec tous les musiciens de tous les âges.
1: Sans vouloir vous vexer, j'aime pas trop chanter.
2: C'est ça, c'est paradoxal, c'est que ça peut susciter l'envie aussi au niveau des jeunes de dire bon, c'est vrai, bon, c'est pas mal, mais j'aimerais bien rencontrer un vrai groupe, chanter avec une vraie guitare. Ça peut, c'est le bien, le mal, en fait. Quoi.
1: Comme je disais à votre collègue, Christophe, en fait, déjà, comme je dis, parce que du coup, j'avais fait une musique que j'avais enregistrée, que j'avais téléchargée, tout ça. Mais en fait, pour moi, ça s'entend. Moi, je trouve que ça s'entend quand c'est de la musique générée par IA.
2: Ouais, c'est trop
0: en
2: électronique.
0: Premier jet,
2: hein.
0: Je pense aussi.
2: Trop électronique.
0: Quand on la pousse, comme disait tout à l'heure Loïc aussi, quand on pousse le truc, c'est difficile de faire la différence. Peut-être en premier jet comme ça ou via des applis un peu rapides, c'est peut-être ça se reconnaît peut-être plus que quand c'est vraiment quand c'est un peu plus poussé.
3: Oui, c'est toujours, déjà juste, est-ce que tu peux donner ton âge?
1: J'ai 15 ans.
3: Voilà, donc moi, juste à la pause, pendant la pause musicale, on a discuté tous les deux et il m'a montré ce qu'il utilisait sur une appli, voilà, rapidement. Donc moi, c'est là que je vois que le temps passe et que les jeunes sont très, très, très à l'aise avec les nouvelles technologies. Ça va à une vitesse importante. Et pour compléter ce que disait Sandrine, qui proposait à ce jeune homme de venir chanter et autres, je parlais de la mission principale de la SACEM qu'on connaît tous, la collecte et la redistribution des droits d'auteur, mais la SACEM participe chaque année. Elle aide quasiment 14 000 projets pour soutenir. Il faut le savoir, la SACEM, c'est le premier financeur privé de la musique en France. Okay. Et notamment, je fais le lien avec nos jeunes. Évidemment, donc on soutient un festival, salle de spectacle et autres, mais il y a aussi des opérations qui marchent très bien. Qui sont animés par ou des profs de chant ou des musiciens, des créateurs en tout cas, qui s'appellent les fabriques à musique. Les fabriques à musique, c'est quoi? C'est il y en a eu un à Marciac, dans le Gers, notamment en lien avec la Strada, la salle de spectacle. Ouais. C'est en fait une salle de primaire ou de collège ou de lycée qui est sélectionnée. Il y a un sociétaire membre, donc un artiste, un créateur, donc qui vient de la SACEM et sur une page blanche avec la classe. En fait, il crée composition, chant, et il y a une restitution à la fin qui est faite. Et donc là, on est clairement dans l'incitation. Ça permet à beaucoup de jeunes de leur donner la fibre artistique et musicale avec des instruments et autres. On est loin de l'IA. D'où l'intérêt de. Je vous parle de ça. L'an dernier, c'était 41 000 élèves quand même en France qui ont pu bénéficier de ce programme. Et là, on est vraiment dans ce qu'évoquait Loïc en préambule, mais c'est un des vrais enjeux, le lien humain. le lien humain participatif, parce que si on applique ça à tout demain, si je résume, hein, mais je vais, enfin, même moi qui suis alors tout sauf un technicien, je vais peut-être pouvoir créer des musiques tout seul dans ma chambre. Même votre métier demain de la radio, bah, peut-être que tu pourras faire une table ronde avec de l'IA autour qui te répondront. Et puis, donc, on est. Alors là, c'est plus philosophique, j'allais dire, mais le lien, voilà, le risque d'isolement est pas neutre avec l'IA.
0: Ça marche. On va continuer à faire tourner le micro. Corinne Bobier, adjointe à la mairie à la culture, qui est avec nous aujourd'hui, mais qui est là en public de cette table ronde. Dis-nous que tu vas intervenir, Corinne.
4: Moi, je voulais juste te dire que je suis très émue et je suis très heureuse de partager cette table ronde. Et on me connaît dans mon hypersensibilité, puisque je crée aussi. Et moi, je suis née humaine et je continuerai à créer moi-même. Avec les autres, mais sans IA. Voilà. Mais merci.
0: Merci, Corinne. Merci. Il y a quelqu'un qui veut prendre la parole. Simon, le chanteur, enfin l'un des musiciens du groupe Wazoka, sur scène ce soir à partir de 21h à la salle de la MJC La Maisoune. Dis-nous tout, Simon.
5: Ouais, moi, je voulais intervenir sur le sujet de l'IA. Moi, je le trouve hyper challengeant et passionnant. J'avoue que je suis un peu moins radical que Loïc. Moi, je l'utilise à plein de moments dans ma vie en ce moment. Non sans une grosse part de culpabilité, parce que j'ai vraiment ça en fait qui me challenge avec l'IA, c'est que je ne peux que reconnaître l'outil en tant qu'outil, à quel point il est bluffant, à quel point il est facilitant, mais sur des petites choses hein, du quotidien, que ce soit je galère depuis des lustres à lier deux pages d'un document Word, des PDF, et je veux juste maintenant lui demander de faire ça, et en un tour de bras avec une demande, il m'a lié deux documents à le truc que je suis en train de galérer à faire depuis une demi-heure parce que je suis nul en traitement de texte, qu'il va t'aider, et pourquoi pas en musique, parce que maintenant, ce qui est bluffant avec l'IA, c'est que c'est totalement possible de le connecter à des logiciels, de lui dire je travaille avec telle chose, donc je suis sur Ableton. Maintenant, je crois, en tout cas, je ne l'ai pas utilisé pour le coup dans la musique, en tout cas pas en composition, mais je veux bien imaginer qu'à un moment, pour dire voilà, moi j'ai créé, et ça n'empêche pas d'avoir créé l'original, j'ai créé tel beat, je l'ai enregistré, j'ai ma guitare qui est là sur 4 mesures. Est-ce que tu peux me la reproduire sur les 26 premières mesures du morceau, ensuite sur la 46 et la 27e? Enfin, on peut faire ce genre de choses avec l'IA. Donc déjà là-dessus, c'est un gain de temps phénoménal, c'est clair. En plus de ça, moi, je crois que ça donne du pouvoir d'agir, ça n'en enlève pas. Moi, je crois qu'à des moments, ça en donne. J'ai cette croyance-là à des moments que ça permet justement de faciliter des choses. Et en même temps, moi, le gros endroit où ça me challenge, c'est éthiquement et en consommation d'énergie. C'est un des énormes trucs dont on n'a pas trop parlé dans cette... Moi, je sais que j'ai un dilemme moral avec le fait, par rapport à l'eau, par rapport à tout, par rapport au coût écologique de la chose. Et que si tout le monde se met à utiliser l'IA comme moteur de recherche, comme outil, comme ceci, comme cela, c'est un énorme problème. Surtout dans les temps qu'on vit aujourd'hui. Donc, on est challengé entre un outil hyper pertinent, utile à certains endroits, et un espèce de conséquence au bout, l'effet papillon de l'IA qu'on ne voit pas dans nos quotidiens, mais qui au bout fait tourner des serveurs, des générateurs énormes partout. Et ça, c'est vraiment un truc. Donc, pourquoi pas l'outil, mais se rappeler avec immense parcimonie de l'utiliser quand vraiment ça nous aide.
2: Ils seront obligés de légiférer, de stopper. Au niveau écologie, ce n'est pas possible. Ça va prendre une ampleur.
0: On a quelqu'un d'autre qui veut parler dans le public. Vas-y, je t'en prie, tu as la parole.
6: Ouais. C'est pour parler sur l'enjeu écologique. Certes, ça utilise énormément d'eau pour les serveurs et tout, mais quand on regarde notre vie quotidienne, la viande, qui est peut-être le truc qui consomme le plus d'eau, le plus de tout en fait, la viande, c'est juste le plus gouffre écologique du monde, avec genre les voitures, les avions, les trains bof. Mais voilà, on peut pas genre lancer la pierre sur l'IA, alors que quand on regarde notre vie quotidienne, juste rien que manger de la viande, c'est peut-être le truc qui consomme le plus.
0: L'idée, c'est peut-être pas de jeter la pierre, mais en tout cas de réfléchir à tout ce sur quoi on pourrait agir. Effectivement, la consommation alimentaire est aussi un des sujets, mais c'en est un.
6: Oui, je suis entièrement d'accord. Mais dans le sens où on parle souvent de l'enjeu écologique par rapport à l'IA, je ne suis pas du tout pour l'IA. Pour le coup, je fais tout pour ne jamais l'utiliser et je l'utilise même pas dans ma vie parce que ça sert à rien. Ça juste ça nous facilite la vie, mais la vie a pas besoin d'être facilitée. Si on veut faire des recherches, on a qu'à aller sur Internet tout simplement. Et rien qu'Internet niveau écologie, c'est pas ouf. Alors mettre l'IA, ça aide pas du tout. Okay. Mais dans le sens où c'est ça, écologiquement, on peut pas dire. Enfin, l'IA, oui, mais il y a tellement d'autres trucs qui sont pires.
0: Oui, il y a plein de choses.
2: Internet ou l'IA, pour moi, c'est pareil. Hein.
0: Peut-être pas sur la même consommation, mais on est sur le même.
2: Les
0: serveurs sont là. Quoi.
7: Alors, je me permets juste une petite aparté. Non, c'est pas tout à fait la même. Alors, une recherche sur l'IA, ça, et la pertinence de la réponse. C'est énormément de calculs. Et en fait, actuellement, on en est dans une période dans laquelle plus on veut augmenter l'IA. En fait, c'est une espèce de courbe, je ne sais pas comment ça s'appelle, mais c'est l'inverse de l'exponentielle. C'est-à-dire qu'en fait, plus on veut augmenter l'IA, plus ça coûte cher. Et énergétiquement. Alors après, il y a des avancées. Là, OpenAI, par exemple, a réussi à sortir des modèles avec Astra 6. Enfin, je suis une petite aparté, je m'intéresse beaucoup à l'IA. Voilà. Et donc, du coup, là, dernièrement... La version 6 de GPT, pardon, avec Astra, a réussi à sortir globalement les mêmes types de... la même intelligence, mais avec trois fois moins de, globalement, de calcul, de consommation. Bon, ok, ça c'est une chose. Et après, il y a les personnes qui s'intéressent à l'informatique quantique, qui ont énormément d'espérance, parce que pour la faire courte, globalement, on va arriver à des résultats encore plus fous en termes de capacité de calcul, avec énormément moins de... comment dire, de ressources en comparaison à l'informatique binaire, mais bon, là aussi c'est pareil vis-à-vis de l'écologie. Il y a par exemple l'hélium 3, je crois, qui n'est pas très présent sur la Terre et qui va du coup devoir être récupéré d'après les plus grands fantasmes sur la Lune. Donc qu'est-ce qu'on va dépenser comme énergie pour pouvoir aller sur la Lune, pour pouvoir mixer l'IA et le quantique? En fait, bon, bref, c'est pareil, c'est une question de dépenses énergétiques encore plus folles. Et donc, juste pour revenir sur la phrase que tu disais avant, non, actuellement, je t'invite à te renseigner, entraîner l'IA, sachant qu'en plus, il y a plusieurs pays aujourd'hui qui sont genre entre là.
2: Je peux renseigner quand même. Hein.
7: Ok, bah, ok, excuse-moi, mais en tout cas, bon, alors, peut-être que tu l'es plus que je l'imagine, mais.
2: oui, j'espère.
7: Mais en tout cas, voilà, entre les États-Unis et la Chine, genre là, on a une espèce de dépense énergétique, mais qui est sans commune mesure avec en fait, les moteurs de recherche. Quoi. Et.
0: Christophe, tu voulais intervenir?
3: Oui, j'ai juste rejoindre le propos de Sandrine. Alors, je ne suis pas fin connaisseur comme Luc, mais je suis d'accord avec Sandrine. On peut rapprocher quand même l'Internet de l'IA, puisque actuellement, quand vous faites une simple recherche sur Internet, c'est déjà l'IA qui vous répond. Donc, déjà, c'est lié. Et donc, je fais le lien avec ce qu'exprimait le jeune homme qui disait bien, bah, moi, je suis contre l'IA, je n'en veux pas, mais, hein, pour des raisons écologiques. Mais je pense que même sans le savoir, Sans qu'il le sache, il y a déjà l'IA qui doit bosser pour lui d'une manière ou d'une autre. Donc l'IA, qu'on le veuille ou non, c'est déjà trop tard, c'est déjà maintenant. L'urgence, c'est de réguler, pas que pour la musique, hein, ce dont on parle aujourd'hui, mais dans tous les domaines. L'IA peut être une très grande opportunité, pour notamment dans le cadre de la recherche contre les maladies, ce genre de choses. On peut avancer de manière très importante. Par contre, avec un risque, et là je sors du cadre de la musique, mais c'est un enjeu quand même... très important, et on parlait de l'IA classique et de l'IA générative. L'IA générative, c'est qu'une fois qu'elle a fait son apprentissage, elle est déjà capable de créer de manière autonome. Autonome, donc à quand elle dépassera l'intelligence humaine? Et vous savez comme moi qu'il y a eu des sorties récentes quand même de pontes du secteur qui disaient qu'il y avait un risque quand même de perdre le contrôle de cette IA qui pourrait un jour nous surpasser. Alors quand je dis un jour, c'était peut-être...
2: Ouais. C'est pas loin.
3: Voilà.
2: C'est pas loin.
3: Mais nos enfants, si. Donc,
2: oui, nos enfants, si. Ouais. C'est un danger. Ah, au niveau de au niveau artistique, hein, puisque je reviens un peu sur la création, tout ça. Non, je pense que soit on s'en sert, mais il faut le driver, c'est-à-dire c'est toi le maître et c'est lui qui va faire ce que tu veux. Mais se laisser mener par l'IA, non, c'est pas possible, ça sert à rien, ça mène à rien. Autant être entre gens, entre musiciens et créer ensemble, quoi.
0: Allez, dernière prise de parole de cette table ronde qu'on va bientôt conclure. Sybille, chanteuse de Wazoka, qui sera sur scène ce soir, sur la grande scène de la MJC à partir de 21h. N'hésitez pas à nous rejoindre. Sybille, ton avis sur le sujet, tu voulais intervenir.
8: Bah, merci déjà d'élargir le sujet autour de l'IA, parce que c'est absolument important d'être conscient et de parler entre humains de ça. Et moi, j'aimerais revenir vers la musique et revenir vers ce que tu nommais de la sensibilité. Moi, comment je reconnais une IA ? J'en appelle à ma sensibilité, à une écoute qui n'est pas que intellectuelle, qui est au-delà de ça, qui est un peu de... Voilà. Et quand le titre de la table ronde, c'est « Du piano à l'algorithme ». En fait, un pianiste, enfin la musique avant, c'était des écrits, des mesures, des notes, et les pianistes interprètent cette musique. Ça a beau être tout le temps la même structure, tout le temps la même partition, l'humain qui va venir avec l'instrument, avec l'outil, va créer de la musique, va émaner quelque chose qui est propre à cet humain-là. Et ça va être jamais la même chose tous les soirs. Parce qu'il y a quelque chose de vivant qui est là, il y a quelque chose de l'ordre de la sensibilité, de la présence, et c'est pour moi ça qui nous distingue, et que c'est absolument important de le conscientiser, de l'entretenir, de le valoriser, et de ne pas l'oublier, quoi. Voilà.
0: Merci. Je vais clôturer en disant, justement, reprendre ce que disait un jour un mec que j'aime beaucoup, qui s'appelle Alexandre Astier, et qui disait, moi, ce qui me façonne dans la création, dans la musique, dans l'art, c'est de savoir qu'il y a quelqu'un derrière qui a réfléchi à ce truc-là, qui a créé ça, qui a créé cette chanson, qui a peint ce tableau, qui a réfléchi à tout ça. Et c'est ça qui me fascine dans l'art, voilà, pour ne citer que ce grand monsieur. On arrive au bout de cette table ronde. Merci beaucoup, Sandrine, merci, Christophe, merci Loïc d'être venu parler. Merci aux interventions dans le public. Cette quatrième édition de la Fête des Ondes continue, bien sûr, à partir de 19h. Là, on va se retrouver à l'intérieur de 19 à 20, blind test pour les enfants au départ et adultes ensuite. 20h, scène ouverte. 21h, Wazoka sur scène, et à la fin du concert de Wazoka, parce que je ne sais plus exactement combien de temps il dure, on va mixer un peu avec Alex, animateur de Welcome to the Club, Alex au carré, pour terminer cette quatrième fête des ondes. Merci beaucoup à toutes et à tous.

Et il va falloir qu'on tarde pas à attaquer le blind test, on est déjà un peu à la bourre. Les jeunes, les ados, blind test enfant, on a dit pour commencer. Enfant, ado, plus jeune, quoi. On va faire pareil. On va faire 4 équipes. Il faut trouver des gens pour se mettre en équipe. Pour le blind test. Ok. Là, c'est les jeunes, les ados, hein. Les adultes, c'est juste après. Blind test, t'es chaud ? Faut faire des équipes, 4 équipes.

Allez, faut créer les équipes pour le blind test enfant. Quatre équipes. Allez, calme-toi, Lucas. Calme-toi. Tu débordes. Quatre équipes, ou si vous n'êtes pas assez nombreux, ou si vous êtes trop nombreux, faut vous mettre ensemble. Quatre équipes.

0: Il y a combien d'équipes de prêtres pour l'instant? Les filles, vous jouez? Ok, une équipe là. Vous êtes combien là? Vous êtes 4, ok. Après, si vous êtes... s'il n'y a que deux équipes, on peut splitter les gars un peu aussi. Est-ce que vous êtes prêts, jeunes gens? On va attaquer le blind test jeunesse-adolescence, gentiment, avant de passer après au blind test adulte. Pour les blind test adultes, c'est pareil, il nous faudra 4 équipes. Peu importe le nombre que vous êtes dedans, c'est pas grave. Parce que ça va jouer à la rapidité et à la pression du bouton. T'es tout seul, Théo? Donc, il y a quoi? Théo, tout seul. Théo, oui, c'est ça, Théo, pardon. Les 3 demoiselles juste là. Et vous êtes ensemble, les 3 aussi? Est-ce qu'il y a d'autres jeunes ados, enfants qui veulent venir jouer ou pas? Ça va pas être au papier. À la voix. Non, il faut réfléchir à un petit cri de guerre. Un petit cri de guerre, un truc, un mot pour lequel prendre la parole. Il faut réfléchir à un petit cri, parce qu'en fait, on va pas être au papier. Pour prendre la parole, il va falloir gueuler quelque chose. Réfléchissez à un truc de court.
1: Il faut que tu dises un truc court pour que ça puisse être efficace. Je vais juste compter les points.
0: Donc, on a 3 équipes. Voilà, c'est ça. Tu me dis qui prend la main. Et puis, donc Théo...
1: Ça marche pas.
0: Si, c'est bon. Théo... Les demoiselles... Hop. Et les garçons. Voilà, très bien.
1: Non, bah non.
0: Vous êtes tous les 3, du coup? Ok, ça marche. Hein? Quand ouais, mais je vais pas prendre tous les noms, t'inquiète. Et je vais mettre... hop, équipe. Hop. Ouais. Ah là, on est en direct radio, là. Là, on est en direct sur Radio Fil de l'eau. Toute la soirée, toute la journée, de 14h jusqu'à la fin de soirée, on est en direct tout le long. Quand il n'y a pas de trou et de problème technique, mais sinon, de manière générale, ça va. Je vais vous séparer un peu. Juste, je vais vous écarter, parce que quand vous allez prendre la parole, du coup, il faut qu'on sache bien. Non, mais pas trop loin. Je vous ai pas dit de partir à l'autre bout de la salle. Toi, reste pas trop loin. Recule un peu. Alors, je vais couper le reste du son. Parfait, c'était la fin du morceau, c'est très bien. Est-ce que vous êtes prêts? Ça va être plusieurs choses différentes. Il y a des fois, je vais te demander de quel dessin animé ça provient, de quel générique. Des fois, je vais vous demander voilà, le titre et le chanteur. Ça va être varié, je vous dirai juste avant. Est-ce que vous êtes prêtes? Ouais? Théo, t'es prêt?
2: Oui.
0: Lucas, Quentin, votre équipe, vous êtes prêts?
2: Ouais.
0: Allez, c'est parti. Premier extrait. Je vous demande le dessin animé, le titre de la chanson, et ce sera déjà pas mal. Ok? De quel film ou dessin animé ça provient, et le titre de la chanson. On commence gentiment, vraiment, ça va être assez rapide. Ça, c'est l'arbitre, c'est lui qui va dire qui a pris la parole en premier ou pas. Donc, s'il y a quelqu'un qui voulait donner des sous avant de commencer, c'est à lui. Moi, je fais rien du tout. Ou de la bière, ouais, mais ils sont tous mineurs, ils vont pas aller chercher de la bière. Un bout de concombre, t'es gentil. C'est bon, vous êtes prêts? Allez, premier morceau. Arbitre, vous êtes prêts?

0: Alors Lucas, j'ai dit, il faut donner un cri de guerre, faut gueuler avant. Si tu gueules le titre tout de suite, on ne te donne pas la parole. Point pour Théo pour le moment. Vous entendez le son, c'est bon pour vous? Tout le monde entend bien? Ça marche, c'est cool? Il te reste plus qu'une seule entrée là. Allez, point pour Théo. Allez, on continue. Deuxième extrait. Je vais me mettre autrement. Je vous demande de quel dessin animé provient ce générique. Hein, on crie avant, on dit pas la, on donne pas la réponse tout de suite. D'abord, on prend la parole. Ensuite, quand on vous donne la parole, on donne la réponse. Sinon, vous donnez la réponse aux autres. C'est ce qui vient de se passer juste avant avec Lucas. Allez, deuxième extrait, c'est parti. J'ai pas cliqué.
1: Prêts les enfants ?
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0: Bob l'éponge, bien joué Lucas. Alors on va le laisser un petit peu.
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0: Allez, un partout pour le moment. L'équipe de Théo a un point, l'équipe de Quentin, Lucas a un point. Et les demoiselles, pour l'instant, sont un peu en retard, mais elles n'ont qu'un point chacun, vous n'êtes pas trop mal encore. Allez, on continue. Prochain extrait. Là, cette fois-ci, je vous demande le titre du morceau et l'interprète, s'il vous plaît.

Allez, on continue, prochain extrait. Ça va aller vite, je vous demande le nom du dessin animé, d'où provient ce générique encore. On n'oublie pas, on prend d'abord la parole, et ensuite on donne les réponses, sinon...

0: je vous donne des précisions de quel Pokémon est tout. Vous connaissez pas Pokémon? Eh bien joué Pokémon. Alors, plus compliqué ou pas, vous allez me dire. Je vous demande le nom des chanteurs, du ou des chanteurs. Bon, déjà j'ai donné un indice. Et si possible le titre de la chanson. Essayez de réfléchir, il me faut les deux. Donc ne criez pas trop vite si vous en avez qu'un sur les deux.
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0: L'île de la jungle, bien, premier point pour l'équipe des filles, bravo. Ça y est, elles sont lancées, elles vous rattrapent, vous êtes morts. Et effectivement, le livre de la jungle, petit point, point, 3 points pour l'équipe de Morgane Quentin Lucas, les demoiselles à un point, comme Théo, un point aussi pour le moment. Merci. Allez, on continue. Exactement même principe, de quel film, de quel dessin animé, de quel film d'animation provient cette chanson? Plus compliqué, plus récent, ça dépend si vous connaissez ou pas.
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Encanto, deuxième point, je vous ai dit, ça y est, elles sont lancées. Eh oui. Allez, 3 points, 2 points, 1 point. Et quand on répond pas, je vous laisse pas la main pendant 10 ans. Si ça répond pas quasiment instantanément, on passe à l'équipe d'après, sinon c'est trop facile. Même chose, quel dessin animé provient ce morceau ? Bien joué, Zootopie. Ils ont été plus rapides en levage de main. Il a été plus rapide en levage de main. Il lève la main plus vite. Eh, je vous offre, attends.

0: tes priorités dans la vie. Voilà, j'allais dire sauf si tu m'en donnes. Merci, du coup c'est bon. Allez, on continue. Il m'en reste quoi? Il m'en reste deux, il me reste deux morceaux. Non, attends.
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0: Il me reste trois. Il me reste trois morceaux. S'ils reprennent un seul point, ils sont sûrs d'avoir gagné. Si vous prenez les trois points, ou si tu prends les trois points, vous les égalisez seulement. Et après, du coup, il n'y a rien du tout, c'est fini. Allez, on continue. Là, il va falloir être réactif parce que ça va aller vite. Le dessin animé, le film, s'il vous plaît.
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Alors les filles, pour vous, malheureusement, ça ne fera plus. Mais par contre, le dernier morceau, ça va se départager entre vous, parce qu'avec ces deux points, il égalise. Balle de match entre les deux équipes. Vous pouvez jouer quand même et les cramer. Vous pouvez jouer quand même et les laisser à égalité si vous avez le point. Du coup, il n'y a pas de gagnant. Et ouais, vous pouvez venir jouer les troubles faites quand même. Allez, dernier point. Si vous avez le titre de la chanson, c'est bien. Si vous avez l'interprète, le groupe avec, c'est cool.

0: Résultat des courses, vous êtes à égalité. Et les filles, elles sont à un point en dessous d'eux du coup. Et comme ça, il n'y a pas de gagnant, vous êtes venus foutre le bordel dans leur compte. Bravo à toutes et à tous, bien joué. J'en ai pas, j'ai pas d'autres. Il faut que j'avance, Théo, faut que j'avance. Allez, on va passer au blind test adulte cette fois. Là. Oui, c'est jeu, mais attends. Non, Lucas, s'il te plaît. Est-ce qu'il y a des adultes qui veulent participer au blind test? Des adultes, vous venez de jouer. Des adultes déjà. Attends deux secondes. Tu peux rejouer, mais deux minutes. On va voir, tiens. Ouais. Est-ce qu'il y a d'autres adultes qui veulent participer au blind test? Il va nous falloir au moins quatre équipes, si possible. On va faire des équipes. On fait des équipes. Ouais, c'est par équipe, si possible. Il va nous falloir quatre équipes. Enfin, au maximum en tout cas. Faites des équipes entre vous, vous venez et je vous donne votre petit joujou. Ouais, mais c'est pas grave, ça va aller comme ça. Ça va aller comme ça. Alors attends, je continue de préparer ça le temps que les équipes se fassent. On a une petite demi-heure pour s'amuser tous ensemble avant de passer à la scène ouverte. Est-ce que les équipes sont faites 4 équipes maximum? Maximum, ouais, maximum 4. On va vous donner des petits joujoux, là, comme ça. Et c'est simple, comme ça, il n'y a pas de triche. C'est où qu'on appuie? C'est où qu'on appuie? N'importe où. On appuie, la couleur de votre équipe va s'afficher. Donc là, il n'y a pas de « c'était moi en premier, c'était pas moi en premier ». Et il y aura même l'ordre. Il y aura même l'ordre des... Si vous appuyez juste derrière, comme ça, si la première équipe ne répond pas, c'est la seconde qui prendra la main. Eh ouais, on est techneur. Depuis l'année dernière, on a investi dans de la technologie. Je sais pas du tout, c'est tout son matos. Donc, on distribue les télécommandes. Quelles sont les quatre équipes et qui sont les capitaines des clés? Vous êtes les rouges. Les jaunes. Les bleus. Et les verts. On va faire un petit test. Chacun appuie sur son petit bouton juste pour être sûr que ça marche. N'importe lequel, normalement. Les jaunes, pouvez-vous appuyer, s'il vous plaît, sur votre bouton? Les quatre fonctionnent. Ça marche? Allez. Ça va pas être un blind test classique, juste titre, interprète. Je vais quand même vous mettre... Pardon? Pas fort. Non, je vais même vous faire plus que ça. Je vais vous faire compléter des chansons. Je vais vous faire... Ouais. On va faire autrement. Pas que, en tout cas. Non, j'ai pas de retour, mais je peux augmenter un petit peu, mais j'ai pas... Eh oui, le son vient de la façade, et ouais, tout arrive par là. Eh oui, moi je suis devant, je suis derrière, je suis partout. Voilà, c'est ça. Si ça te perturbe moins, si tu préfères avoir le son et pas l'image, ça c'est toi qui vois. Alors, je vais couper le morceau juste avant. Alors. C'était le dernier du blind test des jeunes. Alors. Première épreuve. Je vais vous envoyer des morceaux qui sont pas des morceaux originaux. Je vais vous demander le titre du morceau si vous l'avez et l'interprète original. Ok? Pas très compliqué jusque là. Donc, encore une fois, on prend la main en appuyant sur sa télécommande. Il y aura un... Ouais, c'est ça. Juste cliquer, pas besoin de maintenir. Ouais, parce que c'est son matériel, attention. Okay. Pas besoin de viser, normalement, si tu vises ici. C'est comme quand tu essaies d'ouvrir la voiture, c'était pas trop loin. Ça fonctionne. Ah ouais. Juste on appuie. Donc. Arbitre. Je te laisse compter les points. Eh oui, on n'a pas préparé ça. Si tu veux, tu fais des petites colonnes avec les couleurs. Il y a quoi? C'est ton matos, tu connais, tu sais ce qu'il y a. Hein. Non, merci, c'est gentil. Hein. Le dernier truc que j'ai mangé tout à l'heure, j'en ai foutu plein de micros. Donc, je vais attendre un peu. Je les demande, c'est ça, pour ce jeu-là, l'interprète original et le titre du morceau. Si on n'a pas les deux, ça passe à l'équipe d'après. Et si vous avez donné, par exemple, le morceau, ben vous leur donnez peut-être un élément de réponse pour la réponse suivante. Allez, on est parti. Premier morceau. On va commencer gentiment.
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0: Ok, non, toujours pas. Alors, les rouges en premier. Ne me quitte pas, Jacques Brel. Point pour l'équipe rouge. Faut avoir le coup d'appui. Tu vas t'y faire, hein, t'inquiète. Est-ce que quelqu'un a l'interprète de cette version? C'est Nina Simone, effectivement. Nina Benaventura. Non, c'est Nina Simone qui a fait cette reprise de Jacques Brel. Ouais. Et il y avait effectivement la version un peu particulière de Yuri Benaventura de ce morceau. Allez, on continue. Deuxième morceau. Toujours, on appuie pour prendre la main. Je vous demande l'interprète originale et le titre du morceau. J'ai cliqué? Ouais. On appuie pour prendre la main. Les bleus, les bleus, les bleus. Serge Dutronc, non. Ah non, toi tu vas pas jouer avec le micro par contre, hein. Non, non, non. Reprenez le micro à Sandrine. C'est pas Serge Dutronc si jamais, hein. Alors, les bleus, qui sont les bleus? Là. Ouais, le prénom de Dutronc? Jacques. C'est bon, c'est ça. Eh, hey, il a un fils, hein, quand même, hein. Il a un fils qui fait de la musique aussi. Moins bien, mais qui fait de la musique aussi, quand même. Eh, hey, il est où le micro là? Reprenez le micro qui tourne là. Ouais, ouais, mieux. Ouais, venez pas miquer le truc s'il vous plaît. On continue, troisième morceau, interprète original s'il vous plaît et titre du morceau. Plus compliqué peut-être. Les Verts ont pris la main. Qui sont les Verts? C'est vous? Alors vas-y, je t'écoute JP. Pas du tout.

Les jaunes, qui sont les jaunes? Ouais. Et le morceau, le titre? Vas-y, essaye, Marie-Christine, essaye, vas-y. Vas-y. Ah, mais oui, mais ça va pas. Ils ont donné le bon interprète. Hein. Ah, les bleus, c'est passé aux bleus. Dalida. Ouais, bien joué. Salma ya salama de Dalida, tout à fait. T'étais presque, Marie-Christine, avec un. T'étais pas loin. Je suis que non. Je les aime pas. Eh non, l'ordre. Si lui rappuie, ça reprend pas. Non, c'est vraiment dans l'ordre du truc, quoi. Allez, dernier morceau avec ce petit jeu-là. Après, on change de jeu. L'interprète original de ce morceau, s'il vous plaît, et le titre du morceau, bien évidemment.

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1: Les bleus.
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1: Alors le titre il est bon. Non, pas du tout. Non. Ah non. Vraiment. Les jaunes ont cliqué en second.
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1: C'est Bachung. Alors celle-là c'est Bachung, mais moi je veux l'original. Et le titre du morceau.
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1: De Christophe, bien joué. Il est venu tout loin ce Christophe, hein. Il est venu à la marche depuis. Il s'est bien baladé Christophe avant d'arriver quand même. Ouais, réclamation, bien joué. Qu'avez-vous dit comme titre, pardon? Le titre. C'est parce que c'est pas les yeux bleus le titre de la chanson, il a raison. C'est. Personne n'a le point surtout. Christophe, c'est les mots bleus, pas les yeux bleus, les mots bleus de Christophe, tout à fait. Ouais, les mots, les yeux, à quelques lettres près, ça se ressemble quoi. Hein. Allez, vas-y. On continue. Là, il va falloir être mis à contribution, c'est-à-dire que je vais envoyer des morceaux, je vais couper le son, il va vous falloir venir me chanter la suite du morceau. Je vous donne le micro. Là, je mets le morceau avec les paroles, mais je vais à un moment donné couper le son. La première équipe qui vient, qui appuie, vient chanter la suite de la chanson. C'est bon ? Non, non, là, c'est le vrai morceau, par contre. C'est pas une cover, c'est pas un... le vrai morceau. Je vais les laisser tourner un peu, hein, faut être prêt. Voilà, on va en écouter un petit bout du morceau. Et puis, et quand je coupe, au hasard, faudra appuyer pour prendre la main et venir chanter. C'est bon ?

Alors il y en a qui ont déjà appuyé avant de savoir qu'est-ce qu'il va falloir venir chanter, les gars. Comment on fait là, dans ce cas? Parce que non. Alors. Non, mais je veux pas la partition, David. T'es gentil. Ah, mais vous avez déjà cliqué, ça marche pas, vous avez crié le truc.

0: Les jaunes, ben ouais, les jaunes. Le héros s'appelle
1: Bob Moran.
0: Un point pour les jaunes, tout le monde a chanté, personne n'a appuyé, c'est dommage. Ah mais là, je coupe gentiment, mais je te demande pas la chanson en entière, juste un petit passage. Tu la connais en entière? Non mais attends, les chansons, elles font 4 minutes, tu les as toutes en entière? Allez, c'est bon, on peut remettre à zéro. Deuxième morceau, c'est la même chose, peut-être ce sera un peu plus long, on verra. Appuie, attendez. On appuie quand on coupe le stand.
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0: pas.
1: J'aime bien ce morceau, il est chouette.
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1: Les jaunes ont cliqué en premier. Eh, les jaunes ont cliqué en premier. 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
1: Eh bien joué. C'est bien, on chante et tout, il faut rester concentré sur le moment où je coupe le son et sur la petite télécommande. On va faire un petit récapitulatif au niveau des points. Il y a égalité entre les rouges, les bleus et les yellow. Du coup, il parle parce que monsieur parle anglais, excusez-nous. Et les green, pour le moment, pas grand-chose, malheureusement. Et les green, ouais. Green, green, green. Allez, on continue sur le même principe. Je lance la chanson. On attend que je coupe le son avant d'appuyer.

0: Les Verts ont pris la main. Résiste.
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0: Il marche très bien quand tu prends la main. Quand tu... Eh oui, c'est ça. Quand on prend la main, ça fonctionne. Et quand on la prend pas, ça fonctionne pas. Évidemment, Résiste de France Gall.

0: verts. Les verts ont pris la main. Les verts ont pris. Allez, au micro.
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0: Monsieur, les verts égalisent. Les verts égalisent, bravo. Alors, là, on va passer à un jeu un peu différent. Pour ceux qui n'étaient pas là tout à l'heure, on a parlé beaucoup de le sujet de la table ronde du jour. Pourquoi ça me fait ça ? Exactement. Alors, attends, je vais juste tester pour voir si ça marche, parce que je suis pas sûr. Pourquoi ça m'a fait ça ? J'ai un souci avec... Ah, il y en a qui ont... Bah, toutes les équipes ont appuyé, en tout cas. Alors, mes morceaux fonctionnent... Bah, pourquoi ça m'a fait ça ? Bon... Bah tant pis, on va continuer sur du blind test classique parce que j'ai mes morceaux qui étaient prêts, qui ne fonctionnent pas. Ah, on arrête de faire juste jouer avec les télécommandes. Vous êtes en train de rendre fou l'arbitre. Allez, du coup, je vais envoyer des morceaux. Blind test classique, titre, interprète, s'il vous plaît. Pareil, on pense à appuyer. Alors, par quoi on va commencer? Alors, on vous écoute. Qu'est-ce qui se passe? Vas-y.
2: C'était au rythme tchouk-tchouk du train des Batignolles.
0: Vas-y, tu peux voir les paroles parce que je sais exactement quand il l'a dit.
2: Il y avait le refrain et après il y a au rythme tchouk-tchouk du train des Batignolles.
0: Ok. Effectivement, vous avez chanté le second couplet qui était... Ça rigole pas dans le monde de la musique, en tout cas c'est vraiment... On est content de passer... C'est convivial quoi. C'est convivial. Ouais, c'est j'ai presque. Franchement, ça se tient. C'est lui l'arbitre, c'est lui qui voit. Alors, on va continuer ça. Donc, titre, interprète. Alors. Du coup, ça va prendre à peine plus de temps parce que c'était pas exactement comme je voulais. On pense à appuyer sur la télécommande. J'entends, par contre, il est lent, mais il est pas sourd. Alors. Allez. Là, c'est pas ce morceau. Décidément. Ouais, j'ai le temps. Vous savez, on est là. Je suis là jusqu'à tard ce soir, donc. Allez, c'est bon. Les bleus ont pris la main. Ah, cette la télécommande fonctionne.
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0: Cette année-là, Claude François, point pour les bleus, s'il vous plaît. Pas de réclamation, c'est le bon titre, c'est le bon interprète. On est bien là, ça. Allez, parfait.

0: Les verts près de la main. Laisse béton Renault, effectivement. Bien joué, point pour les verts. Il a été fulgurant.
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0: Il a été fulgurant.
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0: Ah, ça se voit, le kéfier, la coupe et tout, c'est la marque, ça. Il manque que le cuir et puis... Ah, mais c'est pour ça, bah ouais, bah, tout est dit.
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0: Tout est dit.
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0: Allez, prochain morceau.
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0: Titre interprète.
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0: Attendez, parce qu'il y a le directeur de la MJC qui perturbe les verts là donc.
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0: Et vous aussi, il perturbe toutes les équipes.
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0: On va envoyer un morceau. On sera intransigeant sur le titre.
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0: Allez, c'est parti.
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0: Oh, les jaunes, ça a cliqué direct. Les jaunes, ça... Ah, mais... Non. Ben non, pas lui. Les jaunes. Ouais, t'es bien. Ah, non, ben non. Les verts.

Oh, joli. Ah bah là, ouais, franchement, je vais la prononcer avec un anglais impeccable. Bravo. Mais j'ai, franchement, j'aimais bien ton titre quand même. J'aimais vraiment bien ton titre. C'est les Guim. C'est les Guim. Hey. Ils avaient du mal avec les chansons à trous, mais ils sont bien revenus depuis. Moi, je pense qu'on va dégager les bleus parce qu'ils commencent à beaucoup parler. Moi, je trouve qu'ils parlent un peu trop. Ouais, exactement, anti-jeu. Allez, on continue. Je prends les morceaux au hasard. Il en faut un peu, hein. Il en faut un petit peu. Eh, les bleus. Les bleus, c'est vous? Je sais même pas dans quelle équipe il est, c'est incroyable. Bien, David, merci. Le mec, on a fait 3 jeux, il sait pas dans quelle équipe il est. Ça n'est que... Mais cette équipe, forcément, ça fait partie de la MJC. Hein, c'est...

0: Allez, on enchaîne, on continue. Bien joué, c'était bien Thunderstruck, la CDC. On continue, les télécommandes sont prêtes. Oh, les jeunes ont cliqué. Oh, la corrida de Cabrel, bien joué. Ah, ça s'applaudit, ça s'applaudit, ça s'applaudit. Autant en anglais, c'est pas ça. Mais alors, par contre, en français, c'est nickel. Bien joué. On la laisse un peu quand même.
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0: Allez, bien joué, c'était bel et bien Cabrel, La Corrida. On enchaîne, on change de style, on reste en France, mais... Votre délire, quoique, c'est les descendants, c'est les descendants. Allez, c'est parti. Oh, les bleus, direct. Les bleus. Ouais, Mano, la tribu de Dana. Ouais, ils sont réactifs, hein. Ils sont réactifs. On est pas mal. Petit point score, pour l'instant les bleus sont en tête avec 5 points. Même s'ils sont mauvais joueurs, ils gagnent pour l'instant.
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0: Ensuite on a les verts avec 4 points, les jaunes avec 3 et les rouges avec 2. Les rouges, vous aviez fait un départ sur les chapeaux de roue et

0: Non, c'était juste un petit point sur les scores que je faisais. Allez, on continue. J'ai pas cliqué. On remet les trucs à zéro, c'est bon. On n'oublie pas de cliquer sur la petite télécommande. Alors, ils sont les musiciens.
1: Il était une fois, il y a très longtemps, un poisson rouge, très rouge, qui s'ennuyait dans un aquarium très grand. Ce poisson rouge, très
0: les
1: rouge...
0: Les verts ont cliqué.
2: Non, monsieur, ce n'est pas l'histoire du poisson
0: non,
2: rouge,
0: dommage.
2: Rouge qu'il faut raconter.
0: Mais les bleus.
2: C'est mon histoire. C'est mon histoire qu'il faut raconter. Le... L'histoire d'Émilie Jolie.
0: Mais franchement, le chanteur, c'est dur à trouver.
1: Excuse-moi, Émilie, tu sais ce que...
0: Déjà, pour dire, on peut dire merci Sandrine pour le titre de la chanson.
1: Va vite dans
0: ta... Ah, c'est son pote, pardon. Ah, les jaunes, les jaunes, les jaunes.
1: Ça y est.
0: Non, pas Marie Laforêt.
1: 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Une petite...
0: Les rouges, c'est les rouges d'abord. Ils ont cliqué, les rouges.
1: Émilie Jolie.
0: Émilie Jolie, oui, alors ça, on l'avait...
1: Des cheveux
0: non,
1: tout blancs.
0: Non, Émilie Jolie, c'est le nom du morceau.
1: Et des joues
0: qui le chante, qui l'interprète.
1: Mais...
0: Philippe Châtel.
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0: Philippe Châtel, l'interprète d'Émilie... Mais évidemment, David, voyons, franchement.
3: La
0: vous n'aviez pas Philippe Châtel, quoi.

0: Voilà. Allez, on continue.
1: Oui.
0: L'interprète. Un titre et interprète. C'est l'interprète du morceau. Si, si, c'est lui qui chante le morceau. C'est Chantal qui est. Émilie Jolie. Celui-là s'appelle Émilie Jolie. Allez, on continue.
2: On continue. Il en reste deux. Interprète, titre. Les jaunes, instantanément. Ouais. Terminé, au rouge. Il était une fois, et le titre de la chanson. J'ai encore rêvé d'elle, point pour les rouges. Bien joué. Alors, ça va être le dernier morceau, c'est la finale entre les bleus et les verts. Du coup, parce que malheureusement, les jaunes et les rouges n'ont que 3 points. Il y a 5 points chacun entre les verts et les bleus. C'est la finale, mais par contre, vous pouvez les laisser ex aequo. Si vous prenez le point, vous les laissez ex aequo et personne ne gagne après.
0: Eh ouais.
2: Si vous voulez venir jouer les troubles fêtes, vous pouvez aussi.

0: C'est dommage que chacun n'ait pas un micro à ce moment-là quand même. Parce que c'est juste, hein, c'est.
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0: Je te vois, te cache pas. Je te vois. Allez, on continue, dernier morceau.
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Les rouges. J'adore. Allez, c'est moi. Personne d'autre a cliqué, on laisse un peu pour l'instant. Après les rouges, les premiers qui prennent la main. Les jaunes. Ouais, c'est Dalida, ok, c'est là. C'est le même morceau que tout à l'heure, hein, les amis. C'est... Vas-y. Il en manque un bout, c'est presque là, mais il en manque un bout. Les verts. Salma, y'a Salama, Dalida. Et j'adore parce que comme il est passé tout à l'heure, personne percute que j'ai pu mettre deux fois le même morceau. Bien joué, victoire des Verts, qui après un début catastrophique, se sont très très bien relancés. Merci à toutes et à tous pour ce blind test, merci. Il me manque la télécommande bleue, évidemment. La télécommande bleue, bien sûr. Merci beaucoup. On va passer à la scène ouverte. Je laisse tourner le morceau en attendant que les musiciens s'installent. Et on passe à la scène ouverte après, avant de passer au concert. Oh, il y a Betty qui arrive déterminée. Qu'est-ce qui se passe? Petit point buvette, hein. Il y a la buvette, il y a des pizzas, s'il vous plaît. C'est notre seule source de revenus pour la fête des ondes. Allez faire sauter la buvette, s'il vous plaît, monsieur.

Je n'avais pas. Il y a une petite boîte à la buvette aussi pour Octobre Rose. N'hésitez pas si vous voulez donner un petit quelque chose. N'hésitez pas, c'est à la buvette. Les musiciens s'installent gentiment. On laisse défiler juste un morceau, le temps de boire un coup. Et puis après, c'est la scène ouverte. Juste après, Oiseau K sur scène. Et Alex et moi-même, Alex au carré. On va finir la soirée.

0: After Hours.
1: After Hours. After Hours, pardon, je suis chanteur de groupe. Donc là, ils sont en duo ce soir pour nous chanter Why My Guitar Gently Weeps.
2: Oh yes.
1: C'est la première fois qu'ils jouent tous les deux ensemble sur scène.
2: Merci bien.
3: Merci.
2: Et un grand merci à Radio Fil de l'eau, Alex, Anna, Fabrice, tout le bureau. Et merci pour votre accueil. Et merci Sandrine pour cette présentation avec le duo qui n'a toujours pas de nom, mais peut-être bientôt.
1: On prendra les idées après.
2: Bon, on ouvre le bal. Hein. Alors, soyez indulgents, s'il vous plaît.
4: C'est assez fort, là.
2: Ouais. Allez.

0: Merci.
1: Merci. Un, deux, un. Oh. C'est bon ?
0: Merci. Merci, merci.
1: Merci.
0: Merci. Pour celle-là, vous pouvez chanter le refrain avec nous, je pense que vous la connaissez.

0: Merci.
1: Merci.
0: Merci.
1: Merci beaucoup. Je crois qu'on a besoin d'une chanteuse et d'un bassiste, s'il vous plaît.
2: Je te... Non mais c'est bon, c'est moi qui les donne. Tu peux le couper juste.

0: Et vous êtes toujours en direct sur la fête des ondes, 106.6 à Les Jourdains, 100.9 à Florence, www.radiofildelot.fr pour tous les podcasts. Si vous voulez chanter, n'hésitez pas à venir me voir aussi si vous avez certaines chansons qu'on pourrait les retrouver sur Internet pour faire votre fond musical. Exactement. À quoi on peut s'attendre maintenant? Qu'est-ce que vous allez nous présenter? Qu'est-ce que vous allez chanter?
1: J'ai du son. Ce sera If It Makes You Happy de Sheryl Crow.
0: Ok.
1: Merci.
0: Avec plaisir. Diffusé également à Oxygène FM. Vous êtes prêts? C'est parti. Let's go. À vous.

0: Merci, merci beaucoup. Merci à Christelle et Julien.
1: Merci.
2: Merci.
3: Lauriane, JP, Julien Labas. Merci beaucoup. Alors, la MJC vous prête des instruments de percussion. Si vous avez là, et surtout le tempo, venez vous servir. Vous pouvez nous accompagner. Et si on laissait place à la jeune génération?
4: Et ça, pas pour nous.
5: Ça, c'est moi.
1: Prénom, jeune homme. Lucas, 20.
6: Alors, j'interprète cette chanson en mémoire à ma grand-mère.
1: Ah, super.
6: Ça a commencé ?
1: Ah, merde. On va le remettre au début. Donc, parle bien dans le micro.

Attends, c'est quoi après la suite, j'oublie. Attends, merde. Attention. Ah. Attends, là, tu me dis quand ça reprend. Attends, j'ai oublié les paroles à ce moment-là. 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
1: Bravo Lucas, quel bel hommage pour sa grand-mère. Et comme on dit dans une certaine émission, je te veux dans mon équipe. Je te veux dans mon équipe. Il reste deux places à 16h30 le mercredi pour venir chanter avec nous. Il faut venir vite s'inscrire. Le mercredi.
2: Ah ouais, mais
3: je suis à la radio.
1: Bravo.
4: Ton prénom, je
5: Théo.
1: Bonjour Théo, maintenant c'est Théo qui va nous interpréter.
6: Bonsoir à tous. Alors ce soir, je vais vous présenter une chanson qui a bercé mon enfance qui s'appelle À nos souvenirs des trois cafés gourmands.

0: Super, bravo Théo, c'est courageux, c'est bien de tenter la scène. Effectivement, là, on n'a pas besoin de l'IA, on crée direct. Donc, on va accueillir peut-être Diego. Diego. Voilà, un chanteur venu du Nord.
1: Nous sommes toujours en direct sur Radio Fil de l'eau. Si vous voulez chanter, il reste encore quelques temps, quelques minutes avant de passer au concert de ce soir. Le concert ce soir, c'est Oazoka. Et maintenant, on va écouter Diego. Diego, est-ce que tu peux nous dire qu'est-ce que tu vas chanter, qu'est-ce que tu vas jouer ce soir? Bonjour Diego. Il n'est pas encore disponible. Ah, ça
2: c'est
1: y est.
2: C'est un morceau de Bruce Coburn.
1: Ok.
2: C'est un Canadien qui a été témoin d'une scène un peu triste où il y a des hélicoptères qui ont été attaqués des camps des réfugiés. Et il chante cette expérience.
1: Ok. Allez, dès que tu te prépares, on va pouvoir...
0: Donc, je vous présente Diego, un chanteur flamand qui nous vient de loin, qui a fait le déplacement exprès pour la journée d'aujourd'hui. Ouais. Et qui va nous interpréter un morceau de Bruce Coburn.
2: Je cherche encore mes lunettes parce que à mon âge, je dois être assis et je dois avoir des lunettes.
0: Non.
1: No problem.
2: Allez, on y va.

0: Merci beaucoup, bravo, bravo Diego. Qu'est-ce que tu vas nous interpréter, Diego? Est-ce que tu as tes parents dans la salle?
1: C'est que...
0: C'est l'école Jacques Martin.
1: Ah, je prends un médiateur.
0: Donc, une chanson qui est assez connue de Crash Test, Dummies. Ça
1: oui,
0: me dit quelque chose?
1: C'est ce qu'on fait après avoir mangé, c'est ce qu'on fait. Hein.
0: Ouais.
1: Est-ce que le son est là?
0: Parfait.

0: Merci Diego, merci beaucoup, merci. C'est bon? C'est bon? Merci beaucoup, donc on accueille, merci, on peut applaudir Diego qui vient de Flandre, en Belgique, exprès pour la journée fête des ondes. Et non. Oui. Ok, donc on accueille Quentin.
1: C'est Quentin.
0: Ok, Quentin va chanter Je l'aime à mourir de Francis. Ah, quand même.
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0: Allez, on laisse Quentin nous interpréter la chanson. Mais Théo, je sais pas si tu es prévu. Il y a Frédéric aussi. Allez, on fait un petit peu de silence. Les enfants, vous allez chanter avec eux au lieu de courir partout.
3: Non, tu veux pas que deux micros.
0: Donc, s'il vous plaît, on fait un petit peu de silence pour les gens qui osent se lancer sur scène. Hein, c'est pas facile.
4: 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Okay.
0: On les encourage, on les écoute.
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0: Merci beaucoup. Merci Quentin et Frédéric. Alors, normalement, la scène ouverte ce soir, c'était vraiment pour les instruments et les chanteurs. Donc, on a fait une exception. La dernière chanson, ça sera pour monsieur qui attend depuis longtemps. Allez, a cappella. Non, a cappella, ça sera... Tu peux le slammer même. Allez, c'est parti, sinon on passe à un autre chanteur. Allez, on y va. Votre prénom, c'est... Votre prénom. Enzo. Enzo. Enzo, mettez-vous. Nous sommes en retard et nous avons un groupe qui nous attend sur scène. On y va. Allez, Enzo, c'est parti. C'est parti, Enzo. A cappella, vous allez voir, c'est magnifique.
1: Attends, parce qu'on est à la radio.
0: Ah oui. On va tenter à la cappella, ça change un peu.
2: J'ai essayé de la trouver, regarde. C'est parti.

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0: super, bravo, bravo, super, super. On te veut dans notre équipe. Bravo Enzo, super. On t'attend le mercredi à 16h30 dans notre équipe de collectif de chanteurs. On te veut dans notre équipe. Bravo, lui. Super.
1: Je crois qu'il y a d'autres installations encore, Christelle et Julien. Qu'est-ce que vous allez nous chanter ?
2: Baby, can I hold you de Tracy Chapman.
0: Et nous accueillons Christelle et Julien qui vont nous interpréter quelle chanson, Christelle ?
2: Baby, can I hold you de Tracy Chapman.

0: Bravo, on les remercie beaucoup, Christelle.
1: Merci, merci.
0: Christelle qui suit des cours de guitare à la MJC, qui a suivi des cours de chant. Julien qui fait de la basse, de la guitare, du chant. N'oubliez pas de venir vous inscrire aux ateliers musicaux de la MJC, c'est super. On joue ensemble, on n'a pas besoin d'IA. Voilà, pour reprendre le thème de la journée. Et on accueille un nouvel artiste qui se nomme Kalou. Il est venu exprès pour nous aussi, hein, nous faire partager ses chansons. Il vient du Cap Verne. Exprès pour nous ce soir, hein ? Non ? Ah, il fait des musiques capverdiennes.
2: À l'île de Cabo Verde. Cabo Verde. Ça. Ok. Quelqu'un connaît Cap Verde un peu, non ? C'est qui a déjà mis les pieds là-bas dans les îles ? Ah. C'est des îles chaudes quand même, ça bouge, il y a plein de trucs. Et je me trouve à l'île du Jourdain, ça veut dire c'est pareil les îles. Quoi.
0: Allez, vous avez des percussions, vous pouvez vous servir pour donner un petit peu le rythme chaud de cette belle musique.
2: Bon, écoute... On va peut-être danser un petit peu avant que le groupe y commence là et je vous remercie MJC et toute l'équipe de votre travail.
0: On peut les applaudir, tous les bénévoles qui se donnent à fond pour que vive la MJC. Ils nous proposent des spectacles super sympas tout au long de l'année.
2: Vous imaginez pas ces gens qui travaillent ici, qu'est-ce qu'ils font pour tous ces publics ici, presque tous les villages en fait. Et même celles qui vivent loin d'ici, mais MJC, ça fait vivre. Attends, il faut que j'accorde un peu. Bon, qu'est-ce qu'on danse ? César Evora ?
0: Oui ! On en profite pour remercier Radio Fil de l'eau.
2: Ouais, bravo Radio. Vous êtes forts là-dessus.
0: Lille Jourdain et Florence aussi, c'est ça ? Ok.
2: Radio Fil de l'eau.
0: Toujours accorder sa guitare avant de jouer.
2: Ouais, parce
0: ça,
2: que
0: c'est
2: la température,
0: indispensable.
2: Il joue. C'est la température, il joue avec nous aussi. Hein.
0: Exactement.
2: Quand tu te lèves le matin, parfois, oula, comment on va travailler pour les chefs, quoi. Est-ce que j'ai un bon humour ? Humour.
0: Surtout un joli chapeau.
2: Merci. Merci Anna, toi tu es fort là-dessous. Excusez-moi, c'est vrai qu'il est un peu désaccordé, ouais.
3: Kalou, tu joues les dernières 5 minutes parce qu'après
0: oui,
3: la scène ouverte est fermée.
2: Allez, ça continue. Là, il y a un gars qui vient d'arriver du Cap Vert qui a joué des accordions là-bas apparemment. Il a même passé dans des coins que j'ai jamais mis les pieds.

0: Bravo, merci Kalou. On va laisser place, merci beaucoup. C'est, il faut laisser la place au groupe, c'est ça? Merci à tous les artistes en devenir et les artistes déjà mondialement connus de d'avoir joué ce soir à la scène ouverte. Un petit mot du directeur.
1: Et merci aussi à Sandrine ce soir qui nous a animé la scène ouverte. Donc bravo à Sandrine, notre professeur de chant. On peut l'applaudir, s'il vous plaît. On peut assez applaudir tous nos musiciens qui étaient là ce soir. Bravo à eux qui ont animé nos jeunes chanteurs aussi qui étaient là. Donc ne partez pas parce que la soirée n'est pas terminée. On va accueillir le groupe Wazoka, vous allez découvrir leur univers. Et surtout après Wazoka, on a un set électro avec deux DJ, vous allez voir. On vous réserve une surprise, donc voilà, ça va être vraiment sympa. Donc restez ici et vous pouvez aussi profiter de la buvette. N'hésitez pas, il y a tous nos bénévoles qui sont là ce soir pour vous accueillir. Et on va continuer avec le groupe Wazoka. Et merci à vous tous d'être venus si nombreux. Merci, vous pouvez vous applaudir.

en direct de cette quatrième édition de la fête des ondes sur les ondes de Radio Fil de l'eau, en direct de la MJC La Maisoune. Ali Jourdain, n'hésitez pas, venez nous rejoindre. L'événement est ouvert si vous nous écoutez sur les 106.6 de Ali Jourdain ou sur les 100.9 de Florence. Venez nous rejoindre à passer cette soirée. On est entré depuis un petit moment déjà dans le moment musical de cette soirée. On va continuer. Le groupe Wazoka va nous rejoindre sur scène. Il nous arrive d'Ariège. Ils sont quatre sur scène. Ils vont nous présenter leur univers. Ensuite, je passerai sur scène avec mon collègue Alex pour terminer cette soirée en mode soirée électro. Une fois que Wazoka aura terminé. On attend le groupe Wazoka sur scène. Ils arrivent gentiment. Ils terminent l'installation. Ils peaufinent. Ils s'installent, ils arrivent petit à petit. On va continuer donc cette soirée, cette quatrième édition de la fête des ondes. Merci à tous ceux qui étaient là déjà, merci à toutes celles et ceux qui sont venus, que ce soit tout au long de la journée, pour la table ronde, pour les micros ouverts. La compagnie Bonjour également qui est venue nous faire de l'improvisation théâtrale. On va passer au concert. Wazoka sur scène. On vous attend. C'est bon pour vous ? Allez, c'est parti ! On laisse place à Wazoka.

0: Salut le fil de l'eau. Salut le Gers.
1: Oh yeah.
0: Et salut à tous et tous ceux qui nous écoutent, où que vous soyez.

0: Merci.
1: On va dire les chansons au fur et à mesure. Là, c'est Beyrouth.
2: Alors, pour les personnes qui ne connaissent pas, on utilise des loopers sur scène. Donc, c'est des machines qui nous permettent d'enregistrer des choses en boucle. Donc, il y a des choses qui vont être pré-enregistrées dans les machines, il y a des choses qui vont s'enregistrer en live, comme ce qui vient de se faire avec cette machine-là.

0: Merci. Les îlots jourdanais. Je sais pas comment on dit. Les îlots ilotes. Merci beaucoup. Ça va?
1: Les insulaires du Jourdan.
0: Les insulaires du Jourdan. Ah, c'est joli ça. Merci les insulaires du Jourdan. On s'appelle Wazoka. On est très content, contente d'être ici avec vous. On a commencé tout en douceur, comme vous avez vu. Et vous inquiétez pas, on a envie de faire pulser les choses tranquillement aussi. Alors, on est un groupe principalement de reprises.

qu'on m'adore. Vaut mieux faire comme ça et les tordre un petit peu plus ou moins. Celle-là, on l'a plutôt moins tordue que plus. Vous devriez la reconnaître et pouvoir la chanter avec nous. En tout cas sur son refrain.

0: Dana.
1: Merci, ça fait plaisir.
2: Merci.
0: Dana, petit chien, viens.
1: On a notre mascotte qui s'est échappée dans la foule. On n'arrive pas à jouer sans elle. C'est notre instrument principal. Il faut nous la renvoyer.
2: Alors la prochaine chanson, c'est la seule qui sera en français. Donc pour celles et ceux qui ne parlent pas anglais et pour qui c'est important de comprendre les paroles, c'est le moment d'être à l'écoute. Et notamment parce que on choisit aussi nos chansons pour l'ambiance et l'amour qu'on porte pour ces morceaux, mais aussi beaucoup pour ce que ça raconte. Et le texte de cette chanson, il est ancien, il est local et il est d'actualité, toujours.

0: Vous voulez un whisky ?
1: Oh, juste un doigt.
0: Vous voulez pas un whisky d'abord ?
2: Et bonsoir.
3: Hello.
2: Bienvenue sur Stéréoxyde, sur Oxygène FM, pour cette émission sans Max.
3: Et oui.
2: Mais avec Oui Oui et Tyler ce soir.
3: On est là.
2: Voilà. Voilà un petit morceau pour commencer du groupe Fat Freddy's Drop que j'ai eu la chance de voir lundi soir au bikini.
3: Excellent.
2: Très très très très très très très très chaud. C'était sold out, 1800 personnes et il faisait très très chaud.
3: Yeah.
2: Mais c'était un très bon concert. Voilà, donc un petit morceau pour vous faire découvrir ou faire kiffer pour ceux qui aiment ça. Donc voilà, ce soir, donc, notre ami Tyler est avec nous pour faire sa première chronique.
3: Et oui, Under Pressure. Ding, ding, ding, ding, ding, ding.
2: CD Fest, 4e édition, qui se passera les 9 et 10 octobre au Bikini. Et bien, on va vous passer les petits morceaux qu'il y aura, parce qu'il y a... sur les deux jours du CD Fest, il y aura donc CD Larsen. Le vendredi soir, donc, ce sera en mode old school avec, avec des surprises. Donc, je pense avec des anciens membres qui vont venir, j'imagine.
3: Yes.
2: On demandera ça tout à l'heure.
3: Yes.
2: Il y aura donc le vendredi soir, il y aura l'Ophophora et il y aura la phase aussi. Donc, déjà, on va commencer avec un vieux morceau. Je crois que c'est le premier morceau que j'ai entendu des CD Larsen, il me semble que c'était sur une compile d'ailleurs.
3: Ah ouais.
2: Donc c'est le morceau Biotope.
3: Dans les années bissextiles.
2: À peu près.
3: C'est ça.
2: Mais il y avait déjà la couleur.
3: C'est vrai ?
2: Ouais.
3: Oh.
2: Un truc de fou. Allez, on vous fait écouter un petit Biotope de CD Larsen.
3: Yeah.

0: Vous êtes toujours sur Oxygène FM.
1: Ah. Bonjour. Magnifique.
0: Ah, ça y est, ça marche.
1: Yeah.
0: Il manquait des boutons.
1: We are back.
0: Oui, vous êtes toujours sur Oxygène FM dans Stéréoxyde, donc sur les 94.2 et les 102.2. Voilà, et il y a aussi en même temps sur Radio Balade dans l'Aude. Donc, ben voilà, on a fait la petite interview, ça a marché,
1: Oui.
0: Voilà, on vient d'écouter du Lofofora. Tu as déjà vu Lofofora?
1: Non, jamais, un très grand regret d'ailleurs, et j'adore.
0: Bon, vieux groupe de métal français quand même, sont sur la scène depuis... Voilà, depuis très très longtemps.
1: Ah, c'est un pilier. Hein.
0: Je les ai vus depuis, je ne compte pas de nombre de fois. Yeah. Et ben, on va vous faire écouter là maintenant La Phase, donc ce groupe qui a disparu des écrans, on va dire, pendant une bonne dizaine d'années. Mm-hmm. Donc qui revient avec leur punk, non, punk, jungle punk.
1: Le pungle.
0: Pungle, oui, c'est ça exactement, le vrai mot.
1: Je connais pas du tout, ouais.
0: Et donc, et avec que du chant en français, voilà. Donc,
1: okay.
0: C'est, bon, ça se fait un peu, de plus en plus, je trouve, quand même.
1: Oui.
0: Mais pour l'époque, c'était moins courant.
1: Quand c'est bien écrit, ça le fait, le français.
0: Voilà. Et donc, après, le style musical, ça bouge bien.
1: Yes.
0: Donc je pense que vendredi prochain, ça va...
1: On va se régaler.
0: Il va faire chaud encore au bikini.
1: C'est possible, oui. Il faudra se mettre en bikini.
0: Oh, elle était trop facile.
1: Ouais, j'avoue. Tu m'as tendu la perche, mais j'aurais pas dû la prendre.
0: Ah ouais, c'est ça. Trop facile. Donc, un petit morceau de La Phase qui sera sur la scène avec Lofofora, Sidi Larsen, vendredi 9 octobre. Et là, on vous fait écouter le morceau Assaut Final.

0: Et voilà pour la phase.
1: Excellent.
0: Ça envoie.
1: Un bon pungle des familles.
0: Ouais. Du coup, tu connaissais pas.
1: Non, c'est bon, c'est bon. C'est old school un peu quand même, non?
0: Ah ben, oui, c'est ça.
1: Hein. J'aime bien.
0: Vu que ça date de il y a donc 15-20 ans, c'est
1: ça. Ouais, c'est ça, ouais, ça sonne. 2000,
0: mais c'est vrai
1: ouais.
0: Que pour l'époque, c'était novateur, le style et tout, donc voilà.
1: Excellent.
0: Donc vous pourrez les redécouvrir ou les découvrir, voilà, sur la scène du bikini le vendredi 9 octobre. Ben voilà pour la pub de ce CD Fest numéro 4. Du coup, on va vous passer quelques petits morceaux. Là, j'ai un petit morceau, une petite dédicace pour toi, Tyler.
1: Ah. C'est quoi, du Patrick Sébastien?
0: Ah, comment t'as... Oh mince, tu m'as pété ma...
1: On s'est pas parlé avant.
0: Ma surprise, ah ben non.
1: C'est vrai, c'est ça?
0: Ouais, mais c'est un duo.
1: Ah, ok. Alors c'est bon.
0: Et non, du coup, c'est un morceau de Beth Hart avec Joe Bonamassa.
1: Yeah,
0: voilà.
1: Mon idole.
0: Et Joe Bonamassa que je crois que tu vas aller voir, parce qu'il passe en concert au Zénith à Toulouse.
1: Alors, ouais.
0: Je sais
1: pas. Je crois que c'est le 6 novembre, je suis pas sûr à 100%, mais je crois. Ouais.
0: De cette année?
1: Oui. Ok. Tout à fait.
0: Et j'ai vu qu'il y avait Beth Hart qui jouait l'année prochaine.
1: Ah.
0: En France, elle fait plusieurs dates, mais le plus près, c'est Clermont-Ferrand.
1: Ah ouais.
0: Donc, c'est le plus près, hein. C'est Clermont-Ferrand ou Nice. Donc, le plus près, c'est quand même Clermont-Ferrand.
1: Ils viennent jamais nous voir,
0: hein. Oh, ils pourraient faire Toulouse, elle pourrait faire un effort, la charmante Beth Hart.
1: Ah ouais. Attends, donc, Joe l'a fait, elle peut venir. Hein.
0: Bah oui, lui, il est venu à Toulouse, enfin, il vient à Toulouse, il est venu à Carcassonne.
1: Ouais.
0: On l'avait vu à Carcassonne,
1: tout
0: d'ailleurs,
1: fait.
0: Ensemble.
1: Ouais.
0: Et bon, ben voilà. Ah, peut-être un autre jour. Bon.
1: Écoute,
0: ou si je me chauffe, je monte à Clermont-Ferrand, je suis capable.
1: C'est possible, ouais. Hein, je lui en toucherai un mot, écoute. J'irai voir Joe dans les backstage, là. Et puis je lui dirai, écoute, Joe, dis à Beth qu'elle vienne.
0: Viens sur Toulouse.
1: Manger du cassoulet.
0: Ah, au bikini, ça pourrait être pas mal, hein, ben ça.
1: Carrément.
0: Bon voilà, donc un petit morceau Beth Hart, Joe Bonamassa. Le morceau s'appelle Nebush City Limits.
1: Yeah, le King.
0: Yeah.
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0: Oh yeah, magnifique.
1: Et oui. Le bon duo qui envoie bien du bois.
0: Oh là là, qu'est-ce que c'est bon.
1: Bon, ben du coup, ça y est, c'est l'heure.
0: C'est l'heure, it's time.
1: Attention.
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0: Et oui, la chronique de Tyler. C'est beau ça.
1: Let's go. Bonjour à tous. Installez-vous bien confortablement. Montez le son. C'est l'heure d'ouvrir les chroniques de Tyler. Aujourd'hui, dans notre machine à remonter le temps, on règle nos émetteurs directement sur une année de rupture majeure. Une année où le monde a accéléré, où les ondes se sont libérées et où la France a basculé dans une nouvelle ère politique et culturelle. Bienvenue en 1981. Sérieusement, 1981, c'est un séisme. Politique, société, technologie, cinéma, musique, tout a bougé en 12 mois. Allez, c'est parti. Dis-moi, oui. Si je te dis 1981 en France, c'est quoi le tout premier souvenir ou la première image qui te vient en tête?
0: J'irais quoi? Mitterrand, c'est fou?
1: Ouais.
0: Ah ouais, je sais pas pourquoi d'ailleurs.
1: Ouais, bah écoute, je pense qu'il y a essentiellement marqué cette année. En effet, en France, le 10 mai 81, c'est le peuple de gauche qui jubile. François Mitterrand est élu président de la République avec 51,76% des voix face à Valéry Giscard d'Estaing. C'est la première alternance sous la Ve République. Le gouvernement Mauroy enchaîne avec des réformes sociales fortes. Hausse du SMIC de 10%, hausse des allocations familiales et on prépare la semaine de 39 heures ainsi que la 5e semaine de congés payés. Mais l'acte humain et politique majeur de cette année-là, c'est le 30 septembre. Porté par le garde des Sceaux Robert Badinter, le texte abolissant la peine de mort est voté puis promulgué le 9 octobre 1981. C'est aussi l'année où le pays accélère. Le 22 septembre, Mitterrand inaugure la première ligne du TGV Sud-Est entre Paris et Lyon. Avec ce train orange iconique qui roule à 260 km/h et qui bat un record à 380 km/h, on met désormais 2 heures au lieu de 4. Nouvelle question pour toi, oui. Au quotidien, dans les foyers français, qu'est-ce qui débarquait d'après toi en 1981?
0: En 81... c'était pas le Minitel?
1: Hey.
0: C'est ça?
1: Joli.
0: Ah, j'essaie de voir au niveau de la technologie.
1: T'es un bon. En 81, effectivement, l'État français franchit une étape décisive dans la modernisation de ses télécommunications en lançant l'expérimentation à grande échelle du Minitel avec pour objectif pionnier, de remplacer le traditionnel annuaire papier par un terminal informatique interactif. Mais il n'y a pas eu que ça. Dans la rue, et tu dois encore t'en rappeler, c'est l'explosion du Walkman de Sony.
0: Eh oui.
1: Tu te rappelles?
0: J'en ai eu un.
1: Ah, mais je crois qu'on
0: il
1: en a tous eu.
0: Noir et rouge.
1: Et il y a eu aussi le Walkman jaune de Sony, le fameux sport.
0: Ah oui.
1: Et celui-là, bon, il était un peu cher, on n'avait pas les moyens.
0: Déjà, à l'époque, on n'avait pas les moyens.
1: C'est ça. Pour la première fois, en effet, la musique devient nomade. On se balade avec un casque sur les oreilles dans le métro ou en roller. Mais écoute, oui, la plus grande révolution pour nous, qui sommes en studio aujourd'hui, c'est l'explosion des radios libres.
0: Et oui.
1: Avant 1981, c'était le monopole d'État strict. Les radios piratées devaient émettre clandestinement depuis des greniers ou des camionnettes et jouaient au chat et à la souris avec la police. Dès l'été 81, la gauche tient sa promesse. La bande FM s'ouvre officiellement à tous. Du jour au lendemain, des stations mythiques voient le jour dans des appartements ou des caves. Radio Nova avec Jean-François Bizot, Énergie lancée depuis une chambre de bonne, ou encore RFM. Fini le ton guindé. Les animateurs tutoient, hurlent, prennent des appels en direct et diffusent du rock, de la new wave, du rap et du reggae sans contrainte. Encore une petite question pour toi, mon oui. Pendant ce temps à l'international, il y a eu un événement télévisuel royal suivi par 750 millions de personnes le 29 juillet 1981. Est-ce que ça te parle?
0: Est-ce que l'indice est royal?
1: Ouais, c'est ça. Très
0: ça. Alors, t'as vu, j'ai de la logique, hein, on dirait pas comme ça. Est-ce que c'est par rapport à la reine d'Angleterre?
1: Et non, c'est le mariage de Lady Di et du prince Charles. En effet,
0: c'est la famille. C'est le sang, frérot.
1: En effet, le prince Charles épouse Lady Diana à la cathédrale Saint-Paul de Londres. C'est le début de la Diana Mania. Aux États-Unis, la chaîne MTV commence à émettre le 1er août en diffusant le clip vidéo Kill the Radio Star des Buggles. 1981 voit aussi la disparition de l'icône Bob Marley le 11 mai, la mort mystérieuse de l'actrice Natalie Wood et les naissances de Beyoncé, Britney Spears ou encore Roger Federer. C'est pas terminé. Côté cinéma et automobile, 1981 est un cru mémorable. En France, Belmondo crève l'écran dans Le Professionnel avec 5,2 millions d'entrées sur la musique légendaire d'Ennio Morricone. C'est le lancement du duo comique mythique Gérard Depardieu, Pierre Richard dans La Chèvre, avec plus de 7 millions d'entrées pour La Chèvre. On a évidemment le face-à-face monumental Ventura Cero dans Garde à vue et l'esthétique du film Diva. À l'international, Steven Spielberg invente le blockbuster moderne avec Harrison Ford dans Les Aventuriers de l'Arche Perdue.
0: Indiana Jones.
1: Allez, dernière question pour toi, mon cher Oui-Oui. Dans les concessions automobiles, quelle voiture mythique du cinéma aux portes papillons commence sa production en janvier 81? L'indice, c'est porte papillon.
0: Ouais.
1: Et cinéma.
0: Qu'est-ce que c'est? Merde, comment ça s'appelle? C'est pas la voiture de James Bond?
1: Et non. C'est la DeLorean DMC-12.
0: Ah, oui.
1: Et oui, en acier inoxydable. Et voilà, raccord à ton générique. Ça sera effectivement la star des films Retour vers le futur, qui nous a fait voyager à tous. En France, c'est aussi le grand lancement de la Renault 9.
0: Ah, pas la même ambiance.
1: Bon, moins, voilà.
0: Deux salles de ambiance.
1: moins glamour. Et du break Peugeot 305. Ah. Mais mon oui, s'il y a un univers où 1981 a fait des étincelles, c'est bien la musique. En Angleterre, Depeche Mode sort Just Can't Get Enough. Queen et David Bowie signent Under Pressure. En France, le groupe Indochine se forme. Goldman lance sa carrière solo avec Il suffira d'un signe. Et Bachung sort Vertige de l'amour. Mais en 81, s'il y a bien un morceau de rock français qui va tout ravager sur son passage, un titre né d'un pur coup de sang devenu un hymne absolu de contestation, je ne vous en dis pas plus. Montez le son, on écoute ce chef-d'œuvre en intégralité et on en parle juste après.
0: Hey
1: ah.
0: Hey
1: ah.
0: Ah. Ah, bravo.
1: Petit raté.
0: Il marche pas. Et ouais, alors on va faire comme ça.
1: Yeah.
0: On va faire comme ça.
1: Allez, pour ceux qui ont reconnu.

0: quelle claque monumentale. C'était Antisocial du groupe de hard rock français Trust. Si la chanson a tourné en boucle sur toutes les radios durant l'année 1981, sa naissance remonte précisément au printemps 80 lors de l'enregistrement de leur deuxième album Répression. Et les coulisses de sa création sont dignes d'un film. Tout commence au studio Scorpio à Londres. Le guitariste Norbert Nonokrieff cherche une idée. Il plaque ses doigts sur le manche et sort un riff sec, rapide et d'une efficacité redoutable. Pour les spécialistes de l'époque comme Philippe Manœuvre, c'est le chaînon manquant absolu. Le mariage parfait entre la lourdeur d'AC/DC et l'urgence punk des Sex Pistols. En entendant ce son ravageur, le chanteur et parolier Bernie Bonvoisin s'isole immédiatement dans un coin du studio. En 45 minutes à peine, la rage au crayon, il écrit le texte d'une seule traite. Inspiré par le climat social lourd de la fin du septennat de Valéry Giscard d'Estaing, il crache sa colère contre le système, le patronat et l'aliénation par le travail. Le texte, c'est un constat impitoyable de la vie moderne. Il attaque le fameux métro-boulot-dodo avec cette formule choc sur le travail qui ne sert qu'à payer sa pierre tombale. Il s'en prend ouvertement à l'individualisme de la société de consommation et au service militaire obligatoire avec la phrase « ce temps perdu qu'on ne rattrape plus ». Et évidemment, le refrain « coup de poing » qui s'impose instantanément comme le cri de ralliement de toute une jeunesse. Ce qui est fascinant, c'est que ce morceau est totalement intemporel. La pression sociale, le rejet des injustices, l'isolement, tout ce que décrit Bernie est ce que ressentent encore les gens aujourd'hui. D'ailleurs, je le vois bien quand je le joue sur scène avec mes groupes de musique. Dès que j'envoie le riff d'intro, le public s'enflamme instantanément. De 15 à 70 ans, tout le monde connaît les paroles sur le bout des doigts et hurle le refrain en chœur. Cela prouve qu'Antisocial est le plus grand hymne du hard rock français.
1: Eh oui.
0: Bon bah écoute, on va passer à la partie musique live hein, de ma chronique.
1: Ah ouais, avec plaisir.
0: Assez parlé, la bande FM est à nous, j'ai ma guitare acoustique entre les mains et je vous propose de terminer ce voyage en 1981 avec un enchaînement de trois tubes sortis cette année-là. On commence par un tube italien qui s'appelle Sara Perchettiamo de Ricci e Povari, une vraie bombe italienne. En février 81, Ricci e Povari chantent ce titre à San Remo et provoque un raz-de-marée européen instantané. C'est devenu un tube planétaire phénoménal qui a traversé les décennies sans prendre une ride. Aujourd'hui encore, il cumule des centaines de millions d'écoutes, résonne dans toutes les soirées et fait chanter les stades entiers à travers le monde.

0: Yeah.
1: Merci beaucoup.
0: Et c'est un tube qui est redevenu à la mode d'ailleurs, qu'on entend maintenant dans les soirées, qui a été remixé.
1: Tout à fait.
0: Comme beaucoup de tubes d'ailleurs.
1: Ouais, mais ça, ça a vraiment bercé notre jeunesse à tous.
0: Et ouais, ouais.
1: Alors on va en continuer avec un autre grand grand tube du regretté monsieur Daniel Balavoine qui nous a quittés 5 ans plus tard. En 1981, Daniel Balavoine frappe un coup énorme avec un texte criant de vérité sur la souffrance d'un père qui se bat pour avoir la garde de son enfant. Très touché par le film Kramer contre Kramer, sorti peu de temps avant, Balavoine pose des mots bouleversants sur un sujet encore tabou à l'époque, la place des pères et la douleur des séparations. Une interprétation à l'écorché vif, devenue un classique absolu.

0: Yeah.
1: Thank you very much. Allez, on va terminer avec un grand classique de cette année 81. In the Air Tonight du grand Phil Collins. On termine en beauté avec un coup de maître planétaire sorti en janvier de cette année-là. Jusque-là, Phil Collins n'est que le batteur et chanteur du groupe Genesis. Mais ravagé par son divorce, il décide d'exprimer toute sa sombre colère en solo avec cette chanson enregistrée à la maison. C'est le tout premier single de sa carrière solo, un raz-de-marée mondial propulsé par un break de batterie.
0: Légendaire.
1: Tu te rappelles le fameux...
0: Ah ouais, magnifique.

0: Yeah, joli, joli.
1: Merci beaucoup et merci à tous. Merci à toi, mon oui-oui. C'était l'année 1981. Gardez l'esprit libre et à très vite sur les ondes de Stéréoxyde.
0: Merci à toi. Un petit morceau pour conclure du coup cette chronique des années 80, enfin 81 du coup, pile poil, yes. Avec un morceau de Kim Carnes, Beth Davis Heiss.
1: Sorti en 81, effectivement. Voilà.

0: Quelle belle chanson. Quelle magnifique chanson. Voilà. Qu'est-ce que c'est beau, Bette Davis.
1: Eh oui.
0: C'est pas pour dire, hein, c'est pas pour faire le vieux con, mais quand même, les années 80, qu'est-ce qu'il y a eu comme tube magnifique.
1: Il y avait des bons trucs, et puis bah, et ça marche toujours. Hein.
0: C'est vrai.
1: Donc les gens, maintenant, dès qu'ils entendent un truc des années 80, ça...
0: Bah, tu le sais, on est tous les deux souvent derrière les platines et c'est vrai que c'est une demande 80-90. Hein,
1: c'est incontournable.
0: Exactement. On se régale.
1: Et oui. Bon, et bien encore merci pour cette nouvelle chronique. Donc
0: merci.
1: Vous pouvez retrouver cette chronique en podcast bientôt sur notre page Facebook. Et du coup, vous pourrez retrouver du coup l'ami Tyler, mais une fois par mois, pour sa chronique de comment tu l'appelles, de Retour vers le futur.
0: Ouais, bah, ça s'appelle les chroniques de Tyler, mais c'est vrai que Retour vers le futur, ça marche bien aussi, ouais. Je crois qu'on va se partir sur Retour vers le futur, ouais. Alors du coup, il y aura plein d'épisodes, par contre, il n'y en aura pas que trois. Hein.
1: Ouais, mais bon, voilà, le jingle est fait, c'est là, quand même c'est la voix du professeur de Retour vers le futur, donc
0: oui,
1: c'est quand même la classe.
0: C'est ça. Merci à vous, surtout... d'exister, Stéréoxyde, quelle belle radio, merci.
1: Et avec plaisir, et merci aussi à toi du coup pour continuer à faire vivre cette radio.
0: Et oui.
1: Voilà. Bon, on va s'écouter un petit morceau d'un monsieur qui est devenu tout seul parce qu'il a perdu deux de ses compères. Voilà, monsieur Billy Gibbons.
0: Et oui, le pauvre.
1: Membre de ZZ Top. Voilà, après on va vous faire un petit peu de. Je vais vous faire un petit peu d'agenda concert pour vous dire ce qui se passe.
0: Et d'ailleurs,
1: dans le coin.
0: Tu les as déjà vus, ZZ Top, en concert?
1: Oui.
0: Wow, la chance.
1: Il y a longtemps. Et c'était à l'époque où il y avait des concerts au Palais des Sports à Toulouse.
0: Ah oui, et ils étaient tous les trois formation originale.
1: Oui, wow. Bah oui, parce que c'était un.
0: Ouais.
1: C'était là.
0: Il fut un temps, qu'elle est moins de 20 ans.
1: Je dirais 94-15.
0: D'accord.
1: Par là, ouais.
0: Ah ouais, t'étais ado, enfin après.
1: Non,
0: ado.
1: Je commençais à bosser, donc ouais, j'avais 17 ans. 17, ouais.
0: Ouais, c'est ça. 17. Oh la chance. ZZ
1: ouais.
0: Top, quoi.
1: Ouais, c'était top. Et ouais, ça fait partie des beaux concerts que j'ai vus là-bas. J'ai fait trois concerts.
0: Ouais.
1: Alors, au Palais des Sports à l'époque. Le tout premier, c'était les frères Touré Kounda.
0: D'accord.
1: Donc musique africaine.
0: Ok.
1: ZZ Top. Bon, et le dernier, tu vas pleurer, est-ce que je te le dis?
0: C'est quoi, Dorothée?
1: Mieux. Oh, on est pas loin dans le niveau
0: 96,
1: du style. C'était Led Zeppelin, Jimmy Page, oh. Robert Plant pour le No Quarter.
0: Mais non.
1: Avec l'orchestre.
0: Oui, égyptien.
1: Égyptien. Oh. Voilà, c'était magnifique.
0: Mais non.
1: Ah ouais, ça, celui-là, il fait mal souvent aux gens quand je leur dis.
0: Ah ouais, là tu m'as fait mal.
1: Ça fait partie des très beaux concerts.
0: Ah là là, les gens d'ailleurs. Franchement, si vous connaissez pas, il existe ce live, hein, il doit y être sur Spotify.
1: Oui,
0: ou
1: en vidéo sur YouTube.
0: Ou vidéo, voilà. Tout à fait. Je pense que c'est l'un des 5 meilleurs lives de tous les temps, quoi. C'est incroyable.
1: C'est magnifique.
0: Tout remasterisé, réarrangé. Fait vraiment phénoménal.
1: C'est vrai que le côté orchestral. Je me demande d'ailleurs si c'est pas depuis cette époque où il y a plein de groupes après qui se sont mis à faire des concerts avec des lives.
0: Bah,
1: avec des orchestres.
0: Le SCM Metallica
1: qui est magnifique,
0: qui
1: aussi
0: est sorti
1: à San Francisco.
0: Ouais, tout à fait.
1: Ouais, alors Metallica, j'ai fait, mais sans l'orchestre.
0: Ah oui. Moi aussi j'ai fait.
1: Ouais. 96.
0: Ouais. Mais pour ce live de Led Zepp, d'ailleurs, je crois que c'est le fils, hein, de Jason Bonham.
1: Oui, c'est
0: enfin, c'est Jason Bonham, le fils de John Bonham, oui.
1: Ouais, qui était à la batterie. Ouais.
0: Voilà, tout à fait.
1: C'est ça.
0: Ouais, donc on était vraiment proche d'avoir tout le groupe, quoi, en fait.
1: Ben ouais, c'est ça. Donc c'était beau.
0: Tu m'étonnes.
1: Donc du coup, on disait un petit morceau de Monsieur Billy Gibbons qui s'appelle Missing Your Kissing. Oui, non, c'est ça.
0: Missing Your Kissing, yes.
1: Yes. Allez.

0: c'est bon.
1: Et voilà.
0: C'était bon ça, dis-moi.
1: Et oui, c'était bon.
0: Un petit air de Lagrange.
1: Oui, un peu revisité, ouais. Mais oui, bon, y a toujours la sonorité hein, qu'on reconnaît du ZZ Top. Hein.
0: C'est vrai, quel son de guitare il a, ce mec, c'est incroyable.
1: J'ai eu aussi la chance de le voir aussi en solo. Ouais. Mais maintenant, quand j'ai vu, il faisait du playback.
0: Dommage, ouais.
1: Ah ouais, un peu dommage.
0: Comme Céline Dion, quoi.
1: La pauvre.
0: Oh, la pauvre.
1: Oh là là. Et donc, voilà. Et donc, on va vous faire un peu... Enfin, je vais vous faire un peu de... Comment ça s'appelle ? D'agenda concert.
0: Ah.
1: Pour...
0: C'est mon moment préféré de toute l'émission.
1: Ah, Fayot. En plus, regarde, tu vois, c'est toujours comme on dit les cordonniers les plus mal
0: chaussés.
1: Chaussés.
0: C'est vrai.
1: J'ai même pas mis mon jingle.

0: Un petit air de Take On Me.
1: On a ses refs,
0: Ah bah oui.
1: Alors, je voulais parler déjà d'un, comment ça s'appelle, d'un petit festival qui se passera donc ce week-end à côté de Toulouse. Alors, attendez, parce que je suis parti dans un autre dossier. Voilà, hop. Qui s'appelle... Ah mince, où c'est que je suis parti ? Pas du tout.
0: Alors.
1: Ah d'accord, ok, hop, c'est bon. Donc c'est le festival, c'est les Survoltés. Festival, oui. Donc festival rock, qui se passera le 2 et 3 octobre à Donneville, 31 450, si vous voulez tout savoir. Donc ça sera leur troisième édition.
0: Ok.
1: Voilà. C'est un petit festival bien sympa. J'avais pu y aller l'an dernier, mais j'avais pas fait la soirée. J'avais été là dans la journée.
0: D'accord.
1: Il y avait des petits groupes en scène off. Donc là, c'était en mode, c'était le côté gratuit. Et après le soir, il y a la grande scène payante. Voilà.
0: D'accord. Excellent. Donc, il y a des groupes.
1: Ouais, pour faire découvrir des groupes locaux ou des groupes un peu connus et ben voilà.
0: Okay.
1: Et donc il y a 8 concerts donc sur 2 jours.
0: Ok.
1: Donc le premier soir, nous aurons Lip Silk. C'est du néo-rap metal. Alors ils essayent toujours de trouver des trucs un peu. Ouais, l'an dernier j'avais vu des trucs un peu. C'était un peu metal asiatique.
0: Ok.
1: Voilà. Il y aura Spaghetti Overdrive, donc les copains Spaghetti Overdrive, parce que je connais un peu, c'est pas tout jeune.
0: Ouais.
1: C'est du noisy rock.
0: Ok.
1: Et je vais vous faire écouter un petit morceau d'ailleurs après.
0: Ok.
1: Qu'est-ce que nous avons le lendemain? Nous avons Heavy Whisper, c'est du power pop rock. Il y aura Holy Fish, c'est du grunge. Enjoy the Fall, c'est du groove rock. Il y aura Desert Dew, c'est du indie rock.
0: D'accord.
1: Il y aura Howard, c'est du fuzz rock. Et il y aura Rosedale, c'est du blues rock. Donc je vais vous faire écouter.
0: Ah, Rosedale, ouais. Ça c'est très très
1: ça,
0: bon. Ça
1: marche bien et ça commence à bien monter aussi.
0: Super gratteux.
1: Et une bonne chanteuse.
0: Et chanteuse
1: une voix de ouf.
0: Tout à fait, ouais.
1: L'an dernier d'ailleurs, il y avait en tête d'affiche. Je ne vais pas me rappeler du nom du groupe. Et c'était pareil, un peu blues rock. Là.
0: D'accord.
1: Et là, une chanteuse avec une super voix.
0: Et pour te dire, Rosedale, la première fois que j'ai vu quelque chose passer d'eux sur Facebook, je pensais vraiment que c'était des ricains.
1: Ah oui, tellement que le son est bon. Ouais, ouais.
0: C'est incroyable.
1: Ouais, ouais, ben là, j'ai vu un truc passer sur Internet aussi où il y a plein de. Avec des groupes avec lesquels ils ont joué sur des festivals et tout comme ça, ou des producteurs en disant que c'est un groupe énorme, que son. Il y a même. Comment s'appelle le Patrick Ronda.
0: Oui.
1: Qui dit qu'il n'a jamais vu un guitariste comme ça, c'est un des meilleurs guitaristes français.
0: Ah, enfin, mais c'est ça, oui, tout à fait.
1: C'est pour dire.
0: Oui, c'est un peu le patron, Patrick Ronda.
1: C'est pas mal quand même.
0: Ouais.
1: Donc voilà, donc, on vous fait écouter 2 petits morceaux d'affilée des Spaghetti Overdrive et de Rosedale qui seront ce week-end à Donneville.
0: Ok.

0: Oh là là,
1: c'est
0: quel groupe.
1: Bon, hein, ça envoie. Hein.
0: Incroyable.
1: Ça envoie, ça envoie. Bon, bah, c'est dommage, hein, on n'est pas dispo pour aller les voir. Hein.
0: Eh ouais.
1: Sinon, bah, j'aurais été.
0: Ouais, pareil, ouais.
1: Et bah tiens, en parlant de on n'est pas dispo, toi tu travailles aussi samedi.
0: Eh oui, samedi 3 octobre.
1: Voilà, donc il y a la convention de tatou au Road Bar, à la zone du Pic à Pamiers. Donc sur deux jours, sur le samedi 3 et le dimanche 4 octobre. Il y aura donc des concerts sur les deux jours, un show de dance et plein de surprises. Il y aura de la restauration sur place.
0: Paella, ouais.
1: Paella. Expositions de voitures et de motos, et des tatoueurs et des perceurs sur place. Vous pourrez donc vous faire graver le corps.
0: C'est ça même. Et

0: octobre. Ça s'appelle Ah les cons.
1: Ah ouais.
0: Ah ouais, c'est comme ça. C'est l'affiche du spectacle. C'était un apéro spectacle. Ça se passera. Alors c'est à partir de 19h. Entrée prix libre. Il y a réservation conseillée. Donc je vous donne le numéro 07 80 43 72 61. Ça se passera au pont d'Hérence à Foix, donc c'est 1 rue Delcassé, ce vendredi 2 octobre.
1: Ok.
0: Nous avons. Qu'est-ce que nous avons d'autre? Sur le samedi 3 octobre, nous avons la fête paysanne à la salle Jean Neyrou à la Bastide de Sérou. Voilà, il y aura à partir de 20h30 un concert avec la Malle Coiffée.
1: D'accord.
0: Il y aura aussi les chœurs de musicantes dès 19h30. Voilà, l'après-midi à partir de 14h jusqu'à 19h, il y aura un marché paysan et des ateliers. Et la DIR de l'Ariège fête ses 20 ans. Il y aura à 16h une table ronde avec, pour parler du dérèglement climatique. Mmh. Il y aura les paroles paysannes, réflexion collective pour un modèle agroécologique. À 19h, il y aura donc le repas paysan et donc accompagné par les chœurs musicantes.
1: Excellent.
0: Voilà. Ensuite, nous avons toujours pour le samedi 3 octobre le bal déjanté à la Maison du Lac à Montbel. C'est à partir de 20h30. Donc tu peux venir déguisé comme tu es. Voilà.
1: Ok.
0: Et entrée à prix libre est nécessaire. Mais c'est quand même, j'aime bien parce que c'est marqué à prix libre et nécessaire, conseillé à 12€.
1: D'accord.
0: C'est pas mal.
1: Prix libre conseillé.
0: Et puis 12 balles, c'est pas rien. Donc c'est le cabaret extraordinaire qui organise ça. Et il y a un repas aussi sur place, sur réservation, au 06 80 82 79 88. Le repas est à 12€, lui.
1: D'accord.
0: Nous avons quoi d'autre? Nous avons le. Ah ben pour le 2. Voilà. Laetitia. Voilà. Alors je sais pas comment on prononce. Giuntini. Mm-hmm. Voilà. À la Grangette. Donc le 2 dès 20h. Le PAF est de 5€. C'est une auteure, compositrice, interprète, l'âme du souffle d'un vent corse, l'énergie d'un blues.
1: Ouf,
0: ça promet.
1: Ça doit, ouais.
0: Donc c'est voilà une chanteuse solo chant guitare.
1: Magnifique.
0: Voilà. Nous avons quoi d'autre pour le 3 octobre? Alors c'est Tonte aux Forges. Donc, alors, il y a des démos d'atelier, un repas. Alors, ça se passe. Alors, c'est à partir de 14h. Donc, c'est à Paillès, pardon, je ne vous ai pas donné la place, le lieu. Donc, c'est sur la place à Paillès.
1: Ouais.
0: De 14h à 2h du matin, avec des concerts. Alors, il y aura Clochette, il y aura Virage, un Ravage et Macersis.
1: D'accord.
0: Bon alors, je ne connais pas.
1: Pareil.
0: Et il y aura aussi une chorale. Bon alors. Nous avons, alors là c'est pas musical, mais j'ai trouvé ça rigolo. Il y a un tournoi d'Ultimate Frisbee.
1: Oh.
0: À Saint-Jean-de-Verge.
1: D'accord.
0: Et sur 2 jours. Hein.
1: Ah ouais, pendant 2 jours, ça va lancer du frisbee.
0: Tu cours après ton frisbee. À chercher.
1: D'accord, donc ouais, il y aura sûrement des as du frisbee.
0: Et alors, oui, alors il y a un thème disco.
1: Ok.
0: Voilà, il y a des matchs, il y a la soirée du samedi. Alors, des matchs de 9h à 18h le samedi, 9h à 16h le dimanche.
1: Des matchs?
0: Et ouais.
1: C'est-à-dire, il s'est.
0: Eh ben, je sais pas.
1: Le but étant d'envoyer le frisbee dans le gueule du mec.
0: Peut-être qu'il faut quand même voler.

0: filet, je sais pas.
1: Ah ouais, peut-être.
0: Il y a un truc avec des règles, je ne savais pas qu'il y avait des matchs.
1: Ou comme dodgeball, tu sais, il s'envoie le frisbee et en fait, il faut que.
0: Ou il faut toucher l'autre.
1: Ouais, c'est ça, toucher
0: bam,
1: l'autre.
0: Ouais. Ça peut faire mal.
1: Je pense que si tu l'évites. Non, mais il doit y avoir un truc comme ça.
0: Et à 21h, il y a un spectacle qui s'appelle Transit. Donc c'est pour les, à partir de 5 ans, c'est en prix libre et à 22h30, il y aura un DJ disco. Voilà, wow. Sur place, il y aura buvette, crêpes et food truck. Voilà, donc à Saint-Jean-de-Verge, il y a des belles choses.
1: Ah bah toujours, hein. Saint-Jean-de-Verge.
0: Ensuite, nous avons le samedi 3 octobre, le Qatar Dub Session numéro 1 dès 16h. Donc ça, ça se passe à la source, c'est la ferme de Kossou. Donc il y aura à partir de c'est ouverture 14h et ça commence à 15h et il y aura donc des lives, des DJ, du mix et donc les groupes, il y a Gueule, Dub Boys, Sub, Sabai, Wild Band, voilà, et Dub Fi Dub Full Crew. Eh ben dis donc.
1: Bah, dis donc.
0: Ah, voilà. Qu'est-ce que nous avons d'autre ? Il y aura à Salechouille le samedi 3 octobre avec un duo, c'est un concert à histoire. Donc c'est chansons théâtralisées. Ça s'appelle Achalo.
1: Ah ouais.
0: Voilà, donc c'est ouverture à 18h30 jusqu'à minuit, concert à 20h30. Ça se passe à Salèche, 4 chemin du Palion.
1: Ok.
0: C'est sur donc parking à l'église. Pensez à prendre de la monnaie parce que pour les artistes, c'est au chapeau. Sur place, restauration, buvette. Et c'est au Mont Égout. C'est ah oui, pour la nourriture, c'est Mont Égout Carmen de l'Estrée. Voilà, cuisine locale, saine et gourmande. nous avons quoi d'autre encore ? Il y a le 3 et 4, la fête de la figue au Mas d'Asile.
1: Ah,
0: voilà,
1: enfin.
0: Enfin, on l'attendait.
1: C'est
0: le là. Et le samedi, il y aura les copains de Flamencouz qui seront là pour jouer à midi, pour l'apéro du midi, midi 14h, voilà, pour l'apéro.
1: D'accord. Très bon groupe.
0: Oui, oui, oui, qu'on a reçu aussi ici. Et le soir, il y aura le groupe Fast, à partir de 19h pour l'apéro musical. Et après, il y aura un dîner cabaret avec les confréries de la figue.
1: D'accord.
0: Eh ben oui, il y a une confrérie de la figue, hein. C'est très sérieux.
1: Mais tu sais,
0: comme le cassoulet, comme tout ça.
1: Tu sais, donc moi ça fait 9 ans que je suis arrivé en Ariège, puisque avant j'étais plutôt en PACA. Et en fait, j'ai halluciné le nombre de fêtes qui célèbrent la noisette, la noix,
0: oui,
1: la
0: figue. Toutes les excuses sont bonnes pour faire la fête.
1: Hein. Exactement. Et je trouve ça extraordinaire.
0: Eh ben ouais, faut bien. Le lendemain, le dimanche, il y aura aussi un apéro, repas le midi. Avec le groupe Olivia. Voilà. Tac. Et je regardais. Et le soir, non. C'est quoi ? Collectif Supernova, les Biroussans et une scène ouverte.
1: Ok.
0: Voilà. Nous avons le vendredi, ce vendredi, au Munich, à Pamiers.
1: Yes.
0: Il y aura donc de la chanson populaire avec Fiesta Acoustique. Tu connais ?
1: Ah ouais, célèbre.
0: Célèbre, ah ouais.
1: Il est bon, il est
0: donc,
1: bon.
0: Donc c'est gratuit comme tous les concerts au Munich et c'est à 21h. Et nous aurons toujours aussi le vendredi à Bolou, à l'épicerie d'ici, les copains de Stéréophanie et Nude qui seront là pour la dernière guinguette de l'été. Automne.
1: Eh oui.
0: Donc ça sera à partir de 19h.
1: Génial.
0: Sur place, planche de charcuterie, fromage, boissons fraîches. Et bien sûr, tout est local. De la nourriture au groupe.
1: Oui.
0: Nous aurons le samedi 3 octobre à la brasserie de la Fourche à Foix un très bon groupe de swing manouche qui s'appelle Samara Balouf.
1: Est-ce que non, tu connais pas. Non, ça je connais pas. Ouais.
0: Je connais depuis très très longtemps. Ça fait très longtemps que ça tourne et j'ai eu l'occasion de les voir. Donc, bah, comme d'habitude, la brasserie c'est un concert libre, ouvert, gratuit. Donc, c'est à partir de 21h.
1: Trop bien.
0: Nous avons vendredi aussi à la brasserie du Globetrotter à Pamiers l'ami Slim Paul qui sera en concert. Donc c'est du blues rock avec sa voix. On l'a déjà eu en interview et on vous en passe de temps en temps. Et bien d'ailleurs, je vais vous en passer un morceau au cas où vous ne tireriez pas parce qu'il a une voix magnifique, très bon bluesman.
1: Et je crois qu'il tourne tout seul, hein, c'est ça.
0: Il est en solo.
1: Voilà,
0: parce
1: il fait une tournée.
0: Il a plusieurs façons, mais sinon il est en trio. Mais voilà, là il
1: est très bon, Slim Paul.
0: En solo, c'est très bien aussi.
1: On avait fait une scène à deux groupes là, à l'époque avec Thailand The Crew et lui, j'avais adoré. Ouais, très bon.
0: J'adore, superbe voix, une très belle personne et très gentille aussi. Oui. Ça n'empêche rien.
1: C'est ça.
0: Donc voilà, je vous fais écouter un petit morceau de Slim Paul avec Let Me In.

0: Oh yeah. Ah. Si j'appuie pas sur les boutons, ça marche pas.
1: C'était bon ça.
0: Hein. Ah ouais, ça envoie bien.
1: Un petit air de Staying Alive, je trouve.
0: Ah oui, pas faux. Bien vu, bien
1: c'est
0: vu.
1: C'est le côté Bee Gees de ouais, Slim Paul.
0: C'est ça. Son petit côté paillette. Alors, pour finir cet agenda concert, bah, bien sûr, on vous fait un petit rappel. Parce qu'il y aura la grosse, voire énorme en fait, soirée à la Calebasse, à la Roquedolme, pour conclure et finir cette saison. Donc, le samedi 3 octobre, donc à partir de 14h jusqu'à minuit. Voilà, il y aura un spectacle de clown pour petits et grands. Il y aura un tournoi de pétanque pour les motiver. Il y aura des stands de créateurs. J'aurai mon stand de créateurs.
1: Et oui, il y aura toi.
0: Avec des skulls.
1: Il y aura toi surtout.
0: Et il y aura des artistes. Bon, votre humble serviteur.
1: Et oui.
0: Encore pour vous ambiancer les oreilles tout au long de la journée.
1: Oui,
0: et les interplateaux. DJ Oui, not dead.
1: Not dead.
0: Il y aura Vicky, qui est un chanteur, qui sera donc chant guitare pour commencer. C'est du punk rock. Il y aura les Saboteurs, c'est du punk and roll. Il y aura les Puducs, c'est du rock bordélique. Et pour finir, le Réparateur, duo de punk rock.
1: Ah.
0: Voilà, donc c'est 5€ pour l'adhésion, pour l'entrée. Alors, pas de carte bleue sur place, donc prévoyez du cash et un peu de monnaie aussi pour les artistes, voilà, parce que ce sera au chapeau. Et pour finir, le dernier concert où je serai vendredi soir à Toulouse, à la Cabane. Une artiste que j'ai pas pu voir depuis à chaque fois qu'elle passe en fait, donc c'est la première fois que je vais la voir, c'est mademoiselle Laura Cox.
1: Oui.
0: Tu connais bien.
1: Bien sûr.
0: Donc, sera en concert ce vendredi à la Cabane. Voilà. Et donc, je vais vous faire écouter un petit morceau qui s'appelle The Broken. Voilà pour l'agenda concert.
1: Merci, oui, oui.
0: Plaisir. Ça bug.

0: Oh yeah,
1: Laura.
0: C'est bon, hein?
1: Oh, Laura.
0: Donc, je pense que ça va être un bon concert.
1: Certainement.
0: Voilà. En plus, petite salle pour les gens qui ne connaissent pas, qui n'est pas vieille, qui a ouvert à côté du Zénith. Voilà, petite salle bien sympa.
1: Je connaissais pas, ouais, effectivement.
0: Ouais, j'ai eu l'occasion de faire deux concerts déjà là-bas et c'est cool.
1: Yes.
0: Ben voilà, donc petit agenda concert, vous avez de quoi faire, messieurs, dames, et puis ce n'est qu'une petite sélection, donc regardez autour de chez vous, parce qu'il y en aura, il y a d'autres choses, bien sûr, à faire.
1: Non exhaustif.
0: C'est ça. Et bien, pour continuer, on va rester un peu dans cet esprit de Laura Cox, avec un petit morceau des Frangines de...
1: Bee Gees.
0: Non, dans le même style, un peu blues rock, des Frangines.
1: Ah, l'Arcane Po.
0: Ouais, ah. Joli. Ah, bien, t'as vu. Tu connais les classiques, c'est bien.
1: Ah, j'adore.
0: Bon, ben voilà, un petit Bad Spell. Si ça veut partir.

0: Et oui, voilà. Quand on part discuter avec le collègue en face, on n'entend pas la fin du morceau. Ah là là, ah, mais c'est bien si je mets le son, c'est voilà, du bend. Et bien voilà, donc c'était Larkin Poe. On va passer encore un petit morceau, un peu dans le même style. Est-ce que tu aurais une idée de quoi je t'ai pas... Ah, je me suis trompé. Ah non, c'est bon.
1: Tu t'es trompé de micro.
0: Ouais, ouais, c'est ça. Ouais. Dans le speed. Ouais. Encore, je vais passer encore une artiste féminine.
1: Ouais.
0: Dans le même style, un peu blues rock.
1: Alors.
0: Est-ce que tu aurais une idée?
1: Américaine?
0: Je pense oui.
1: Ah, il y en a un. Des fois, je me rappelle pas des noms, merde.
0: Avec un prénom à forte poitrine. C'est con. Hein. Est-ce que ça te donne un
1: non,
0: indice?
1: Putain, je l'ai pas.
0: Ah.
1: Parce que j'ai.
0: Je veux pas dire qu'elle sent le poisson. Parce que...
1: Suzanne Tedeschi, non? Non. Ah merde, j'ai pas là.
0: Ah ouais? Les deux indices, forte poitrine et ça sent le poisson, ça te dirait?
1: Attends. Non, merde, j'ai pas.
0: Alors, c'est pas elle qui a une forte poitrine, mais c'est son prénom. C'était une chanteuse qui avait une forte poitrine à l'époque. C'est pour ça.
1: Ouais, mais j'ai Sabrina.
0: Ah non, c'est l'autre.
1: Carpenter? Non.
0: Non.
1: Oui, parce que Boys, non. Boys, Boys. Non.
0: C'est l'autre.
1: Et l'autre, c'est West, bien, j'ai plus non plus
0: ça
1: le nom.
0: Ça commence pareil.
1: De celle des années 80. Qui s'appelle Sabrina aussi?
0: Et non.
1: Non.
0: Mais ça commence pareil.
1: Et oui, c'est pour ça que je l'aurais pas là. J'ai plus son nom à celle des années 80.
0: Le renard?
1: Hein?
0: Le renard?
1: Le renard.
0: En anglais. Je suis nul en anglais.
1: Je sais pas.
0: C'est pas Fox le renard en anglais?
1: Ah oui, Samantha.
0: Samantha Fox.
1: Et donc Samantha. Oh, j'ai pas.
0: Et ça sent poisson?
1: Oh là.
0: Fish.
1: Samantha Fish. Ah oui, Samantha Fish.
0: Ah là.
1: Et oui, la blonde.
0: Tu l'avais pas, celle-là. Ouais.
1: Ah, elle est pas mal aussi, hein, Samantha Fish.
0: Eh oui.
1: Eh oui.
0: Ça on voit bien. Donc voilà, un petit morceau de Samantha Fish.
1: Pareil, elle est bonne.
0: Morceau.
1: Elle est bonne et en plus elle est bonne.
0: Elle est bonne, c'est ça. Donc le morceau Faster.
1: Yeah.

0: Oh,
1: t'es le roi des cons au pays des emmerdeurs. Un petit con, casse-couille, qui prend la tête, d'accord, hein? Un espèce de petit enculé de merdeux qui chiale sa race toute la journée. Voilà ce que t'es, connard! Connard! Connard!
2: Elle est énervée, la dame.
3: Ben ouais, dis donc. C'est sa période menstruelle, je pense.
2: Donc voilà, c'était Samantha Fish. Et puis, ben, pour finir ces deux heures d'émission qu'on a réussi, hein,
3: eh oui.
2: Même sans l'ami Max, voilà, on a, ça va. Je pense que, j'espère, amis auditeurs, auditrices, que ça s'est bien passé pour vous dans vos petites oreilles. On verra ça, nous, sur le podcast.
3: On a survécu.
2: Parce que, ou quoi que si c'était pas bon, il n'y aura pas de podcast, là, peut-être.
3: Hein. Non,
2: on verra ce que décide le chef.
3: C'est ça.
2: Donc voilà, et ben, pour se quitter, je vais vous mettre un petit morceau. Alors c'est Benjamin Booker. Est-ce que tu connais?
3: Non.
2: Bon, eh bien tu vas découvrir.
3: Ah.
2: Voilà. Eh bien on se dit donc à la semaine prochaine. Et nous aurons l'ami Mélina pour sa chronique de début de mois. Voilà.
3: Trop bien.
2: Et donc.
3: Et merci. Hein, oui.
2: Eh bien merci à toi pour cette première.
3: C'était cool.
2: Et première d'une longue série.
3: Espérons, oui.
2: Voilà.
3: Avec plaisir, en tout cas.
2: Ça ne tient qu'à toi, maintenant. Ben maintenant, il faut bosser. Hein. T'as lancé un bon concept, maintenant, allez. C'est ça.
3: Avec grand plaisir, en tout cas.
2: Mais on verra, je pense qu'au niveau des retours, ça va être très, très bien.
3: Top.
2: Voilà. Eh bien, merci à vous de nous avoir écoutés. Et puis, on se retrouve mercredi prochain. Notre ami Max sera rentré. Et passez une bonne soirée et une bonne semaine sur les ondes d'Oxygène FM et Radio Balade aussi. Allez, ciao, ciao.
4: Hasta la vista, baby.

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Et en rediffusion le samedi, à l'heure du digestif, à partir de 21h. Et on commence cette émission Stéréoxyde sur Oxygène FM et Radio Balade. Voici Royal République, bienvenue.

0: Royal République ici sur Oxygène FM et Radio Balade. On est très heureux de vous retrouver. Nouvelle émission, nouvelle édition pour Stéréoxyde sur Oxygène FM et avec un oui-oui qui est très en forme. Bonsoir.
1: Ouh, ouais.
0: Comment ça va?
2: Staying alive.
1: Ah, ça change comme version, hein. C'est un peu plus...
0: C'est un peu
1: plus péchu.
0: Voilà, exactement. C'est un peu plus rock.
1: Bon groupe suédois des Royal République.
0: Ouais, c'est chouette ça.
1: Ils existent depuis... quand on est quoi, 2020, presque 20, 20 ans l'année prochaine.
0: Ah,
1: ils
0: ouais.
1: existent depuis 2007.
0: Depuis 2007.
1: Et j'ai eu la chance de les voir dans une petite salle à Toulouse.
0: Ah ouais.
1: Alors que maintenant, ils font des gros festivals de tarés.
0: Mais c'était quoi cette petite salle?
1: C'était au Connexion Café.
0: Oh.
1: Ouais.
0: Ah oui, je me souviens, je l'ai fait le Connexion.
1: Donc pas grande salle, donc voilà. Bien sympa.
0: Exactement. Mais ça fait plaisir en tout cas. Royal République ici sur Oxygène. On a Blue Moon également avec nous. Bonsoir.
3: Bonsoir.
0: Comment ça va?
3: Ça va bien, merci.
0: Ouais, et bien tu es là ce soir également pour nous proposer une nouvelle chronique comme tu avais fait.
3: Tout à fait, donc comme les deuxième et quatrième mercredis du mois depuis ce mois-ci, je vais vous présenter une petite chronique.
1: Sur la joie de vivre.
3: Qui sera... J'ai traumatisé tous les esprits il y a deux semaines. J'étais pas partie sur l'idée de ce soir initialement, mais
1: force de l'actualité.
3: Force voilà. de l'actualité. Merci. Oui, a fait que nous rendrons honneur à Catherine Ringer.
1: Ah oui, un bel hommage.
3: J'espère.
1: Oui, on espère.
3: Je ferai
1: aussi.
3: De mon mieux en tout cas. Vous me mettez la pression là.
1: Mais non. Et on va avoir aussi une interview là par téléphone d'un des responsables du nouveau cabaret qui va s'ouvrir à Saverdun. Donc l'ouverture c'est ce samedi 26 septembre. C'est le cabaret Arena. On avait déjà été les voir quand ils étaient en place à Pamiers. Et là ils ont déménagé pour un endroit plus grand. Et bon, on va leur demander pour que voilà, qu'ils nous expliquent un peu tout ce nouvel environnement et voir comment ça se passe pour ces nouveaux spectacles. Donc voilà, donc peut-être qu'il y en a qui nous écoutent, qui ont déjà réservé leur place pour ce week-end. Et sinon, après, n'hésitez pas à réserver sur le site de Dory Arena à Saverdun maintenant. Voilà.
0: Tout à fait.
1: Donc on va voir un directeur artistique.
0: Un des dirigeants de...
1: Voilà, parce qu'ils sont, ils sont plusieurs collaborateurs, voilà.
0: Ouais, et c'est des frères, paraît-il.
1: Oui, c'est ça, oui. Donc moi, j'avais été au local de Pamiers, j'avais été faire une interview directement là-bas.
0: Ouais.
1: Et ben là, j'ai dit, on va le faire par téléphone, et voilà.
0: J'ai sa photo, mais j'ai pas son nom. Tu l'as, toi?
1: Et non, parce qu'en fait, je sais pas qui va décrocher. Parce que j'ai eu un des frères au téléphone et il m'a dit ce sera mon frère, mais j'ai pas eu le prénom. Donc ça va être la surprise.
0: On va voir de quel frère il s'agit.
1: Voilà, donc soit tu l'appelles maintenant, soit on met un morceau et puis on l'appelle. Voilà, on l'appelle maintenant. vous subissez le direct, mesdames et messieurs.
0: Exactement, bonjour. Oui, allô?
4: Cabaret Dory Arena.
0: Oui, bonjour.
1: Bon, déjà c'est bon, numéro, c'est bon, c'est bien.
0: C'est parfait.
1: Pour l'interview, c'est bon.
0: Pourquoi vous nous appelez?
1: C'est pour gagner des places pour le cabaret Dory Arena. Non.
0: Exactement. Bonsoir. À qui avons-nous affaire?
4: Bonsoir, Nathanaël, directeur au cabaret Dory Arena à Saverdun.
0: Bonjour Nathanaël et bienvenue sur Oxygène FM puisqu'on est en direct. Voilà, on l'a pas fait en antenne avant, donc voilà, nous voici directement okay. sur la radio.
4: Comme ça, là.
1: Ah bon, ouais, voilà. Direct.
0: Et à Saverdun, oui.
4: Pas,
0: c'est quelle fréquence?
1: À Saverdun?
0: Ouais.
1: Je sais même pas.
0: 102.2.
1: Ah ouais.
4: À Saverdun, je pourrais pas vous dire.
0: Pourtant, vous êtes.
1: J'ai pas révisé. Ouais, mais ça fait pas longtemps qu'ils sont en place. Il va falloir qu'ils le.
0: Et ouais, qu'ils changent de fréquence parce qu'avant ils étaient à Pamiers.
4: On n'écoute pas la radio, on n'a pas le temps. Les travaux et tout ça.
1: Ah oui. Voilà. Ben, c'est justement pendant faire les travaux, il faut écouter de la bonne musique locale.
0: Voilà.
4: C'est vrai. Je vous l'accorde.
1: Ou des bonnes interviews de lieux très sympas en Ariège.
0: Ouais. Il paraît que Dory Arena.
1: Voilà. C'est pour ça que je disais ça.
0: Il paraît que Dory Arena, c'est chouette. Est-ce que c'est vrai?
1: Je crois qu'il ne va pas dire le contraire.
4: Je ne vais pas vous dire l'inverse. Dori Arena, avant tout, c'est une histoire de famille. Donc, on est trois frères avec nos parents. Voilà. Et on a eu la folle idée, en fait, d'ouvrir un cabaret sur Pamiers. C'était il y a 4 ans. Et du coup, en fait, l'aventure continue. Et puis, on a voulu voir plus grand. Et là, cette salle, en fait, elle est vraiment superbe parce qu'il y a un parking, il y a de la hauteur sous le plafond et on peut s'amuser. Ouais. On peut faire des acrobaties, ce qu'on ne pouvait pas faire à Pamiers. Donc, je ne sais pas si vous vous rappelez, mais le local à Pamiers, il était assez bas au niveau du plafond.
1: Oui, c'était
4: pour ceux... qu'on pouvait...
1: Oui, pardon, pour ceux qui se rappellent un peu, c'était l'ancien bowling dans la montée du Monument aux Morts.
0: Ouais, vers la gare, c'est ça.
1: Voilà,
4: c'est ça. C'est ça, voilà. Et du coup, on pouvait pas faire des prouesses acrobatiques et tout ça, alors que là, cette année justement, on a engagé une championne du monde de pole dance et de hamac aérien et tissu aérien. Voilà, Millie Roth, qui va nous éblouir par ses prouesses acrobatiques.
1: Très bien.
0: Et oui, puisque c'est l'ouverture de la nouvelle saison pour vous, avec donc ce nouveau lieu. Et vous vous rapprochez aussi de Toulouse. Est-ce que c'est une de vos clientèles, les gens qui viennent de Toulouse ou pas?
4: Alors, oui. C'était l'une de nos clientèles principales. Après, vraiment, sur Pamiers, on avait des clients qui venaient de partout. De Carcassonne, il y en avait même de Bordeaux. Ça allait très très loin, ouais. Bon, après, il y avait les Apamiens aussi, hein, il y avait les Ariégeois. Ça c'était le noyau dur, mais la clientèle après, surtout pour les fêtes de fin d'année, on va dire pour la Noël, le 31, la Saint-Valentin, là on avait vraiment de la clientèle qui venait de partout en France.
1: Ok.
0: C'est quoi qui fait la spécificité finalement de Dori Arena par rapport à d'autres structures qui font peut-être quelque chose de similaire ou il y en a pas? Allô? Ça a coupé, il est parti.
1: Il a pas aimé la question. Ah, mais tu poses des questions de merde aussi.
0: On va voir, qu'est-ce qui se passe?
1: Bah alors. Dis donc.
0: Et alors? Appel en cours. Et allô?
1: Ah, c'est du vrai direct, hein?
0: Ah, oui, on a une panne. Ah, mais décidément.
1: Puis ça a coupé net parce qu'on n'a rien entendu.
0: Et ouais, tout à fait.
1: Bizarre.
0: Et donc là, a priori, ça a redécroché, mais du coup, ça a re-raccroché. Alors, on va essayer de faire quelque chose
1: en
0: direct. Je ne sais pas pourquoi nous avons perdu notre collègue au téléphone. On va se mettre un petit morceau d'attente.
1: Oui. Hein,
0: en attendant. Voilà, qu'est-ce qu'on peut trouver?
1: Il y a le nouveau Madame.
0: Le morceau Bullshit.
1: Exactement.
0: Et voilà, mais qu'on écoute tout de suite, bien sûr, sur Oxygène FM et Radio Balade.
1: C'est ce qu'on peut dire pour la technique, bullshit.
0: Exactement.
2: This
0: Allez, à tout de suite.
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0: Le nouveau morceau de Madame, c'était Bullshit ici sur Oxygen FM et Radio Balade. On est toujours avec notre invité qu'on vient de retrouver. C'est les soucis du direct, voilà. C'est
1: les aléas du direct.
0: C'est les aléas du direct, exactement.
2: Et ça nous arrive aussi sur scène.
0: Ah, c'est oui. Vrai. Nathanaël est toujours avec nous donc pour le Dory Arena du côté de Saverdun. Nouvelle ouverture, nouveau lieu, bien sûr, avec un grand parking plus proche de Toulouse. Et ma question était la suivante. Quelle est la spécificité qui fait que les gens viennent de si loin pour venir chez vous, à Dory Arena, alors qu'il y a peut-être des structures qui sont un peu similaires vers chez eux? Est-ce qu'il y a un engouement de toute la région? Pourquoi?
2: Oui, tout à fait. C'est avant tout le côté immersif. Le Dory Arena, en fait, on joue beaucoup sur le côté immersif, proche des gens. Et sur Saverdun, justement, on a rajouté quelque chose en carré or. C'est-à-dire le carré or se trouve devant la scène. Et ils vont avoir, en fait, des casques immersifs de Dolby Digital à 360. Donc, en plus d'avoir les artistes très, très, très, ils les auront dans les oreilles. D'accord. Donc là, on a franchi un cap sur le côté immersif.
0: Ok. Et donc jusqu'à présent, il y avait aussi d'autres choses finalement. Que le côté immersif a toujours été là depuis 4 ans pour vous?
2: Ben, sur Pamiers, c'était déjà l'arène. Donc les gens se restauraient vraiment autour de la scène. Et on avait fait ce côté-là parce qu'en fait, il n'y avait pas de réelle scène. En fait, les artistes jouaient à même le sol. Et les gens, en fait, se restauraient tout autour. Et là, en fait, sur Saverdun, on a, en fait, deux scènes. Donc, une scène de 80 cm et l'autre qui a 4 mètres reliées ensemble. Donc là, en fait, on a réalisé quelque chose qui nous tenait à cœur, c'est-à-dire avoir un grand cabaret avec une grande scène.
0: C'est l'aboutissement, finalement.
2: Ouais, c'est l'aboutissement d'un rêve d'enfant. Avec mes frères, on a toujours rêvé d'avoir un cabaret. Comme je vous ai expliqué, il y a 4 ans, on a ouvert ce cabaret sur Pamiers. On pensait pas qu'il y aurait, en fait, un tel engouement. Et là, en fait, avec l'ouverture de ce nouveau cabaret, on a franchi un pas, ouais, sur notre rêve d'enfant.
1: Eh oui. Après, bon, vous aviez déjà une notoriété, en fait, avec vos spectacles que vous faisiez, entre autres les spectacles de Noël et tout ça. Parce que pour en avoir vu plusieurs avec ma fille.
2: D'accord.
1: Voilà, je sais qu'il y avait toujours, il y avait quand même du monde qui venait, quoi.
2: Oui, ça fait 15 ans qu'on fait ça. Ça fait 15 ans qu'on a une structure de spectacles itinérantes. Hein. Donc justement les spectacles enfants, les spectacles Disney. Et ensuite, on avait aussi un spectacle musical show qui était basé plus cabaret. Et c'est justement ce spectacle qu'on a plus développé sur nos établissements. Voilà.
1: D'accord. Et alors, du coup, pour les gens sur Saverdun, ça se trouve où le parc commercial Saint-Martin?

0: matin exactement? Est-ce que c'est, c'est là où il y a l'Intermarché?
1: Voilà, c'est tout à fait ça. C'est là où il y a l'Intermarché et le McDo. Donc c'est vraiment une porte d'Ariège. D'accord. Donc quand vous venez de Toulouse, vous avez le panneau Haute-Garonne et puis
0: est-ce que c'est
1: directement au parc commercial.
0: Est-ce que c'est l'ancien Vakatatou?
1: C'est ça. Voilà, c'est l'ancien bar.
0: Très bien.
1: C'est l'ancien bar Vakatatou, oui.
2: Ok. Le mot n'avait vu.
1: Et vous n'allez pas le reconnaître.
3: Tout à fait.
0: Oui, j'imagine, mais oui, c'est bien parce qu'il y a du potentiel. Enfin, il y avait du potentiel du coup. Vous avez dû bien faire un bel aménagement là-dedans parce que c'est vrai que c'est assez grand.
1: Oui, après, il y a beaucoup d'espace. On a créé aussi de l'espace en hauteur. Parce que je ne sais pas si vous vous rappelez, mais.
0: Oui, c'était très. Vraiment, c'est un hangar, oui.
1: Voilà. Et là, en fait, on a créé de la hauteur. Comme je vous ai dit, il y a deux scènes. Il y a des coulisses en haut, il y a des coulisses en bas.
0: Il y avait une mezzanine. Voilà. Ouais, derrière, il y avait une mezzanine et cuisine. Ouais. Je me rappelle.
1: Voilà.
0: Bon, bah, très bien. Et du coup, après, au niveau artiste, vous avez recruté encore des nouveaux artistes, parce que je sais que la dernière fois, vous aviez des gens de différents milieux, différents horizons que vous avez recrutés. Donc, est-ce que c'est toujours à peu près les mêmes ou il y a encore de la nouveauté, à part la star de pole dance?
1: Oui, non, il y a des deux. En fait, on a lancé un casting national.
0: D'accord.
1: Avant, on n'aurait pas pu le faire parce que, en fait, on n'avait pas de nom, on va dire. Oui. Donc, quand on lançait un casting, c'était plutôt des artistes locaux qu'on touchait. Là, vraiment, on touche le national et c'est vrai que ça nous apporte énormément sur le plateau artistique. Là, entre autres, on a Marilyn Lecomte, je ne sais pas si vous connaissez, qui a fait la Star à Cuite.
0: Ah oui.
1: Et qui est notre meneuse de revue.
0: D'accord.
1: Voilà.
0: Oui, donc déjà, il y a du beau monde.
2: Voilà.
1: Voilà. Millie Roth aussi, comme je vous disais tout à l'heure, championne du monde de pole dance, de hamac et de tissu. Elles vont se partager les dates avec Morgane Baucher, qui est championne du monde de pole dance aussi, mais en 2023.
0: D'accord.
2: Que des champions du monde. C'est parfait.
1: Ben, et là, sur la pole, ouais.
2: Tout à fait. Et donc, l'ouverture
1: On a fait un beau casting.
0: Oui.
2: Et donc, la saison est dure de début octobre, fin septembre, début octobre, jusqu'au mois de juin, c'est ça?
1: C'est ça. Jusqu'au mois de juin. Donc, à chaque fois, quand on reprend une saison de cabaret, ça se fait de fin septembre jusqu'à fin juin. Et après, de juin jusqu'à fin août, on part sur les routes de France pour notre tournée.
2: Très bien. Eh bien, mais ça, c'est chouette. Hein,
0: donc,
2: en tout
0: du
2: cas.
0: Coup, là, l'ouverture, donc, voilà. Ce samedi 26 septembre. On peut vous contacter où pour réserver? Il reste des places déjà? Ou c'est complet?
1: Alors, pour le 26, c'est complet.
0: Ah, ben voilà.
1: Il y a des places encore pour le 3 octobre.
0: D'accord.
1: Voilà. Et ensuite, ça se passera tous les samedis soirs. Le cabaret n'est pas ouvert comme dîner-spectacle le samedi soir. Il est ouvert aussi le vendredi soir en club de striptease. Voilà.
0: Oh,
1: pour les dames et pour les messieurs. Les Magic Mike et les Crazy Girls.
3: On va y aller, oui.
1: Et vous avez aussi... Voilà. Et vous avez aussi les spectacles tout public, dont le spectacle enfant, le spectacle musical-comédie. Vous étiez venu revoir avec votre fille.
0: Oui, oui.
1: Voilà. Et ça se passera le dimanche midi en déjeuner-spectacle. Et les dimanches après-midi en goûter-spectacle. Voilà.
0: D'accord.
1: Donc ça, c'est des spectacles comme on peut voir aussi à Disneyland Paris. C'est un peu le même genre de spectacle.
0: D'accord. Donc il y a des papas, il ne faut pas qu'ils se trompent au niveau des jours. Quoi.
1: Oui. Ça serait bête. Hein.
0: Et donc,
2: alors,
0: du coup,
2: pour les enfants, c'est le vendredi.
0: C'est le vendredi soir.
1: Non, c'est le dimanche.
0: Alors,
1: c'est le dimanche.
0: Papa va repérer les lieux d'abord et on verra si on y va dimanche.
1: Et voilà.
0: Et donc, donc pour voir un peu votre site, donc c'est doryarena.com.
1: C'est ça, les réservations se font sur doryarena.com, aussi par téléphone.
0: Oui.
1: Voilà, sur le 06 82 74 13 47.
0: Très bien.
2: Là, c'est celui que j'appelle là. C'est
0: et oui. Génial. Et il y a un 09 aussi.
1: Voilà. Et il y a un 09, mais ça, c'est l'intelligence artificielle.
0: Ah bon, alors celle-là, on la laisse tranquille.
1: On s'est octroyé le luxe, en fait, de d'avoir une secrétaire intelligence artificielle qui peut répondre 24 heures sur 24 ah, pour oui. les réservations.
0: Très bien.
1: Et elle est incollable.
2: Bon, on va l'appeler tout à l'heure, du coup.
0: Et du coup, je vois voilà. que vous avez...
1: Elle s'appelle Dory, vous avez sa photo sur le site.
0: Et j'ai vu aussi du coup que vous aviez fait aussi encore un effort, parce que par les temps qui courent c'est compliqué, de faire des tarifs abordables à tout le monde, parce que le premier prix c'est 28 euros par personne.
1: Alors on a baissé, parce que 28 euros en fait c'était Avella Conso.
0: D'accord.
1: Et cette année on s'était dit on va faire qu'un seul tarif, Avella Conso. Voilà, les gens ils seront obligés de venir voir le spectacle avec la conso. C'était plus simple pour nous.
0: Oui.
1: Et puis après, on a changé notre fusil d'épaule et puis on s'est dit, on va faire comme à Pamiers, le tarif à 19 euros sans conso, donc spectacle seul.
0: D'accord.
1: Donc là, actuellement, on est sur un tarif entrée de gamme de 19 euros.
0: Bon, bah ça va, c'est
1: donc vous
0: c'est
1: venez, plus que... vous avez une table, vous pouvez voir le spectacle. Et ensuite, sur place, si vous souhaitez, vous pouvez vous restaurer, prendre la consommation, voilà.
0: D'accord. Et donc, de toute façon, pour le repas, j'imagine qu'il vaut mieux réserver à l'avance.
1: Oui, oui, oui, oui. Pour les dîners spectacles, oui. c'est très important de réserver à l'avance. C'est vrai que souvent, il y a des gens qui m'appellent quelques jours avant.
0: Et oui, comme là,
1: c'est
0: complet.
1: C'est pas possible parce que c'est plein et c'est complet, oui. Puis on travaille avec des traiteurs, donc automatiquement...
0: Oui, oui. Et oui, c'est au...
1: Voilà.
0: Ouais, c'est au compte exact.
1: C'est ça, voilà.
0: Bon, ben parfait. Je sais pas, quelque chose d'autre à dire sur les spectacles, la mise en scène, tout.
2: L'ambiance.
0: Non, voilà. À part de dire, venez découvrir par vous-même.
1: Venez, puis... voilà, c'est ce que j'allais dire. Hein. Venez voir notre nouvelle salle, ça en vaut la peine. Hein. Et vous n'allez pas être déçus.
0: Bon, vous aviez déjà fait du beau boulot à Pamiers, donc là, j'imagine que ça va être encore plus grandiose.
1: Merci. Écoutez, on espère que ça marchera. À Pamiers, c'est vrai que ça a marché pendant 4 ans. Voilà, on se dit, il n'y a pas de raison que ça soit, soit le contraire pour Saverdun.
0: Oui, et puis là, en plus, il y a le côté pratique, comme tout à l'heure vous disiez, avec le grand parking. Donc ça, c'est un côté, c'est encore plus facile pour voilà. venir et pour faire venir les gens.
1: Mais c'était nécessaire. Oui, on avait un retour de notre clientèle sur Pamiers.
0: Et oui, c'était compliqué.
1: En plus, ils éteignaient la lumière. C'était à une heure ou deux. Donc, notre clientèle qui sortait, il faisait vraiment noir en plein centre-ville.
0: Oui, pas du tout pratique.
1: Pas de parking. Il y avait le parking de la gare, mais c'était à 2-3 minutes à pied.
0: Oui.
1: Et c'est vrai qu'on a souvent des clients âgés en fait, des qui on dépasse en fait la soixantaine sur beaucoup de spectacles.
0: Ouais. Mmh.
1: Sauf les Magic Mike, hein, les Magic Mike et les Disney, c'est un
0: peu plus jeune.
1: Mais c'est vrai que les samedis soirs, c'était plutôt cette tranche d'âge et ils se plaignaient énormément. Il y avait beaucoup de personnes qui me disaient c'est malheureux, mais en fait on adore ce que vous faites et on se régale, mais la logistique autour, c'est trop compliqué, quoi. Et on perdait des clients à cause de ça.
0: Oui. Bon, là, du coup, vous allez en regagner et en gagner d'autres.
1: Oui, oui, oui.
0: Non, mais c'est
1: je
0: sûr.
1: Pense.
0: C'est,
1: oui, même pour les, pour les clubs des aînés, pour les bus, je pense aux bus, quand on faisait des déjeuners spectacles sur Pamiers, pour se garer, c'était compliqué. Ils se garaient au bord, ils se faisaient klaxonner, nous, on essayait de faire tampon. Voilà, non, là y aura plus toute cette problématique.
0: Oui, ben là maintenant il pourrait y avoir les tourbus qui viennent, il n'y a pas de souci.
1: Voilà.
0: Bon, mais parfait. Hein.
2: Merci d'avoir présenté notre structure.
0: Et puis on vous dit le mot magique pour ce samedi. Hein.
1: Ça marche et je vous réponds pas.
0: Voilà, très bien. Parfait.
2: Exactement. À très bientôt sur nos ondes.
1: Merci à vous en tout cas pour cette proposition d'interview.
0: Avec plaisir et puis bonne continuation.
1: Toute l'équipe de Dory Arena vous remercie et vous faites du bon travail aussi.
0: Merci bien.
1: À ce moment, je ne vous écoute pas, mais c'est vrai qu'avant les travaux et tout ça, Oxygène FM était dans ma playlist radio.
2: Bon. Ah bah c'est parfait.
0: Très bien.
2: Et qu'on le reste. Merci beaucoup et à très bientôt.
1: Merci.
0: Bonne soirée.
1: Bonne soirée.
0: Continuation.
1: Bonne soirée. Au revoir.
2: On va continuer donc cette émission Stéréoxyde sur Oxygène FM et Radio Balade. T'es intéressé? Oui, oui.
0: De
2: pour le vendredi.
0: Ah non, c'est pour le dimanche.
2: Ah, pour le dimanche. Voilà.
0: Non, c'est Marianne, elle a dit qu'on voulait, elle voulait y aller vendredi, donc moi
2: avec
0: je veux
2: toi.
0: Bien, je vais l'accompagner, je veux pas la laisser toute seule, la pauvre. Ouais. Elle connaît pas et tout, bon ben voilà.
2: Voilà, voilà. Tu t'es fait enrôler.
0: Voilà. Ouais, mais c'est ça, moi je suis trop gentil, donc bon, ma gentillesse me perdra.
3: Exactement. On verra, on
2: verra. Et ben, il s'est passé quelque chose cette semaine. Cher oui, oui. Ah bon, il paraît que tu as 40 ans cette semaine.
0: Ah non.
2: Ah ben si.
0: Ah, non, tu t'es trompé.
3: 34.
0: 49.
2: Mais t'es encore à la quarantaine.
0: 49, j'ai fait 49, oui. Non, attends, oui, hier. Je ne sais même plus comment je suis.
2: Ça bah passe déjà, vite. On te souhaite un très joyeux anniversaire.
0: Ben, merci.
2: Et aussi, mais parce que... dans ta façon de vivre et dans le fait que tu vas partout dans les concerts et tout ça, on pourrait dire que tu as 40 ans. Et il y a un morceau qui est sorti hier d'ailleurs, le jour de ton anniversaire, qui s'appelle « Putain, j'ai 40 ans ». Et je pensais que c'était cool de te le mettre ce soir. Et c'est les Trois Fromages que j'aime beaucoup qui ont sorti ce morceau. Et du coup, bah, comme tu as encore la quarantaine, tu as « Putain, encore 40 ans ». Et voici le morceau « Putain, j'ai 40 ans ».
0: J'ai gagné 9 ans, c'est bon.

0: plus 9 ans.
1: Alors ça fait quoi d'avoir 40 ans, Wim?
0: Même pas mal.
1: Ça fait ça?
0: Ouais, même pas mal. Non, j'ai toujours pas et j'aurai jamais ma carte Basic Fit. Ça c'est clair, net et précis. Faut pas gaspiller des sous.
1: Ah bah non, hein. C'est sûr. Bah, c'était le, voilà, le merci, nouveau morceau des trois fromages qu'ils ont sorti exprès pour ton anniversaire.
0: Ah, c'est gentil.
1: Voilà, 40 ans, c'est beau. Blue Moon est avec nous toujours, ça va?
2: Toujours, ça va.
1: Exactement, il y a ta chronique également tout à l'heure, on en parlait tout à l'heure, mais pour les gens qui nous ont rejoints entre-temps, de quoi ça va s'agirait-il?
0: De quoi il va s'agir?
2: De quoi,
0: il
2: va quoi s'agir? Ça va s'agirait-il?
0: De quoi
2: il va s'agirait-il de Catherine Ringer qui nous a quitté la semaine dernière, la mythique chanteuse d'Erita Mitsuko.
1: Voilà, ben on va découvrir un petit peu toute cette histoire et ta chronique autour. On va avoir également les sorties d'albums de Oui Oui, mais aussi Oui Oui va nous parler d'un festival.
0: Ah oui, ben on va faire deux festivals d'ailleurs ce soir, mais le premier que je vais mettre en avant, c'est le festival Langue de Rock, qui se passera les 25 et 26 septembre, donc vendredi et samedi. Ça se passera à la salle Zinga Zanga à Béziers. Donc c'est pas à côté, mais ça reste l'Occitanie. Et puis bon ben voilà, il y a du beau monde à l'affiche. Voilà.
1: Donc, qu'est-ce qu'on va y retrouver?
0: Alors je vais vous donner exactement même la programmation jour le jour avec les horaires. Donc le festival ouvre à 17h vendredi et ça commencera à 18h. Oh, j'ai perdu l'affiche. Hop.
1: On perd les invités, on perd les affiches.
0: Voilà, ça commence. Alors, 17h45, le premier groupe qui s'appelle Mutt Fish. Ensuite, nous aurons les très très bons, parce que je les ai fait deux fois l'été dernier, les Loco Muerte. Yeah. Donc là, ce sera à 19h. Voilà. On va vous en faire écouter un petit morceau après d'ailleurs, hein. Après il y aura le groupe HN qui sera à 20h20. Ensuite les très bons et mythiques Lofofora à 21h50. Et pour terminer, ben, un peu comme il y a 15 jours au son de la nuit, les Tagada Jones à 23h25. Donc n'hésitez pas, parce qu'ils ont un nouveau show avec deux circassiens sur scène, jonglage de feu et tout, enfin c'est magnifique.
1: Voilà. Trop bien. C'est incroyable.
0: J'ai adoré. Fait des années que je les vois et j'en ai vu, je sais pas combien de concerts d'eux. Et là, ça donne une dynamique particulière et j'ai trouvé très original et ouais, c'est cool.
1: Et Tagada Jones. Et puis, c'est toujours une occasion d'écouter Tagada Jones sur Oxygen FM et ça fait plaisir.
0: Voilà.
1: Exactement. on va écouter un petit peu toute cette programmation.
0: Oui, on va vous en mettre quelques-uns. On peut vous faire écouter déjà un petit Loco Muerte.
1: Loco Muerte.
0: Pour vous mettre dans l'ambiance. On voit bien, ils sont un peu foufous, mais ils sont très très bons.
1: Avec un morceau qui est sorti cette année, c'est Los Narcos qu'on écoute tout de suite sur Oxygen FM et sur Radio Balade. Vous écoutez Stéréoxyde et on est ici pendant encore une heure et demie.
3: Ouais.
1: Avec vous. Dans votre voiture, dans votre tracteur tondeuse.
3: Je
1: vous embrasse.

0: C'était Locomuerte.
1: Les excellents Locomuerte.
0: Et je ne connaissais pas, tu vois.
1: Ah, mais
0: c'est longtemps qu'il tourne.
1: Un petit moment, et puis ça tourne de plus en plus.
0: Ouais.
1: C'est ouais, très très bien.
0: C'est en vogue.
1: C'est sur scène, c'est des fous. Voilà, et donc il faut aller le voir. C'est un groupe de scène.
0: Est-ce qu'il casse tout ?
1: Non, il casse tout. Non, ça va. Mais non. Ça bouge beaucoup.
0: Ouais,
1: il saute partout. Moi, à un moment, il lance des gros crocodiles gonflables dans le public et tout. C'est marrant.
0: Ouais,
1: mais ça envoie bien, ouais. Un peu, pour les gens qui ont un peu de référence, c'est des fans de Suicidal Tendencies. Donc,
2: ah oui, tout voilà. À fait. J'avais l'album quand j'avais 15 ans.
1: Un peu les mêmes looks et tout ça. Donc voilà.
0: Très bien.
1: Dans cet esprit-là.
0: Ça, c'est à découvrir donc aux Langues de Rock.
1: C'est ça, à Béziers. Donc, ils seront sur la scène à 19h à la salle Zinga Zanga.
0: Zinga Zanga. Et ça fait plaisir.
1: Voilà, ça va bien.
0: Voilà, Langue de Rock, vous allez entendre encore du rock. Hein. Si vous n'aimez pas le rock, alors, je pense que vous pouvez changer de
1: station. Ah
0: de
1: oui, là, station. C'est ça. Là. Bon, là, c'est... Alors là, j'ai découvert, c'est H-N.
0: H-N.
1: Le groupe A-S-H-E-N. Et voilà, donc là, c'est une découverte, parce que je ne connaissais pas, donc c'est un jeune groupe. Vous allez découvrir, vous aussi,
0: et
1: je
0: oui.
1: pense.
0: Ça commence bien en tout cas.

0: Heyshen.
1: Et voilà, Heyshen.
0: Et voilà.
1: Un petit jeune groupe qui existe depuis 2021. Voilà, ils ont sorti leur premier album en 2025. Les petits Français qui montent dans le metalcore.
0: Exactement. J'ai jamais entendu une fin comme ça.
1: Ah oui, bah,
0: t'as déjà entendu
1: qui s'autodétruit.
0: Ouais, exactement. En tout cas, c'est réussi.
1: Et oui. Donc voilà. Donc eux seront sur scène juste après les Locomerté à 20h20. Voilà. Et donc ensuite il y aura donc les Lofofora et pour terminer la soirée il y aura les Tagada Jones.
0: Exactement.
1: Donc on vous remet un petit morceau des Tagada Jones.
0: Ouais.
1: Et
0: c'est le morceau hors norme.
1: Voilà.
0: On va écouter tout de suite sur Oxygène FM et Radio Balade. Si vous ne connaissez pas Tagada Jones, les Tagada Jones, c'est ça.
1: Du punk rock metal.
0: Et oui. Et ça envoie comme ça.
1: Et la voix de Nico, le chanteur, ça change d'habitude un peu.
0: Ah ouais,
1: ça, ouais. Il

0: on est un peu tous hors norme.
1: Exactement. Et Tagada Jones,
0: c'est ça que c'est bon.
1: Ils sont pas en reste.
0: Et voilà. Oui, voilà. Donc ils clôtureront le vendredi soir au Languedoc.
1: Toujours à Béziers.
0: Exactement. On enchaîne sur le samedi 26. Toujours pareil, ça commence à 17h45 avec le groupe Carthage qui avait joué au Lightning Fest.
1: Exactement, à Castelnaudary, c'était l'année dernière.
0: C'était ça l'an dernier.
1: Et donc on a un concert aussi de Carthage à vous diffuser en entier sur Oxygène FM voilà. Seulement, donc restez avec nous.
0: Un bon enchaînement.
1: Ce sera à partir de 21h si on est le mercredi ou à partir de 23h si on est le samedi. Voilà,
0: oui,
1: tout à fait.
0: Donc on va vous éviter de remettre un morceau hein, puisqu'on aura le concert après.
1: Ouais, tout à fait.
0: Donc ensuite, il y aura à partir de 19h, il y aura le groupe Storm Orchestra, suivi de Grandmas Ashes, que j'ai eu ça, déjà la chance de voir à l'époque. Et je sais plus dans quelle salle.
1: Ouais. quelque part.
0: Et non, mais France, non, c'était à Toulouse, mais je me rappelle plus le nom. C'était une salle en extérieur de Toulouse où il y avait des studios de musique aussi et tout.
1: Ah.
0: Et j'ai perdu le nom. Bon, c'est pas grave.
1: À Tournefeuille.
0: Non, c'était à près du stade, comment ça s'appelle, le stade de rugby là.
1: À Toulouse, le stade de rugby de Toulouse.
0: Un des plus connus. Enfin,
2: ouais. Le stadium.
0: Non, pas oui. Alors, pas le stadium, mais Ernest Vallon. Oh putain, je sais pas d'où il arrive.
1: Oh putain.
0: Je sais pas d'où il arrive.
1: Il vient de loin celui-là.
0: Il vient d'entre les poteaux et ma carrière.
1: Il est passé par la fenêtre. Là.
0: Donc voilà, ouais, donc, mais il y avait une salle de concert là-bas, mais je me rappelle plus. Bon. Et donc j'avais vu là-bas, c'était trois petites nénettes qui envoient du bois.
1: Ouais.
0: Voilà. Ensuite, ça sera le groupe No Scientist. Ça sera 22h. Et pour terminer, donc, ça sera l'hommage à Parabellum, qu'on vous a déjà passé des morceaux ici. Parabellum, un groupe
1: c'est chouette,
0: mythique
1: ça,
0: de punk, donc,
1: ouais.
0: Qui ont perdu leur chanteur Schulz. Et donc, pour rendre hommage, du coup, il y a le groupe originel. Et des chanteurs qui se relient pour reprendre les chansons des Parabellum. Donc, je vous en donnais quelques-uns, entre autres Didier Super, il y aura Nico, donc des Tagada Jones. Et donc, la famille Zen, ça fait partie de ceux qui jouent avec, c'est le guitariste des Parabellum.
1: D'accord. Voilà.
0: Donc, il y a plein de monde comme ça qui vont se relayer, on va dire des guests.
1: Pour jouer dans le répertoire.
0: Pour rendre hommage à Schulz, le chanteur l'ancien chanteur des Parabellum. Voilà.
1: Oui. C'est bien.
0: On va vous faire écouter un petit morceau de Storm Orchestra.
1: Exactement, Storm Orchestra avec We Will Be Last.
0: Ok. Voilà. C'était un code ou t'as fait un AVC toi aussi?
1: Exactement, un peu des deux. Voilà, on va dire ça comme ça. Bienvenue sur Oxygène et sur Radio Balade. On vous parle de Languedoc. Ce sera à Béziers ce week-end.

0: Et voilà, c'était les Notes Scientistes qui seront, eux, à 22h sur la scène le samedi soir à Béziers, aux Langues de Rock.
1: Langues de Rock, bien sûr. Et puis, il y aura également d'autres artistes dont on vous a cité les noms tout à l'heure.
0: Oui.
1: Dont...
0: Grand Maachise.
1: Grand Maachise. On va écouter un extrait de Grand Maachise. Ça vous convient ? C'était un live à Béziers déjà.
0: Voilà.
1: Ils étaient déjà là-bas.
0: Un trio de filles.
1: Et on écoute un petit extrait avant de retrouver Blue Moon ici sur Antenne d'Oxygène et Radio Balade.

0: Et voilà, c'était un petit extrait de Grandma Ashes que vous allez pouvoir découvrir donc ce samedi à Béziers pour le Lang de Rock.
1: Exactement.
0: Le morceau s'appelle Suck My Duck. Voilà, le canard.
2: Et ça fait penser, je disais oui oui, au groupe Hall. De la chanteuse Courtney Love, ça m'a fait penser à ça.
0: Je ne connais pas les deux.
1: L'ex-femme de Kurt Cobain.
2: Voilà.
0: Tu pourras nous faire une chronique peut-être là-dessus.
2: Pourquoi pas. C'était mon adolescence.
0: Voilà.
1: Puisque moi aussi, j'ai 30 ans.
3: Elle n'est pas morte.
0: Toujours pas. Ce sera vraiment la première chronique.
3: Ah ouais, d'une vivante.
0: Des gens vivants.
3: Enfin, attends, parce que c'est d'ici là.
2: Ne les portons pas la poisse.
3: Non.
2: Pauvre Courtney.
3: Bon ben voilà pour cette petite mise en avant du festival Langue de Rock à Béziers.
0: Et ben
3: voilà.
0: C'est parfait.
3: Et je pense que peut-être on a notre ami Eric, photo ariégeoise, qui y va parce que chaque année il est accrédité, pour faire les photos là-bas.
0: Oui, toi aussi, hein. Tu
3: donc bah oui, non, mais moi
0: l'apéro
3: c'est pas
0: était bon avant.
3: Non, moi c'est toujours l'AVC. Donc voilà, et bien on va laisser la place à notre Blue Moon National.

0: Ah, ça fait plaisir. Oui, oui, a sorti sa guitare.
1: Le petit jingle.
0: Qui pourrait vous faire ce jingle?
2: Donc, je tenais quand même à vous dire pour démarrer que je n'avais aucune connaissance de ce jingle surprise confectionné par mon ami Oui Oui, avec sa douce voix fluette que vous avez reconnue, bien sûr.
1: Ouais, mais c'était avant l'opération.
2: Merci Oui Oui.
1: Avec plaisir.
2: Donc aujourd'hui, bienvenue pour cette petite chronique, nouvelle chronique, deuxième chronique pour ma part d'un Stéréoxyde. Donc la semaine dernière, nous étions, enfin il y a deux semaines, dans le club des 27. Et aujourd'hui, même si je n'avais pas forcément prévu ça à la base, il était impossible de ne pas rendre hommage à la grande, à l'immense, à la magnifique Catherine Ringer, qui est malheureusement disparue cette semaine. Donc Catherine Ringer, c'était une grande artiste, autrice, compositrice, interprète et même actrice, décédée malheureusement donc la semaine dernière, le 14 septembre 2026. C'était la chanteuse mythique d'Erita Mitsuko. Et Erita Mitsuko, c'était tout d'abord l'histoire d'une rencontre entre Catherine Ringer et Fred Chichen, qui sort alors à l'époque de prison pour une histoire de drogue. Fred, du coup, très peu de temps après, propose à Catherine de monter ensemble un groupe de rock. C'est alors qu'ils fondent leur premier groupe sous le nom de Spratz en 1979, qui prendra plus tard le nom d'Erita Mitsuko en 1981. Rita pour la stripteaseuse Rita Renoir et Mitsuko comme le parfum de Guerlain. Fred Chichen, c'est le partenaire musical de Catherine, mais aussi son compagnon de vie jusqu'à la mort de celui-ci en 2007. C'est en 1984 que les Rita Mitsuko se font vraiment connaître avec le célèbre morceau Marcia Baila, ce morceau si entraînant sur lequel on danse encore aujourd'hui, et pourtant un hommage funeste à leur amie danseuse Marcia Moreto, alors juste décédée d'un cancer. C'est bien d'elle dont Catherine parle dans l'incontournable refrain « C'est la mort qui l'a assassiné Marcia ». Allez, on écoute Marcia Baila.

Donc c'était Marcia Baila, le premier tube d'Erita Mizuko de 1984. Donc si vous nous rejoignez maintenant, vous êtes sur la chronique de Blue Moon avec une spéciale Catherine Ringer. Donc 2 ans plus tard, en 1986, Erita Mizuko sort un nouvel album nommé The No Comprendo. Et là, la légende du groupe mythique s'installe et les tubes s'enchaînent. On va pas pouvoir tout écouter, malheureusement, en entier, sinon la chronique durerait des heures. Mais je vous propose d'écouter des petits extraits, dont le premier, c'est comme ça.

0: Et oui, les histoires d'amour finissent mal en général, oui, oui. C'est comme ça. Pourquoi c'est la vie. Ainsi va la vie, oui. Alors. Je suis désolé.
1: C'est pour ça que j'en ai pas.
2: C'est son anniversaire, il a pris cher. Hein.
1: Ah ouais, là, c'est clair. C'est ma fête, en fait.
2: Ouais. Ouais.
0: Donc, suite à un petit gratuit, bug de notre DJ Maxime, ouais, vous avez écouté le début d'Andy que je souhaitais vous mettre après.
2: Je savais que
0: tu allais
2: dire quelque chose de méchant, hein. Oui, oui.
0: Donc, je sais pas si vous voulez repasser un petit extrait de Andy.
2: Ouais,
0: que voici.
2: C'est un peu une histoire d'amour aussi. Hein.
0: Tout à fait. Rita Mitsuko, c'est beaucoup l'amour, la mort, la souffrance.
1: On peut dire oui, oui, quoi.
2: L'amour, la mort, la souffrance. Oui. C'est pareil.
1: Bah, la vie, quoi.

tous les morceaux que nous venons d'entendre, donc C'est comme ça, Les histoires d'A et Andy sont des succès connus de Rita Mitsuko et qui sont tous sur le même album, donc leur deuxième album nommé The No Comprendo est sorti en 1986. Donc après cet album à succès, en 1988, un nouvel album intitulé Marc et Robert, très glamour comme nom, sort dans les bacs, et sur cet album figure notamment la chanson Le Petit Train. Donc je voulais vous parler un petit peu de cette chanson parce que sous les apparences d'un air joyeux, Catherine Ringer fait en fait référence au train de la mort et de la déportation. En effet, son père Samuel Ringer, artiste peintre d'origine polonaise et juive, a été déporté plusieurs fois vers des camps de concentration dont il sera finalement rescapé. On peut en effet y entendre dans cette chanson donc Petit train conduit-les aux flammes notamment, mais la chanteuse y exprime aussi sa peur d'un retour à ces heures sombres de l'histoire. Je souhaiterais d'ailleurs vous en lire un petit extrait. Personne ne sait ce qui s'y fait, personne en croit, il faut qu'il voit, mais moi je suis quand même là, petit train, où t'en vas-tu, train de la mort, mais que fais-tu, le referas-tu encore, reverras-t-on une autre fois passer des trains comme celui-là. Je vous propose à présent d'écouter un court extrait de cette chanson d'Erita Mitsuko, Le Petit Train.

Donc, quelques années plus tard, en 1993, les Rita Mitsouko sortent l'album System D, sur lequel figure la magnifique chanson Les Amants, qui sera également le générique du superbe film Les Amants du Pont-Neuf avec Juliette Binoche. Je remercie d'ailleurs Steph, mon ami, pour ce petit rappel et je lui dédicace cette chanson. Steph, elle est pour toi et c'est Les Amants.

0: C'était donc Les Amants de Rita Mitsouko que nous venons d'écouter, un morceau de 1993. On va faire à présent un saut dans le temps, sinon il me faudrait 4 heures pour faire la chronique, j'en suis désolée. Donc nous allons passer en 2007 avec la sortie de l'album Variety, qui sera le dernier album d'Rita Mitsouko, puisque 2007 est également l'année où le partenaire et l'amour de Catherine Ringer, Fred Chichen, a disparu, tout comme sa douce, des suites d'un cancer fulgurant qu'il a emporté à l'âge de 53 ans. Je suis désolée, oui, pour cette rubrique.
1: Qui est pour rien, enfin j'espère.
0: Voilà, dans la rubrique nécrologie de Blue Moon, bienvenue. Je vous propose donc d'écouter un petit morceau de ce dernier album qui, à nouveau sur des airs naïfs, évoque en apparence des oiseaux et la nature. Catherine Ringer fait en réalité allusion, lorsqu'on lit entre les lignes, à l'adultère avec tout plein de subtiles connotations sexuelles. On écoute Ding Dang Dong.

C'était donc Ding Dang Dong, une chanson sensuelle, sulfureuse, avec des paroles subtiles, donc de Rita Mitsuko. Donc en 2007, cette chanson date de 2007, donc l'année de la mort de Fred Chichen. Donc après la mort de celui-ci, Catherine Ringer, après un peu de répit, enchaîne les projets artistiques de reprise d'Erita Mitsuko, mais également des duos, comme la reprise notamment de cette magnifique chanson qu'elle avait déjà chantée avec lui en 1988. Donc il s'agit de Marc Lavoine et Catherine Ringer, « Qu'est-ce que t'es belle ?»

0: c'était Qu'est-ce que t'es belle, un duo de Marc Lavoine et Catherine Ringer. Un autre duo avec une grande star, un duo qui date de 2009 avec Monsieur Iggy Pop, s'il vous plaît. Catherine Ringer a chanté I Put a Spell on You. Je te jette un sort.
1: La classe.
2: I put a spell on you.

0: C'était donc Catherine Ringer et Iggy Pop, I Put a Spell on You. Et nous arrivons déjà à la fin de cette chronique musicale. Évidemment, je n'ai pas pu résumer la vie et l'œuvre de l'immense œuvre artistique de Catherine Ringer. J'ai essayé de synthétiser avec mes propres coups de cœur du mieux que j'ai pu. Je vous propose pour terminer cette chronique un dernier duo. Donc avant, je voulais dire qu'on se retrouvait dans le deuxième mercredi du mois d'octobre.
1: T'embrouilles pas, on te retrouvera.
0: Dans Stéréoxyde, voilà. Mais je sais que oui, Maxime sera là pour vous le rappeler.
2: On te reverra.
0: Voilà, on se reverra. Et donc je vous propose en attendant d'écouter donc un magnifique duo qui évoque l'histoire d'un homme qui, pris dans sa routine et la routine de son couple et son quotidien, rêve d'évasion, de désir, de plaisir. Et c'est un duo qui datait de 1984, à la base c'était Bernard Lavillier et Nicoletta, et qui a été repris de façon magnifique en 2014, donc Bernard Lavillier et Catherine Ringer, Idée Noire.
1: Je kiffe ce morceau.

0: je m'enfuis.
1: Alors j'avais pas tenté de faire un truc comme ça depuis 2023, mais en fait ça marche plus maintenant que le truc s'allume là.
2: Ah,
1: quand,
2: quand
1: on est en antenne.
2: Tu fais la blague quand.
1: C'était quand il y avait Jérémy ici à l'Action Jeune à l'époque. Il chantait. Il chantait pendant les disques et je le montais discrètement sur le direct radio. Voilà.
3: Vous vous souvenez de rater en live un grand duo entre Oui Oui et Blue Moon. C'était magnifique.
1: Exactement.
3: Avec la chorégraphie. Mais heureusement on est à la radio et pas à la télé.
1: Merci beaucoup Blue Moon pour cette chronique.
3: Merci
1: qui
3: à
1: va
3: vous.
1: Se terminer donc comme ça.

0: Vénère, vénère.
1: Je n'y suis pour rien.
2: Tu l'as mis en colère là.
0: Ah ouais.

0: Merci, merci au Mipri pour ce magnifique jingle qui vous a tous réveillé, j'imagine.
1: C'était,
0: où que vous soyez.
1: C'était la chronique musicale de Blue Moon, bien sûr.
2: Allez, vous n'avez pas compris.
1: On passe à d'autres gens énervés. Les voici.

0: Et oui, ça faisait longtemps, les petites sorties d'albums de la semaine.
1: Et oui, il n'y a pas eu encore ça là, depuis la rentrée.
0: Et oui, donc du coup, bah, j'ai fait une petite sélection, hein, parce qu'il y en a eu beaucoup, beaucoup, beaucoup. Voilà, bah, comme d'habitude, hein, ça va être un peu crescendo, dans du très enfin, calme, au plus, un peu plus énervé, mais pas trop aujourd'hui.
1: On pas commence... trop en colère.
0: Non, ça va. Même d'avoir pris un an de plus. On commence avec un groupe américain de Los Angeles qui s'appelle The Calling, qui nous propose leur rock alternatif depuis les années 2000. Ce sera, alors ça paraît pas beaucoup parce que ce sera leur troisième album, et en fait ils se sont arrêtés, ils ont repris, enfin bon voilà, d'où l'explication que du troisième album. Après il y a eu des EP, des choses comme ça, et donc cet album va s'appeler le Before the World, et le morceau, ah non pardon, c'est Before the World Turn the Dust, et le morceau qu'on vous propose ce soir c'est Dust.

voilà pour The Calling. On continue avec un groupe britannique qui fait du rock alternatif aussi. C'est le groupe Nothing But Tears. Eux nous proposent leur rock depuis 2012. Ça sera leur cinquième album qui s'appelle Stray Dogs et le titre éponyme du coup.

Allez, on continue avec un groupe suédois qui s'appelle Spiders. C'est un groupe rock de 2010. J'ai perdu. Ça sera leur cinquième album, à eux aussi. Et le morceau s'appelle Crystal Ace, ainsi que le titre qu'on vous fait écouter ce soir.

Et voilà, Spiders, groupe suédois. On continue avec Pure Reason Revolution. C'est un groupe britannique qui nous propose son rock progressif depuis 2003. Eux, ça sera leur 7e album qui s'appelle Terrifying Angels. Et le titre de ce soir, c'est Spin Like Fire.

Allez, ça monte en watts, ça monte en watts. On continue. Et on revient en Suède avec le groupe The Hawkins. C'est donc le groupe suédois qui nous propose du rock. Eux, ça sera leur quatrième album qui s'appelle La Candelita. Et le morceau, s'appelle Candide.

0: J'aime bien 9 hein, aussi. Ah, hein, c'est vraiment chouette. Hein.
1: Et on continue et on termine ces sorties d'albums avec l'artiste guitariste. Alors, ce monsieur se permet d'avoir 3 nationalités quand même.
0: Oh.
1: Américaine, irlandaise et australienne.
0: Trop bien.
1: Donc, à l'âge de 62 ans, monsieur Tom Morello, je sais pas si ça vous dit quelque chose, donc guitariste de Rage Against the Machine, entre autres, Audioslave, voilà, qui lui joue depuis 1979 quand même de la guitare, donc il taquine un peu. Il nous propose du rock, metal alternatif. Donc, en son propre nom, ça sera son deuxième album qui s'appelle Everyone Gets Everything. Voilà, Everything They Want. Ils me font des pièges à ces Anglais.
2: Et Américains, Irlandais, Australiens.
1: Ah ouais, ouais. À part Motherfucker, moi, je connais rien. Moi. et du coup, le titre qu'on vous propose ce soir, ce sera Date Night.

Merci beaucoup, Lightning. On est ravis d'être avec vous ce soir. On s'appelle Carthage. Si vous appréciez ce qu'on fait, on est présent sur tous les réseaux, Instagram, Facebook, et aussi sur toutes les plateformes de streaming, Spotify, Deezer, etc. Voilà, n'hésitez pas à rejoindre notre univers en tout cas.